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3: Bonjour Bassem Assey.
4: Bonjour.
3: Bassem, quand on parle d'intelligence artificielle, on imagine quelque chose d'immatériel.
4: Eh bien oui, Laurence, on dit même souvent le cloud, le nuage. On tape une question et sur l'écran s'affiche la réponse. Pourtant, l'IA a un corps et ce corps est fait de trois éléments très concrets. Le premier élément, c'est du sable. Oui, du sable. Alors, les puces, c'est ce qu'on appelle habituellement les microprocesseurs qui font tourner l'intelligence artificielle, sont en silicium. Et le silicium, on le tire du quartz, donc en gros du sable. Ok, alors c'est du sable de quartz plus précisément, mais ça reste du sable et ça n'est pas le plus difficile. Le plus difficile, c'est de graver sur ce silicium des circuits des milliers de fois plus fins qu'un cheveu. Et pour les puces les plus avancées, une seule entreprise au monde sait fabriquer la machine-outil qui grave ces circuits. Cette entreprise s'appelle ASML et elle est néerlandaise, installée près de Eindhoven.
3: Une seule entreprise au monde, Bassem, et elle est européenne. On a plutôt l'habitude d'entendre que l'Europe a raté le train de l'intelligence artificielle.
4: Et oui, et c'est bien pour ça que ça vaut la peine de le dire. Il y a un maillon de la chaîne dont personne ne peut se passer et il est chez nous, il est européen. Regardons la suite. Les puces sont surtout conçues par Nvidia, une entreprise californienne qui détient, selon certains analystes, à peu près 80% du marché des puces pour l'intelligence artificielle. Mais Nvidia ne fabrique rien pour ainsi dire, la fabrication se fait à Taïwan, auprès d'une autre entreprise, TSMC, une entreprise donc taïwanaise, qui produit environ 90% des puces les plus avancées. Alors résumons, une machine néerlandaise, une puce dessinée en Californie, une usine sur une île à moins de 200 km de la Chine continentale, et les entreprises américaines les plus puissantes dépendent donc d'un territoire que Pékin revendique. Elles essaient bien de rapatrier la production en Arizona depuis plusieurs années, mais ça prend du temps. La Chine, elle, n'a pas le droit d'acheter les machines ASML européennes, ni les puces les plus avancées de Nvidia. Washington le lui interdit depuis 2022. Alors personne ne maîtrise toute la chaîne, et évidemment, ça rend tout le monde nerveux, ce qu'on peut évidemment comprendre.
3: Et deuxième ingrédient, vous disiez l'électricité ?
4: Alors oui, l'électricité, et là, les chiffres parlent pour eux-mêmes. Ces puces tournent dans ces centres de données, des centaines, des milliers, des dizaines de milliers de centres de données répartis partout dans le monde, d'immenses hangars de serveurs qu'il faut alimenter et refroidir, alimenter en électricité. Selon l'Agence internationale de l'énergie, ils ont consommé en 2024 environ 1,5% de l'électricité mondiale. D'ici 2030, cette consommation devrait plus que doubler dans le scénario central de l'Agence internationale de l'énergie pour dépasser légèrement ce que consomme le Japon aujourd'hui.
3: Et l'eau, Bassem Assey, parce que ça, on en entend parler, les centres de données qui assèchent les nappes, les usines qui pompent.
4: Eh bien, oui, Laurence, on en entend parler et il faut effectivement en parler, mais avec précision, parce que c'est là que les raccourcis faussent la réelle compréhension de ce secteur économique naissant. D'abord, le fait. Fabriquer une puce demande énormément d'eau ultra pure. TSMC, à Taïwan donc, prélève de l'ordre de 250 000 tonnes d'eau par jour. En 2021, l'eau a été coupée à 74 000 hectares de rizières pour qu'elle aille aux usines. Ça, c'était en 2021. Maintenant, deux nuances qui changent un peu la lecture. Première nuance, prélever n'est pas vraiment consommé. En tout cas, prélever n'est pas consommé ne se résume pas à consommer. Une partie de l'eau qui entre dans une usine en ressort, traitée, et surtout, elle est réutilisée. TSMC recycle aujourd'hui de l'ordre de 85 à 90% de son eau de fabrication. C'est loin d'être anodin, c'est ce qui permet à une usine de continuer à produire pendant une sécheresse. Deuxième nuance, avec le temps, l'efficacité de la fabrication et des puces progresse. On fabrique aujourd'hui plus de puces, mais ce sont des puces plus performantes, avec moins d'eau qu'il y a 15 ans. Dans les usines anciennes de TSMC, la consommation d'eau par tranche de silicium a baissé d'environ 13% par rapport à 2010. Même logique côté centre de données, dont on mesure l'efficacité hydrique en litres par kilowattheure d'électricité. Un des grands opérateurs américains est passé de près de 0,5 litres par kilowattheure en 2021 à moins de 0,3 aujourd'hui. Et surtout, de plus en plus de nouveaux centres fonctionnent en circuit fermé où l'eau tourne en boucle. Ça, c'est extrêmement important. Et ne nous racontons pas d'histoire. Évidemment, la demande d'eau de l'IA, elle, va continuer à augmenter au fur et à mesure que la demande d'IA augmente. Simplement, on refroidit de plus en plus les calculs avec de moins en moins d'eau.
3: Et le troisième ingrédient, Bassem Assey, c'est celui dont on parle le moins, je crois.
4: Oui, alors celui-là, il est un peu moins visible et pourtant, il est tout aussi matériel. Ce sont nous, les utilisateurs d'Internet. C'est une IA apprend en lisant et en regardant. Des milliards de pages, de livres, d'articles, de photos. Qui a écrit tout ça? Eh bien, des journalistes, comme vous, Laurence, des auteurs, des chercheurs, et puis nous tous, citoyens ordinaires, utilisateurs d'Internet. L'avis que vous avez laissé au sujet d'un restaurant sur une page d'Internet, votre réponse sur un forum des parents aussi sur Internet, la photo de vacances publiée en public sur un réseau social, etc., etc. Depuis le 27 mai 2025, d'ailleurs, un des grands réseaux sociaux américains entraîne ces modèles avec les publications publiques des adultes européens utilisant le réseau social. Sauf pour ceux qui ont fait la démarche de s'y opposer, évidemment, on se doute qu'il n'y en a pas beaucoup qui l'ont fait. Chez plusieurs fournisseurs d'assistants d'intelligence artificielle, vous savez, c'est ChatGPT, c'est Claude, etc., les conversations qu'on a avec l'assistant IA peuvent aussi servir à entraîner les prochains modèles du fournisseur de l'assistant IA, à moins de décocher une case, et là aussi, peu le font. Sans ces données, les puces et l'électricité ne servent à rien. La matière première de l'IA, c'est ce que nous avons écrit, c'est ce que nous avons dit, c'est ce que nous avons montré sur Internet, et nous l'avons fourni souvent, sans le savoir et sans rien toucher directement en contrepartie. Alors je ne sais pas quelle serait la bonne réponse à ça, une rémunération peut-être, un droit de regard, un bien commun à protéger. La question mérite d'être posée et on aura l'occasion d'en reparler à coup sûr dans les prochaines chroniques.
3: Oui, tout ça est fascinant, Bassem Assé, mais au bout du compte, ça change quoi pour nous?
4: Eh bien, le sable, l'électricité, les données dont on vient de parler, voilà de quoi l'IA est faite aujourd'hui. Mais une machine ne fait jamais rien toute seule. Elle le fait à la place de quelqu'un, en réalité la plupart du temps avec quelqu'un. Alors le mois prochain, une question beaucoup plus intime, est-ce que l'IA va prendre notre travail?
3: Merci Bassem Assé, je rappelle que vous êtes cadre dirigeant d'entreprise spécialisée en intelligence artificielle et que vous êtes également expert associé de la Fondation Jean Jaurès.
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1: Bonjour Cécile Bir, vous êtes adjointe à la maire de Nantes, chargée de la solidarité et de la longévité et vice-présidente du CCAS de Nantes. Et l'équipe mobile d'aide est un nouveau dispositif mis en place à Nantes pour aller directement à la rencontre des personnes sans abri et leur proposer un accompagnement adapté. Pouvez-vous nous décrire concrètement ce que fait l'équipe mobile d'aide lorsqu'elle intervient dans la rue ?
2: Alors, l'équipe mobile d'aide qui a été mise en place depuis janvier de cette année, hein, janvier 2026, donc c'est assez récent, intervient dans la rue auprès des personnes qui sont justement en situation de rue, qui sont en errance sur l'espace public, en priorité pour discuter avec elles, faire vraiment de l'aller vers. On fait de l'accès au droit aussi, beaucoup d'accès au droit, puisque on sait que beaucoup de personnes n'ont pas recours aux droits auxquels elles pourraient pouvoir prétendre, et aussi de l'orientation quand les personnes en ont besoin, orientation vers d'autres structures selon leurs souhaits ou leurs demandes.
1: Et dans quelle situation se trouvent les personnes que l'équipe rencontre les plus souvent ?
2: Le plus souvent, on est sur des personnes qui vivent dans la rue, qui dorment dans la rue. On a des personnes qui n'ont même pas de pièce d'identité, qui est quand même la pièce d'identité, c'est le premier papier qui va vous permettre d'aller vers plus de droits. Créer une adresse mail, une domiciliation au CCAS, par exemple, aussi, parce que la domiciliation est très importante pour ouvrir aussi des droits aux personnes. Donc, ce sont des personnes qui sont très, très, très éloignées du système et qui sont en situation de rue jour et nuit.
1: Est-ce que la prise de contact se fait de la même manière avec tout le monde ?
2: C'est un travail de longue haleine. Il y a des personnes avec qui l'équipe est en contact depuis des semaines, voire des mois, et qui n'ont pas encore réussi à nouer une vraie relation. Et puis d'autres personnes avec qui ça va plus vite et où la relation de confiance, le lien s'installe plus rapidement, et ce qui permet de travailler plus rapidement avec elles. Mais de toute façon, ce dispositif d'équipe mobile d'aide repose vraiment sur la libre adhésion de la personne. Donc la personne doit avoir envie, doit être en demande. Donc ça peut être très rapide, comme ça peut être aussi extrêmement long, voire jamais.
1: Alors Cécile, l'équipe mobile d'aide fonctionne avec des binômes qui assoient des compétences sociales et médicales. Pourquoi avez-vous choisi cette organisation et qu'est-ce qu'elle apporte dans l'accompagnement de personnes sans abri ?
2: Alors en effet, l'équipe mobile d'aide, c'est 5 personnes. On a une coordinatrice et 2 équipes de 2 personnes, donc 4 personnes qui se relaient sur le terrain. Donc travailleur social, vous l'avez dit, donc ça c'est important évidemment pour l'accès aux droits, et une infirmière, parce que l'accès à la santé est aussi un vrai droit auquel les personnes en situation de rue n'ont pas recours. Alors elles peuvent orienter évidemment vers les urgences, hein, vers le CHU si ça le nécessite, mais on fait aussi ce qu'on appelle de la bobologie, ça veut dire soigner une plaie, parce qu'il y a souvent des plaies qui sont pas soignées ou mal soignées et qui peuvent évoluer vers des choses plus graves. Donc c'est des petits soins, mais ce qui est important, je crois que ces petits soins, il n'y a pas de petits soins, parce que ces petits soins vont aussi permettre de créer le lien et d'accompagner vers autre chose après.
1: Et une fois les contacts établis, quel type d'aide peut être proposé concrètement ?
2: Très concrètement, ça peut être de l'accompagnement physique vers des institutions, vers des collectivités. Ça peut être en effet d'aller aider quelqu'un à justement se domicilier au centre communal d'action sociale. Ça peut être accompagner quelqu'un en mairie pour pouvoir obtenir des papiers d'identité. Ça peut être aider la personne à appeler le SAMU social ou à appeler le 115 pour avoir un hébergement pour la nuit. Ça peut être les orienter vers nos accueils de jour pour qu'ils puissent avoir un repas gratuit, etc. On a vraiment beaucoup, beaucoup de partenaires.
1: Vous avez déjà évoqué plusieurs partenaires. Et comment cette équipe s'articule-t-elle avec les dispositifs qui existaient déjà, notamment les services sociaux, médicaux et associatifs ?
2: Très concrètement, c'est un partenariat qui fait que dès qu'on a une personne à la rue qui a besoin, par exemple, du SAMU social, on va nous directement appeler le SAMU social. Si on a besoin immédiatement d'un papier, on est en contact avec la direction de relations aux usagers à la mairie de Nantes. Si on a besoin d'une domiciliation, bah, évidemment, on a directement un lien avec le CCAS, avec les urgences de l'hôpital. Tous ces partenaires, en fait, on a un lien direct avec eux. Et je crois que ça, c'est important parce que l'EMA, l'équipe mobile d'aide, elle ne pourrait pas mal exister toute seule. Ce qui est important, c'est ce tissu autour, ce tissu de partenaires qui fait qu'on y arrive et que c'est efficace.
1: Pourquoi cette équipe mobile d'aide est-elle nécessaire alors que Nantes disposait déjà d'autres dispositifs d'urgence sociale ?
2: Alors, c'est ce qu'on appelle la maraude du CCAS. On a aujourd'hui en effet beaucoup d'associations de solidarité à Nantes. On a aussi plusieurs maraudes ou des distributions alimentaires, beaucoup de personnes, beaucoup de bénévoles, et c'est vraiment bien pour Nantes, qui vont vers les personnes en situation de rue. Là, on est sur un dispositif justement plus de, comme je le disais, d'accès aux droits plutôt que de d'urgence, en fait. Les maraudes souvent font des tours dans la ville en distribuant à manger, en distribuant des couvertures, des sacs de couchage, etc. Nous, on a toujours cette entrée d'accès aux droits.
1: Une partie de l'équipe est financée par le Fonds social européen Plus. Pouvez-vous nous expliquer comment fonctionne concrètement ce financement ?
2: Financé sur un an. En fait, on est sur une expérimentation de 3 ans pour l'équipe mobile d'aide, et le financement est d'un an, donc avec le FSE, le Fonds européen. C'est en fait dans le cadre de la prévention et de la lutte contre la pauvreté et l'exclusion sociale. Donc ce sont des... Voilà, l'Europe a une enveloppe, lutte contre la pauvreté, et le projet a pu en bénéficier parce que c'est un projet innovant.
1: Et concrètement, qu'est-ce que ce financement change pour l'équipe ?
2: Ce que ça change, c'est qu'on a déjà une année qui est financée, et qu'après, nous, en effet, on va prendre le relais pour continuer cette expérimentation sur 3 ans. On verra comment ça fonctionne au bout de 3 ans. Mais peut-être qu'on aurait eu plus de mal à le lancer si on n'avait pas eu ce fonds européen pour nous aider au démarrage.
1: Et selon vous, à partir de Nantes, qu'est-ce que l'Europe pourrait retenir pour aider d'autres villes confrontées au sans-abrisme ?
2: Je crois que n'importe quelle ville, je ne connais pas très bien le dispositif FSE, mais n'importe quelle ville peut candidater auprès de l'Europe pour avoir des fonds de soutien pour des projets de lutte contre la pauvreté et l'exclusion sociale.
1: Comment jugez-vous si l'action de l'équipe fonctionne réellement, et quels résultats regardez-vous ?
2: Alors, ce qu'on regarde, c'est déjà le public qui est rencontré, hein, puisqu'on a eu presque 400 personnes différentes qui ont été rencontrées, majoritairement des hommes. On a beaucoup d'hommes, même s'il y a de plus en plus de femmes, et repérage de beaucoup de personnes qui sont ce qu'on appelle en grande vulnérabilité, et donc qui nécessitent ce travail en coordination avec de veille avec les partenaires. Et on voit par exemple, l'EMA peut nous dire que tel jour ou telle semaine, elle a accompagné telle personne vers un accueil de jour, ce qui lui a permis de rencontrer, de manger par exemple un repas chaud, de prendre une douche alors qu'il ne savait pas que les espaces, ces accueils de jour, par exemple l'espace Agnès Varda existait. On va avoir tant de personnes, on saura qu'elles ont été accompagnées au CCS pour avoir une domiciliation. On a vraiment des statistiques, en fait. On a des entretiens physiques en rue, dans la rue, on a le nombre, on a le nombre de soins qui ont été prodigués en rue aussi, et toutes les orientations qui ont été faites, tout ça, statistiquement, on a tout ça. Donc on voit ce qui est fait et l'efficacité des personnes, sur les personnes, parce qu'on travaille vraiment dans la dentelle. Chaque personne est une personne à part entière, elle a ses besoins spécifiques, et à titre d'exemple, un monsieur qui a été rencontré en début d'année a fait une demande de logement et va pouvoir accéder à un logement parce qu'il ne veut plus, il avait dit qu'il ne voulait plus passer un nouvel hiver dans la rue, et l'équipe mobile d'aide avec les partenaires va lui permettre cela, d'accéder à un logement.
1: Alors, vous avez déjà dit que l'équipe MobileDead est prévue pour 3 ans. À quelles conditions pourrait-elle continuer au-delà de cette période ?
2: Sur des conditions, en effet, de bilan. Est-ce que, en effet, cette équipe d'aide est utile ? Moi, je pense que oui. Donc, je ne veux pas m'avancer, mais on verra dans 3 ans. On verra dans 3 ans comment on continue à la faire fonctionner, mais je pense qu'elle est très importante.
1: Merci beaucoup, Cécile Bir, d'avoir répondu à nos questions. Vous êtes agent de la maire de Nantes, chargée de la solidarité et de la longévité et vice-présidente du CCAS de Nantes.
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1: Il n'y a que les États qui, à cet égard, soient valables, soient légitimes et en outre soient capables de réaliser. J'ai déjà dit, je répète, qu'à l'heure qu'il est, il ne peut pas y avoir d'autre Europe possible que celle des États, en dehors naturellement des mythes, des fictions, des parades.
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2: Aujourd'hui, dans Il était une fois l'Europe, nous prenons la direction de Bruxelles, car depuis le 1er juillet 1965, la France a décidé que ses ministres ne siégeront plus aux réunions du Conseil des ministres. Un geste spectaculaire, signé du général de Gaulle, qui plonge la jeune communauté économique européenne dans sa première grande crise, la crise de la chaise vide. Pendant 6 mois, plus un ministre, plus un fonctionnaire français autour de la table. Sylvain Schirmann, pourquoi ce coup d'éclat? On est 7 ans après la signature du traité de Rome. Dans quel contexte éclate cette crise? Qu'est-ce que la France reproche à ce moment-là à la Commission européenne et aux autres États membres?
3: Fondamentalement, c'est la perspective de devoir, conformément au traité de Rome, passer au vote à la majorité qualifiée au Conseil des ministres qui provoque l'attitude française. En 1966, cette manière de prendre les décisions devait se généraliser. Or, pour la France, cela signifie un abandon de souveraineté dont le général de Gaulle ne veut pas. C'est une constante dans les positions françaises depuis son retour aux affaires en 1958. Il n'admettait pas de perspective fédérale pour la CEE, à la différence des 5 partenaires de la France, car cela en ferait un vassal, explique-t-il plusieurs fois, des États-Unis, et il entendait garder les mains libres en matière de politique extérieure et de défense. Et donc, dans le cas d'espèce, après avoir signé le traité de la fusion des exécutifs qui établissait une commission unique pour la CECA, la CEE et Euratom, eh bien, on prend prétexte de divergence sur la politique agricole commune à l'été 1965 pour provoquer la crise de la chaise vide. Le ministre français des Affaires étrangères, Maurice Couve de Murville, constatant les divergences, décide de lever la séance et la France de faire défection autour de la table.
2: Sylvain Schirmann, comment les 5, l'Allemagne, l'Italie et les pays du Benelux ont-ils réagi et quelle fut finalement la solution pour sortir de cette crise?
3: Finalement, les 5, après avoir esquissé quelques réflexions sur le fait de continuer ou pas avec la France, ou le fait de répondre à la demande britannique de créer une nouvelle forme de communauté, choisir le compromis avec la France. Et Paris accepta cette forme de main tendue à l'automne 1965, et on arrive ainsi progressivement à élaborer un compromis à Luxembourg qui est adopté le 30 janvier 1966. Et ce compromis vous explique en quelques mots que le vote majoritaire est maintenu, donc on conserve le traité de Rome sur ce plan-là, mais simplement si des intérêts majeurs d'un ou plusieurs partenaires sont en jeu, on doit parvenir à un consensus, donc on permet indirectement aux États de faire prévaloir leurs intérêts dans ce processus. Une victime à l'arrivée, Walter Eichstein, le président de la Commission, qui doit démissionner au moment de la fusion des exécutifs.
2: Et avec le recul, Sylvain Schirmann, quelles leçons peut-on tirer de cette crise? A-t-elle laissé des traces durables dans la manière dont l'Europe fonctionne encore aujourd'hui?
3: D'abord, la crise, elle vous montre qu'en fait, on a des approches différentes entre États de ce que doit être la construction européenne sur les finalités, sur la méthode, sur le fonctionnement. Ensuite, elle vous montre malgré tout la place des États qui reste importante dans le processus de cette même construction européenne. Le consensus est une condition pour avancer. On le sait depuis. Et depuis, on recherche les consensus. Et enfin, elle vous montre qu'il vaut mieux préférer la méthode des petits pas que des grands sauts en matière de construction européenne pour permettre à l'ensemble des États d'avancer ensemble.

Merci Sylvain Schirmann. Cette crise spectaculaire va forcer les six à repenser leur façon de faire avancer le projet européen. Et dès 1969, sous l'impulsion d'un nouveau président français, Georges Pompidou, l'Europe retrouve un second souffle. Rendez-vous dans notre prochain épisode, la relance de la haie.

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1: Ok, on refait une petite série de squats. Si cette fois ça descend un petit chouïa de plus, ben très bien. N'exagérez pas jusqu'en bas quand même.
2: Le 30 septembre a marqué la fin de la semaine européenne du sport. Et comme chaque année, les seniors étaient particulièrement visés. L'occasion était donc parfaite pour se pencher sur les actions mises en place tout au long de l'année afin de faire reprendre le sport aux personnes âgées. Nous nous sommes donc rendus à la maison de quartier Lamano, dans le nord de Nantes. C'est ici que la maison de sport santé Very Good Life, en collaboration avec le comité départemental olympique et sportif de Loire-Atlantique, a organisé une demi-journée de tests pour les seniors. Le but étant de trouver une activité sportive qui puisse correspondre à chacun d'entre eux. Frédéric Lecrène, président de Very Good Life, nous explique le projet.
3: Aujourd'hui, spécifiquement, c'était une animation, un événement qui était organisé par le GDOS, le comité départemental olympique et sportif français, du 44, donc de la Loire-Atlantique, pour lancer, aider les gens, encourager les gens à venir vers les maisons de sport santé ou vers les clubs. Et donc, il y a d'abord des tests de condition physique pour voir où ils en sont. Et ensuite, s'ils trouvent qu'ils ont besoin d'aller un peu plus loin, le GDOS va aider pour une première licence, une prise de licence dans un club ou pour venir s'inscrire dans une maison de sport santé à raison de 50 euros. Voilà, donc c'est un incitatif intéressant. Allez, quand même, hein. Alors, vous êtes à combien ?
4: Moi, à peu près à 40.
3: Bah, ils ont fait des tests qui vont mesurer l'aspect cardiovasculaire, d'endurance, les aspects de force des bras et des jambes, haut et bas du corps, et des aspects de souplesse du haut et du bas. Et bien sûr, pour terminer, l'équilibre.
2: Et derrière cet événement se trouve un véritable objectif de santé publique que nous présente Pascal Delage, médecin retraité et élu du comité départemental olympique et sportif.
5: Toutes les études depuis de nombreuses années ont montré que l'activité physique quotidienne et ou sportive améliorait la santé des personnes et améliorait aussi les personnes qui étaient atteintes de pathologies et étaient malades. Donc, elle permettait d'améliorer ces pathologies et donc de repousser au plus loin la perte d'autonomie.
2: Et le public a répondu à l'appel puisque ce sont 12 personnes âgées qui se sont présentées, toutes avec le même objectif. Réintroduire ou augmenter la place prise par le sport dans leur quotidien.
6: On pratique déjà la marche et le vélo, mais c'est très individuel, quoi. Bon, là, si c'est plus collectif, c'est plus sympa.
7: Je pense qu'eux pourront me dire, d'après les tests qu'on a fait, ce qui pourra mieux me convenir entre la natation, la marche nordique ou autre chose.
2: L'objectif est ainsi double. Améliorer la condition physique des personnes âgées, mais également les pousser à sortir et à continuer à avoir du monde.
8: Les quatre ils sont quand même.
9: 4 sur 6. 4 y est.
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0: Bonjour Quentin Dickinson.
1: Laurence Aubron, bonjour et bonjour à toutes et à tous.
0: Cette semaine, Quentin, vous vous êtes livré pour nous à une enquête sur un incident survenu il y a 2 mois.
1: Oui, vous en souviendrez certainement, le 4 août dernier, la vigilance et le sang-froid d'un chauffeur d'autobus permettent la neutralisation d'un drone lesté d'explosifs échoué à proximité immédiate d'un avion gros porteur ukrainien en cours de déchargement à l'aéroport de Leipzig-Halle dans l'est de l'Allemagne. Le drone s'était écrasé sur une aile de l'avion, n'avait pas explosé et était tombé au sol. La zone aéroportuaire est bouclée, le site est fermé au décollage et atterrissage. Un avion cargo, qui se trouvait en phase d'approche, se détourne, reprend de l'altitude et percute un second drone, heureusement sans dommage pour l'avion, qui poursuivra son vol vers un aéroport de substitution.
0: Quel pouvait être l'objectif de cet attentat, apparemment avorté en raison d'une défaillance technique ?
1: La cible, c'était clairement le gros porteur Antonov qui arrivait de France, avec à son bord un stock considérable de munitions destinées au transbordement vers sa destination finale en Ukraine. Car Leipzig est la plaque tournante du pont aérien stratégique de l'OTAN, par où transite une grande partie des armes et munitions destinées aux forces ukrainiennes.
0: Fin de l'affaire donc ?
1: Non, car l'incident ne s'arrête pas là. 10 jours après, alors que les médias sont passés à autre chose, voilà qu'on découvre dans un champ, à 10 km de l'aéroport et dans l'axe de l'une de ces deux pistes, des débris d'un troisième drone ainsi qu'un relais émetteur et une antenne fouet attachés par de la bande adhésive large à un arbre dans un bosquet à proximité. Tout à côté, l'on tombe sur les traces d'une explosion en plein champ comme pour éliminer du matériel compromettant. Des villageois voisins témoigneront avoir entendu une violente déflagration.
0: Votre avis, Quentin Dickinson ?
1: Eh bien, l'ensemble de ces éléments peut donner à penser que l'opération, dont le gouvernement allemand accuse officiellement maintenant les services spéciaux russes, devait consister en une attaque bien plus importante contre l'ensemble de l'aéroport, à moins que le tout ait pu avoir pour objectif réel de faire croire à cette éventualité sans pour autant la réaliser. Le message du Kremlin à l'opinion allemande et européenne, ce serait donc « Voyez, vous êtes vulnérables et nous faisons tout ce que nous voulons chez vous ».
0: Et cet incident est tout sauf isolé.
1: En effet, car depuis le début de la guerre d'Ukraine, les provocations, clairement d'origine russe, se multiplient dans l'Union européenne. Accidents ferroviaires et autres attentats contre des installations énergétiques et de télécommunications, comme par exemple les câbles sous-marins dans la Baltique et en mer du Nord, ou encore le survol de drones et de chasseurs-bombardiers militaires, paralysie de systèmes informatiques, et depuis peu, l'ombre du chantage nucléaire. Tout cela est parfaitement conçu et orchestré par le Kremlin.
0: Vous avez relevé des cas particulièrement significatifs ?
1: Oui, 2 incidents tout récents témoignent en effet d'une volonté russe d'escalade dans la tension. Il y a quelques jours, venant de Biélorussie, un groupe de réfugiés a été propulsé en territoire letton par un groupe d'hommes masqués en tenue militaire sans insigne qui ont menacé de leurs armes les gardes-frontières lettons qui sont cependant parvenus à repousser les intrus au-delà de la frontière. Cela rappelle immanquablement les petits hommes verts, eux aussi en tenue militaire anonyme, qui en 2014 avaient infiltré la Crimée pour l'annexer. On les avait revus dans le Donbass par la suite. D'autre part, peu après, c'est en mer Noire, dans les eaux bulgares et roumaines, donc le pays de l'OTAN, que 2 cargos ont été pris pour cible par des drones et missiles russes et coulés, la totalité des équipages n'ayant pas pu être secourus.
0: Autre chose, Quentin ?
1: Oui, plusieurs députés finlandais ont eu la surprise de trouver leur domicile cambriolé sans qu'on ait emporté quoi que ce soit. Dans un cas, les intrus avaient même déféqué dans une salle de bain et aucune revendication. Ces anonymes intimidations correspondent bien au déroulement de la Tserzetsung, le système très au point de guerre psychologique mis au point par les services spéciaux en Allemagne de l'Est, du temps où le KGB y employait un certain Vladimir Poutine.
0: Merci beaucoup, Quentin Dickinson.
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5: Bonjour à toutes et à tous, on commence ce journal au Proche-Orient alors qu'Israël vient de marquer ce mercredi les 3 ans depuis les attaques du 7 octobre 2023, début aussi d'une tragique guerre qui ravage Gaza depuis lors.
6: Oui, bonjour Élise, pour rappel, le 7 octobre 2023, des combattants du Hamas et d'autres groupes armés palestiniens pénétraient en Israël depuis la bande de Gaza, un territoire sous blocus israélien depuis 2007. Selon l'AFP, 1221 personnes ont été tuées et 251 enlevées lors de cette attaque.
5: Il apparaît aujourd'hui de plus en plus nettement que plusieurs signaux d'alerte n'ont pas été pris au sérieux par les autorités israéliennes.
6: Selon Haaretz, le président émirati aurait appelé Benjamin Netanyahou une dizaine de jours avant l'attaque pour l'avertir que les responsables du Hamas à Gaza préparaient une opération d'ampleur. Selon le Wall Street Journal, le chef des renseignements égyptiens aurait lui aussi alerté Israël. Netanyahou dément formellement et refuse toujours une commission d'enquête indépendante.
5: Et depuis 3 ans, la riposte israélienne à Gaza est d'une violence extrême, certaines institutions évoquant un possible génocide.
6: Oui, selon le ministère de la Santé de Gaza, dont l'ONU juge les chiffres fiables, plus de 74 200 Palestiniens ont été tués depuis le début de la riposte dans les jours qui ont suivi l'attaque du 7 octobre. Près de 1,9 million des 2,1 millions d'habitants ont été déplacés, selon l'UNICEF. En août 2025, l'IPC, le système de référence soutenu par l'ONU pour mesurer l'insécurité alimentaire, a confirmé une famine dans le gouvernorat de Gaza. La Cour internationale de justice a jugé le risque de génocide plausible. Une commission d'enquête de l'ONU a conclu, elle aussi, à un génocide. La Cour pénale internationale a émis des mandats d'arrêt contre Netanyahou et son ancien ministre de la Défense.
5: Et quelle est la situation à Gaza aujourd'hui ?
6: Eh bien, cessez-le-feu est entré en vigueur en octobre 2025 et a permis la libération des otages, mais la guerre n'a pas réellement pris fin. Plus de 1300 Palestiniens ont été tués depuis et Israël contrôle plus de 60% de Gaza. Benjamin Netanyahou a rejeté en août le plan américain conditionnant tout retrait à un désarmement réel du Hamas. La violence est également étendue à la Cisjordanie où 1054 Palestiniens ont été tués entre octobre 2023 et février, selon l'ONU, qui dénonce une annexion rampante.
5: Cette guerre a aussi largement marqué les relations entre Israël et les Occidentaux. Où en est-on, côté européen en particulier ?
6: Les relations sont aujourd'hui extrêmement dégradées. En 2024, l'Espagne, l'Irlande, la Norvège et la Slovénie reconnaissent la Palestine. Le 22 septembre 2025, la France, le Royaume-Uni, le Canada, l'Australie, le Portugal et la Belgique rejoignent le mouvement. Plus de 150 pays sur 193 la reconnaissent désormais. L'Union européenne a adopté des sanctions concernant la colonisation en Cisjordanie et la Commission a proposé de suspendre des préférences commerciales accordées à Israël. Mais les 27 restent toujours divisés sur ce point. Même l'Allemagne, soutien historique, a suspendu en partie ses livraisons d'armes en août 2025 avant de les rétablir. Mercredi, Frédéric Merz a réaffirmé la sécurité d'Israël tout en défendant un État palestinien. Dans la rue, la mobilisation européenne en solidarité à Gaza a également été massive. Près de 70 000 personnes s'étaient notamment rassemblées à Bruxelles en septembre 2025, selon la police.
5: Et on continue ce journal en France, où la mobilisation des lycéens et des étudiants ne faiblit pas. Lycées et campus sont de nouveau appelés à être bloqués ce jeudi.
6: Oui, mardi, pour l'acte 3 du mouvement, plus de 250 000 personnes ont manifesté dans toute la France, selon le ministère de l'Intérieur, et 450 000 selon les organisations de jeunesse. Ce jeudi, le ministère de l'Éducation compte 375 établissements touchés sur 3700, dont 224 totalement fermés. La FAGE, principale organisation étudiante, annonce des manifestations encore plus importantes la semaine prochaine.
5: Face à cette mobilisation, comment le gouvernement a-t-il répondu ?
6: Eh bien, mercredi soir, le Premier ministre Sébastien Lecornu s'est adressé aux lycéens sur un ton conciliant. Leur colère est légitime, a-t-il dit, et les policiers n'ont pas de consigne d'affronter les lycéens, même s'il a condamné les violences, mais aucune mesure concrète. Il a repris les 5 chantiers fixés dimanche à ses ministres, sans chiffres ni budget. Les premières décisions sont renvoyées à la fin du mois d'octobre et la consultation lancée en ligne, qui a déjà recueilli plus de 40 000 contributions, doit alimenter des amendements avant l'examen du budget de l'éducation à l'Assemblée le 12 novembre.
5: Et ces annonces sont-elles vraiment convaincues ?
6: Pas vraiment. Lycéens et étudiants se disent déçus, regrettant l'absence d'annonces concrètes. Le syndicat enseignant réclame des moyens et l'abandon de 1500 suppressions de postes prévues dans le projet de budget 2027. Et le principal syndicat de proviseurs refuse de participer aux heures banalisées de discussion évoquées par le gouvernement tant que le climat n'est pas apaisé.
5: Et cette colère étudiante ne s'arrête pas aux frontières françaises.
6: Oui, en Belgique, des lycéens manifestent depuis la semaine dernière en soutien à leurs enseignants. Ils s'en prennent aux mesures d'économie portées par la ministre de l'Éducation, Valérie Glatini, dont le passage de 20 à 22 heures de cours par semaine pour les enseignants des 3 dernières années du secondaire. Liège est l'épicentre du mouvement. Lundi, 16 personnes y ont été interpellées et une vingtaine de policiers légèrement blessés. Le parquet promet une tolérance zéro face au débordement.
5: Et on termine ce journal en évoquant un projet visant à faire évoluer les conditions d'entrée des futurs membres de l'UE.
6: La Commission européenne a proposé mardi un système d'intégration progressive. Les pays candidats pourraient participer progressivement à certains programmes et secteurs européens avant même leur adhésion complète, notamment dans l'énergie, les transports, le numérique ou la défense. En contrepartie, des garde-fous permettraient de suspendre certains droits, voire des financements si un nouvel État membre ne respecte plus les valeurs européennes ou l'état de droit.
5: L'objectif est notamment de pouvoir élargir l'Union, évitant certaines difficultés rencontrées avec certains États membres après leurs adhésions.
6: Oui, la proposition prévoit notamment la possibilité de suspendre les droits de vote d'un nouveau membre en cas de grave violation des valeurs européennes. Cette réforme concerne particulièrement les candidats actuellement les plus avancés, comme le Monténégro, l'Albanie, la Moldavie et l'Ukraine. Elle doit maintenant être discutée par les 27.
5: Merci Thomas.
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9: En vous baladant dans les rues de votre ville en pleine nuit, vous avez sûrement déjà été surpris par la lumière, encore allumée dans certains magasins ou sur leur devanture, alors même que l'on parle beaucoup de la crise énergétique et du prix de l'électricité. Alors pour sensibiliser ces commerces, une initiative citoyenne est née, baptisée Lights Off, qui consiste à éteindre ces devantures. Octave Plessis, porte-parole des jeunes écologistes.
10: L'action Light Off, c'est une action qui est assez connue dans les milieux écologistes, que ce soit les associations, les ONG ou là... Les jeunes écologistes, cette action, elle a trois buts principaux. Le premier, c'est d'agir concrètement contre la pollution lumineuse, contre une consommation d'électricité excessive dans une ville comme Lille, avec un centre-ville avec plusieurs dizaines de devantures qui ne respectent pas la loi, car la loi exige d'éteindre les lumières entre 1h et 6h du matin la nuit. Eh bien, c'est agir concrètement contre cette pollution lumineuse et contre cette consommation excessive et surtout inutile d'électricité. Le deuxième but, c'est bien sûr de sensibiliser, que ce soit par la vidéo que nous avons diffusée sur nos réseaux sociaux, par les articles qui en ont parlé ou par les affiches que nous avons collées sur plusieurs magasins concernés. On fait de la pédagogie, on sensibilise à ce sujet-là et on fait en quelque sorte un rappel à la loi. Et puis bien sûr, le troisième but, c'est bien sûr de faire parler de nous, les jeunes écologistes.
9: L'opération Lights Off existe dans plusieurs grandes villes en France et le mode opératoire est toujours le même.
10: Il y a sur les devantures des magasins concernés une manivelle, justement, qu'il faut actionner. Et donc, vu que c'est en hauteur, on était armés, si je puis dire, de bâtons avec des crochets au bout pour pouvoir actionner ces manivelles et désactiver les lumières. Mais on l'a vu dans la vidéo, il y a certaines devantures qui n'en avaient pas, de manière délibérée ou non. C'était le cas de SFR par exemple, donc on n'a pas pu éteindre cette devanture. Et il y a d'autres devantures sur lesquelles la manivelle était très haute. C'était le cas de la devanture du Carlton, le célèbre hôtel à Lille. Et on a dû assembler quatre bâtons et crochets ensemble et faire la courte échelle pour réussir enfin, après de longues minutes, à éteindre les lumières qui, d'ailleurs, depuis la semaine dernière, n'ont toujours pas été rallumées.
9: Avec Lights Off, on peut parler d'action de désobéissance civile.
10: Comme je vous le disais, c'est plutôt les devantures et les magasins concernés qui sont dans l'illégalité et pas nous. La loi exige depuis déjà quelques années que ces magasins éteignent la lumière entre 1h et 6h du matin. Et donc nous avons juste fait notre devoir de citoyen, de militant écologiste en éteignant ces lumières. Donc non, on n'a pas eu de soucis avec qui que ce soit. Et puis je crois que l'idée et le message passé est plutôt positif. Donc voilà.
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11: Bonjour Fanny.
12: Bonjour Laurent.
11: Alors Fanny, la semaine dernière, la Terre nous expliquait que la climatisation ne doit pas être considérée comme une solution miracle face aux vagues de chaleur. Que nous dit-elle cette semaine ?
12: Pour poursuivre la réflexion, la Terre nous invite à réfléchir à notre capacité d'adaptation au dérèglement climatique sous un nouvel angle, celui de l'architecture et de l'urbanisme.
11: C'est-à-dire, est-ce que cela passe par la découverte de nouvelles techniques ou de matériaux de construction ?
12: Ça peut, enfin, de nouvelles inventions peuvent effectivement être prometteuses. C'est par exemple le cas des couvertures de toit imperméables en mousse végétale qui ont un fort potentiel de réduction de la chaleur solaire. Mais en réalité, personne n'a réinventé la poudre avec ce genre de solution. Il suffit souvent de s'inspirer des techniques et matériaux utilisés par nos ancêtres ou d'observer la façon dont d'autres pays s'adaptent depuis des siècles à des conditions de température extrêmes.
11: Pouvez-vous nous donner, Fanny, des exemples de certaines de ces stratégies d'adaptation ?
12: Alors, des sols en marbre, des tapis en hiver, des murs en terre épais, des plafonds hauts avec des conduits d'aération, ou encore des persiennes ou des mouchards à biais pour laisser passer un peu d'air tout en protégeant du soleil. Ou encore en Ouzbékistan, des rivières souterraines passaient sous les maisons pour rafraîchir le sol. Ce système fonctionne également pour réchauffer tant que les températures ne sont pas trop extrêmes. Dans les pays nordiques, au contraire, il était également courant d'habiter certaines pièces de la maison en fonction des saisons pour bénéficier d'un maximum de chaleur. Donc en été, l'étage et ses grandes fenêtres étaient préférés, alors qu'en hiver, les petites pièces bien tapissées et avec peu d'ouvertures offraient une chaleur réconfortante.
11: Mais alors, quels sont les critères pour construire un bâtiment adapté aux bouleversements de température que vivent et seront amenés à vivre les pays tempérés ?
12: Alors, il y a quatre principes fondamentaux. Tout d'abord, la convection, c'est-à-dire l'ensemble des principes de ventilation par l'air. C'est notamment l'exemple du badgir, un élément traditionnel de l'architecture persane qui ressemble à une grosse cheminée percée de fentes verticales. Donc, ces fentes permettent de capter les vents et faire circuler l'air vers le bas afin de rafraîchir tout en expulsant l'air chaud via des courants ascendants. Ensuite, la conduction, donc incarnée par le principe d'inertie thermique qu'on retrouve dans l'isolation ou le climat tempéré des habitats troglodytes. Il y a également l'évaporation, par exemple la présence de patios ou de cours intérieurs avec des fontaines ou de la végétation, comme dans le sud de l'Espagne ou dans les riades marocains. Elle favorise l'évaporation et rafraîchit donc le reste de la maison. Enfin, il y a la radiation qui consiste à créer de l'ombre en été ou au contraire à maximiser l'ensoleillement en hiver. Les façades blanches des maisons grecques servent précisément à réfléchir les rayons du soleil et garder cette fraîcheur.
11: Effectivement, la créativité architecturale des hommes est impressionnante.
12: Mais ce n'est pas tout. Il est aussi intéressant de penser de manière plus globale à l'échelle d'une ville plutôt qu'uniquement à l'échelle d'un bâtiment. De ce point de vue, je trouve l'exemple de la ville de Nefta en Tunisie très parlant. Elle se trouve au milieu du désert dans une oasis et ses rues ont été conçues de deux façons. Au centre de la ville, près des palmeraies, les rues sont droites pour laisser plus facilement l'air frais circuler. Au contraire, les rues tournées vers le désert sont construites en chicane, ce qui permet de couper les vents pour éviter que la chaleur ne rentre trop dans la ville.
11: Le climatologue Didier Swingedo estime que la ville de Bordeaux pourrait atteindre des températures proches de la ville de Grenade dans quelques années. Comment la France peut-elle s'adapter à des pics de température à 50 degrés ?
12: Biologiquement, ce sont des températures qui sont tout bonnement invivables, hein, si l'on ne dispose pas de moyens de se rafraîchir. D'où l'importance de réfléchir sérieusement à notre façon de construire. Le défi de pays tempérés comme la France, c'est qu'ils peuvent à la fois subir des hivers rigoureux et des étés caniculaires. Dans le cas de ce pays, le bâti a largement été conçu pour garder la chaleur en hiver. Or, ce n'est désormais plus en adéquation avec les canicules, d'autant qu'avec l'essor de la régulation thermique, de nombreux bâtiments ont été construits avec des visées purement esthétiques ou pratiques, en oubliant l'efficacité énergétique. C'est notamment le cas de bâtiments aux façades entièrement vitrées, qui sont très beaux, mais de véritables bouilloires thermiques.
11: J'imagine que les urbanistes se heurtent à un problème de taille, celui de l'inadéquation thermique d'un grand nombre de logements ou de bâtiments publics.
12: Tout à fait, Laurent. Et puis, plus largement, cette inadéquation des logements nous rappelle à quel point vivre en ville, ou en tout cas vivre dans un environnement peu végétalisé, semble difficilement soutenable à long terme. Mais ça, la Terre nous en reparlera la semaine prochaine.
11: Merci beaucoup, Fanny Gelin. Je rappelle que vous êtes étudiante en master Affaires européennes à Sciences Po Bordeaux.
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3: Myriam Spira, bonjour.
4: Bonjour.
3: Vous avez publié L'envol de la mémoire aux éditions Grasset en janvier dernier. Dans ce livre, vous y livrez votre témoignage en tant que fille de deux rescapés de camps nazis, mais vous avez surtout tenu à vous focaliser sur la seconde génération. Vos parents ont donc choisi de vous raconter l'horreur des camps dès votre enfance, un choix qui détonne de celui d'autres familles qui ont préféré passer par le silence. Comment ce choix a-t-il marqué votre famille, mais aussi vous et vos frères et sœurs ?
4: Alors effectivement, des parents qui ont parlé, je sais que c'est assez rare, et dans notre cas, c'était les deux parents. Donc effectivement, il y a des familles où le déporté, l'ancien déporté ou les deux, mais c'est rare qu'il y en avait deux, a préféré choisir le mutisme. Chez nous, c'était exactement l'inverse et nos parents ne parlaient que de ça. C'était vraiment le sujet central, la mort, les tortures, la souffrance, la peur, les coups, enfin tout. Et quand on grandit comme ça, ben on est imprégné de la mort et de toutes les horreurs des camps. Depuis l'âge, je ne vais pas dire zéro, mais ma mémoire à moi me ramène à l'âge de 5 ans. Et à l'âge de 5 ans, ben, vous vous taisez, vous écoutez. On était 5 autour de la table, il y avait un silence aux yeux. Et mon père disait une chose, ma mère renchérissait avec une autre horreur. Et dans ce que j'appelle l'écran de mon cerveau, s'imprégnaient toutes ces images, parce qu'un enfant a une imagination débordante. Et donc, on a grandi, on a été marqué, je vais dire, vraiment au fer rouge de leurs témoignages.
3: Et comment en êtes-vous arrivé à écrire ce livre ?
4: Alors en fait, je ne l'avais pas remarqué tout au début. Il faut savoir que le livre, je ne l'ai pas écrit pour l'édition. Au départ, pour moi, c'était rédiger un manuscrit qui laisserait une trace pour ma fille qui avait 3 ans au décès de mon père en 95. Et j'ai toujours su que j'allais écrire leur histoire pour laisser une trace afin que leur calvaire ne reste pas perdu comme ça dans les abîmes et que d'une génération à l'autre, on se rappelle vaguement de souvenirs complètement finalement biaisés. Et donc, quand mon père est décédé en 1995, je me suis dit, il est temps. Et j'ai commencé à écrire. Et en fait, j'ai raconté tout son calvaire, tout son périple dans les camps, et celui de ma mère aussi. Tous deux étaient des résistants, il faut le savoir. Ils ont été arrêtés comme résistants. Et ils ne se sont connus qu'après la guerre, en fait, après la libération. Et donc, moi, j'ai pris tout mon temps pour écrire. Donc, j'ai écrit un chapitre qui était Joseph, un chapitre qui était Betty, puis je suis arrivée à nous, la seconde génération. Et au bout d'une page et demie, j'avais plus rien à dire. Et je savais que le but du livre, c'était ça. En fait, le but, c'était me délester. Et donc, il m'a fallu beaucoup de temps, laisser la maturité faire son chemin. Et finalement, j'ai terminé le livre plus de 20 ans plus tard, c'est-à-dire en 2022. Et puis, j'en ai généré un PDF qui est arrivé tout à fait par hasard chez Grasset, qui a voulu méditer.
3: Dans votre livre, vous racontez donc avoir appris à piloter un avion à l'âge de 46 ans. Quelle place prend l'aviation dans votre vie, mais aussi dans votre livre ?
4: J'étais justement, avec tous ces témoignages et tous ces stigmates qui sont en nous, dans un problème vraiment de existentiel, un mal-être existentiel. Et chacun de nous, dans la fratrie, on est atteint de ça. Et c'est cyclique. Il y a des périodes où tout va bien, puis des périodes où ça ne va pas. Et en fait, moi, à cet âge-là, j'étais très mal et j'étais vraiment dans le bas. Et je suis tombée sur deux reportages qui faisaient référence à l'aviation. Je me suis dit, mais pourquoi pas ? Pourquoi j'irais pas apprendre à piloter, donner un sens à cette vie ? Et à 46 ans, je suis allée apprendre à piloter, ce qui m'a permis ultérieurement d'aller visiter les camps de concentration à bord de ce petit avion toute seule. C'est un monomoteur, ça se pilote tout seul. Et j'ai pu visiter comme ça Mauthausen et Ravensbrück. J'avais déjà été à Auschwitz aussi, donc voilà, ça m'a permis de boucler une boucle. Et il faut savoir aussi, je vais terminer avec ça, que ma maman était dans un réseau de résistance sur la côte belge qui recueillait des pilotes anglais et américains qui avaient été abattus par les Allemands. Et il les récupérait, le groupe les récupérait, il les cachait, les faisait soigner si c'était nécessaire. Et la nuit, à bord d'un dinghy, il les rapatriait vers un bateau qui mouillait plus loin en mer et qui, lui, ramenait ses Américains ou ses Anglais vers Londres. Et donc, moi, j'ai été baignée aussi de ces témoignages-là. Et ça m'avait fascinée. Puis j'ai un frère qui, à l'âge de 16 ans, a appris à piloter. Donc j'ai toujours été baignée dans cette atmosphère. Et ce n'est qu'en écrivant et en terminant le livre que je me suis rendu compte qu'il y avait cette espèce de fil d'Ariane, un fil conducteur qui... Il faut lire le livre pour s'en rendre compte parce qu'il y a d'autres rapports à l'aviation. Mais voilà, donc c'est intrinsèquement lié.
3: Merci Myriam Spira. Pour rappel, vous avez publié « L'envol de la mémoire » aux éditions Grasset en janvier dernier.
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6: Comment parler aux enfants de sujets sensibles, voire tragiques, comme la guerre ou l'exil ? Eh bien, peut-être en utilisant le spectacle vivant et la poésie. C'est en tout cas le pari de la compagnie française Bassinga et du collectif libanais Karaba en s'associant. Dans le cadre du FAB, les deux compagnies présentaient dimanche 4 octobre « La terre s'en va sous nos pieds » sur l'esplanade des Terre-Neuves à Bègle. Camille Bonanno était sur place. Sur le parvis de la cité cirque, pour raconter l'histoire de ces villages du sud Liban rasés et l'exil des familles, les artistes mélangent musique, costumes et funambulisme. Une performance qui a marqué Théodore 7 ans.
7: J'ai bien aimé, j'ai trouvé ça un peu audacieux d'essayer de marcher la tête en bas sur un fil, ça m'a impressionné.
6: Pour Elena, c'est plutôt la mélancolie des chants et des poèmes qui l'ont touchée.
8: Moi, j'ai ressenti beaucoup de tristesse dans ce qu'il disait, mais aussi ça représentait beaucoup d'émotions. C'était très beau, il y avait plein de choses émouvantes, je trouve.
6: Au départ, ce spectacle est né de la rencontre entre ces deux compagnies d'artistes, explique Aurélien Zouki du collectif libanais Karaba.
9: Alors ce spectacle, c'est vraiment le fruit d'une collaboration, d'une mise en commun de toutes nos énergies et de toutes nos compétences et de nos outils artistiques. Donc on a tous été un petit peu à différents endroits, que ce soit à l'écriture, à la mise en scène ou à la proposition d'idées à partager et de questions en fait, qui nous animaient et qui nous habitent. Donc il y avait vraiment cette question de quoi faire et comment proposer quelque chose qui a encore du sens aujourd'hui avec tout ce qui se passe au Liban et en Palestine.
6: Selon Yann, membre de la compagnie française Bassinga, laisser le public et surtout les enfants se saisir du spectacle, c'est un élément clé de cette performance.
10: C'est un spectacle qui est fait pour tout le monde. Tout à l'heure, je parlais avec un petit enfant qui disait que c'était trop drôle, trop rigolo. Les masques, il les a interprétés pour lui. L'adulte à côté a dû voir complètement autre chose. Et donc, ça nourrit tous ces éléments, ces univers qu'on a embarqués. Donc oui, dès leur plus jeune âge, s'ils peuvent et veulent venir, c'est avec grand plaisir.
6: Et si autant d'enfants étaient présents lors de la représentation de Bassinga et Karaba, c'est aussi parce que le spectacle était complètement gratuit. Une intention claire dès le départ de la directrice du festival, Sylvie Violent.
11: Ah ben c'est fondamental en fait. Moi j'ai créé le FAB pour ça. Pour moi, le festival, avec la densité que ça a, avec l'aspect joyeux, entraînant, le gratuit dans l'espace public, c'est l'occasion pour pas mal de gens de faire des premières fois en fait. De se dire, ah ben je vais découvrir, ça coûte rien, là je m'installe et puis ça a l'air chouette, puis si ça m'ennuie, je m'en vais. Ils découvrent vraiment quelque chose qu'ils ne soupçonnaient pas parfois.
6: Désormais, les deux compagnies espèrent pouvoir bientôt jouer leur spectacle au Liban pour toucher un autre public.
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12: Bonjour Marc Tempelmann.
13: Bonjour Laurence.
12: On commence par un chiffre qui fait peur, 4,95%. C'est le niveau qu'a atteint jeudi dernier le taux de l'obligation française à 10 ans. Son plus haut depuis 2022, en seulement 3 mois, Marc Tempelmann, le taux a grimpé de 1,4%, soit la plus forte hausse trimestrielle depuis près de 40 ans. Pourquoi une telle envolée ?
13: Alors il y a deux facteurs qui se cumulent. D'abord un facteur européen. La BCE a commencé à remonter ses taux directeurs pour combattre l'inflation. Et les marchés anticipent un resserrement plus long que prévu. Cela a fait monter les taux un peu partout en Europe. Ensuite, il y a un facteur spécifique à la France. Les investisseurs s'inquiètent de la trajectoire de la dette française. Avec un déficit public qui devrait dépasser 5% du PIB en 2026 et une dette qui franchit les 110% du PIB, la crédibilité du plan de retour à l'équilibre est mise en doute. Résultat, les investisseurs exigent une prime de risque plus élevée pour prêter à la France. C'est ce qu'on appelle l'élargissement du spread. L'écart entre le taux français et le taux allemand a dépassé 130 points de base, un niveau jamais vu depuis 2012.
12: Donc une combinaison de facteurs européens et spécifiquement français. Concrètement, Martin Pellman, qu'est-ce que ça change pour un Français qui veut acheter, emprunter ?
13: Alors prenons un exemple simple. Aujourd'hui, les taux immobiliers moyens se situent entre 3,6 et 3,9% sur 20 ans. En 2021, on empruntait autour de 1% sur la même durée. Sur un prêt de 250 000 euros, la mensualité est passée d'environ 1100 euros à près de 1500 euros, soit 400 euros de plus par mois. Pour les ménages les plus fragiles, cela peut tout simplement bloquer l'accès à la propriété.
12: Et Marc, y a-t-il au moins un bon côté pour les épargnants ?
13: Oui, c'est le revers de la médaille. Pour les épargnants, la hausse des taux est une bonne nouvelle. D'abord, le livret A, dont le taux est actuellement à 1,5%, devrait remonter progressivement en 2027. Le taux d'intérêt sur le livret cash B vient de passer de 1,90 à 2,5%. Mais surtout, les fonds euros en assurance vie, qui ont servi en moyenne 2,6% en 2024 et 2,7% en 2025, pourraient atteindre les 3%, voire plus, en 2026. Pourquoi ? Parce que les assureurs investissent les fonds collectés dans des obligations qui rapportent maintenant près de 5% contre 2 à 3% il y a 2 ans. Cela met du temps à se diffuser, mais à terme, les rendements des fonds euros devraient bénéficier durablement de cet environnement de taux plus élevé.
12: Donc les épargnants y gagnent, les emprunteurs y perdent, mais quel est l'enjeu pour l'État français dans cette histoire ?
13: Alors c'est là que ça devient sérieux. La France a une dette publique qui dépasse désormais 3 600 milliards d'euros. Encore une fois, plus de 110% du PIB. Quand le taux d'emprunt de l'État passe de 3 à 5%, cela représente plusieurs milliards d'euros d'intérêts supplémentaires chaque année. En 2027, l'État prévoit d'emprunter un montant record de 340 milliards d'euros sur les marchés. À 5% plutôt qu'à 3%, la facture augmente de plusieurs milliards, ce qui pèse directement sur le déficit budgétaire.
12: Et comment l'État peut-il remettre de l'ordre dans ses comptes ?
13: Malheureusement, il n'y a pas de 36 alternatives. Le gouvernement devra sans doute prendre des mesures d'économie et de hausse d'impôts. Faute de quoi, l'Europe interviendra pour imposer un plan de rigueur.
12: Et vous évoquez l'Europe concrètement. Comment l'Europe a-t-elle pu imposer des mesures par le passé ?
13: Prenons l'exemple de la Grèce. Entre 2010 et 2015, Athènes a dû mettre en œuvre le programme d'austérité le plus brutal jamais vu en Europe. En échange de prêts de la Commission européenne, la Grèce a réduit son déficit public de 15,2 à 2,7% seulement de son PIB par des mesures concrètes et douloureuses. Suppression des 13e et 14e mois de salaire dans la fonction publique, baisse des salaires publics jusqu'à 30%, gel des pensions, augmentation de la TVA de 21 à 23%, hausse des taxes sur le carburant et l'alcool, réduction des dépenses de santé de moitié, fusion de plus de 1900 écoles et fermeture de lignes de bus, etc.
12: Donc la conclusion, c'est que la France devra choisir entre des mesures impopulaires maintenant ou une intervention européenne plus tard.
13: Je le pense malheureusement. Soit le gouvernement prend les devants avec un plan crédible de réduction du déficit, économie structurelle, réforme des retraites, de la santé, de la fonction publique, soit les marchés continueront de sanctionner la dette française, les taux montent encore et à terme, l'Europe pourrait imposer un plan de rigueur sous surveillance, comme cela a été le cas pour la Grèce ou encore le Portugal. La fenêtre de tir pour agir de manière souveraine est en train de se refermer.
12: Merci beaucoup Marc Tempelmann.
13: Merci Laurence, à très bientôt.
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14: Bonjour à toutes et à tous, on commence ce journal au Proche-Orient alors qu'Israël vient de marquer ce mercredi les 3 ans depuis les attaques du 7 octobre 2023, début aussi d'une tragique guerre qui ravage Gaza depuis lors.
15: Oui, bonjour Élise, pour rappel, le 7 octobre 2023, des combattants du Hamas et d'autres groupes armés palestiniens pénétraient en Israël depuis la bande de Gaza, un territoire sous blocus israélien depuis 2007. Selon l'AFP, 1221 personnes ont été tuées et 251 enlevées lors de cette attaque.
14: Il apparaît aujourd'hui de plus en plus nettement que plusieurs signaux d'alerte n'ont pas été pris au sérieux par les autorités israéliennes.
15: Selon Selon Haaretz, le président émirati aurait appelé Benjamin Netanyahou une dizaine de jours avant l'attaque pour l'avertir que les responsables du Hamas à Gaza préparaient une opération d'ampleur. Selon le Wall Street Journal, le chef des renseignements égyptiens aurait lui aussi alerté Israël. Netanyahou dément formellement et refuse toujours une commission d'enquête indépendante.
14: Et depuis 3 ans, la riposte israélienne à Gaza est d'une violence extrême, certaines institutions évoquant un possible génocide.
15: Oui, selon le ministère de la Santé de Gaza, dont l'ONU juge les chiffres fiables, plus de 74 200 Palestiniens ont été tués depuis le début de la riposte dans les jours qui ont suivi l'attaque du 7 octobre. Près de 1,9 million des 2,1 millions d'habitants ont été déplacés, selon l'UNICEF. En août 2025, l'IPC, le système de référence soutenu par l'ONU pour mesurer l'insécurité alimentaire, a confirmé une famine dans le gouvernorat de Gaza. La Cour internationale de justice a jugé le risque de génocide plausible. Une commission d'enquête de l'ONU a conclu, elle aussi, à un génocide. La Cour pénale internationale a émis des mandats d'arrêt contre Netanyahou et son ancien ministre de la Défense.
14: Et quelle est la situation à Gaza aujourd'hui ?
15: Eh bien, cessez-le-feu est entré en vigueur en octobre 2025 et a permis la libération des otages, mais la guerre n'a pas réellement pris fin. Plus de 1300 Palestiniens ont été tués depuis et Israël contrôle plus de 60% de Gaza. Benjamin Netanyahou a rejeté en août le plan américain conditionnant tout retrait à un désarmement réel du Hamas. La violence est également étendue à la Cisjordanie où 1054 Palestiniens ont été tués entre octobre 2023 et février, selon l'ONU, qui dénonce une annexion rampante.
14: Cette guerre a aussi largement marqué les relations entre Israël et les Occidentaux. Où en est-on, côté européen en particulier ?
15: Les relations sont aujourd'hui extrêmement dégradées. En 2024, l'Espagne, l'Irlande, la Norvège et la Slovénie reconnaissent la Palestine. Le 22 septembre 2025, la France, le Royaume-Uni, le Canada, l'Australie, le Portugal et la Belgique rejoignent le mouvement. Plus de 150 pays sur 193 la reconnaissent désormais. L'Union européenne a adopté des sanctions concernant la colonisation en Cisjordanie et la Commission a proposé de suspendre des préférences commerciales accordées à Israël. Mais les 27 restent toujours divisés sur ce point. Même l'Allemagne, soutien historique, a suspendu en partie ses livraisons d'armes en août 2025 avant de les rétablir. Mercredi, Frédéric Merz a réaffirmé la sécurité d'Israël tout en défendant un État palestinien. Dans la rue, la mobilisation européenne en solidarité à Gaza a également été massive. Près de 70 000 personnes s'étaient notamment rassemblées à Bruxelles en septembre 2025, selon la police.
14: Et on continue ce journal en France, où la mobilisation des lycéens et des étudiants ne faiblit pas. Lycées et campus sont de nouveau appelés à être bloqués ce jeudi.
15: Oui, mardi, pour l'acte 3 du mouvement, plus de 250 000 personnes ont manifesté dans toute la France, selon le ministère de l'Intérieur, et 450 000 selon les organisations de jeunesse. Ce jeudi, le ministère de l'Éducation compte 375 établissements touchés sur 3700, dont 224 totalement fermés. La FAGE, principale organisation étudiante, annonce des manifestations encore plus importantes la semaine prochaine.
14: Face à cette mobilisation, comment le gouvernement a-t-il répondu ?
15: Eh bien, mercredi soir, le Premier ministre Sébastien Lecornu s'est adressé aux lycéens sur un ton conciliant. Leur colère est légitime, a-t-il dit, et les policiers n'ont pas de consigne d'affronter les lycéens, même s'il a condamné les violences, mais aucune mesure concrète. Il a repris les 5 chantiers fixés dimanche à ses ministres, sans chiffres ni budget. Les premières décisions sont renvoyées à la fin du mois d'octobre et la consultation lancée en ligne, qui a déjà recueilli plus de 40 000 contributions, doit alimenter des amendements avant l'examen du budget de l'éducation à l'Assemblée le 12 novembre.
14: Et ces annonces sont-elles vraiment convaincantes ?

0: du secondaire. Liège est l'épicentre du mouvement. Lundi, 16 personnes y ont été interpellées et une vingtaine de policiers légèrement blessés. Le parquet promet une tolérance zéro face au débordement.
1: Et on termine ce journal en évoquant un projet visant à faire évoluer les conditions d'entrée des futurs membres de l'UE.
0: La Commission européenne a proposé mardi un système d'intégration progressive. Les pays candidats pourraient participer progressivement à certains programmes et secteurs européens avant même leur adhésion complète, notamment dans l'énergie, les transports, le numérique ou la défense. En contrepartie, des garde-fous permettraient de suspendre certains droits, voire des financements si un nouvel État membre ne respecte plus les valeurs européennes ou l'État de droit.
1: L'objectif est notamment de pouvoir élargir l'Union, évitant certaines difficultés rencontrées avec certains États membres après leurs adhésions.
0: Oui, la proposition prévoit notamment la possibilité de suspendre les droits de vote d'un nouveau membre en cas de grave violation des valeurs européennes. Cette réforme concerne particulièrement les candidats actuellement les plus avancés, comme le Monténégro, l'Albanie, la Moldavie et l'Ukraine. Elle doit maintenant être discutée par les 27.
1: Merci Thomas.
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3: On vous emmène voyager en Irlande aujourd'hui sur Euradio, mais pour ça, pas besoin d'aller jusqu'à Dublin. Direction le centre culturel irlandais situé dans le quartier latin à Paris. Jusqu'à la mi-décembre, la cour de cet ancien hôtel particulier accueille une exposition de photos consacrée à l'un des plus grands groupes de rock de tous les temps, U2, qui fête cette année ses 50 ans. Exposition co-organisée par le magazine Paris Match. Ça s'appelle U2, une histoire irlandaise, et je vous fais la visite. Cours du centre culturel irlandais, difficile de manquer la quarantaine de photos disposées en un grand arc de cercle. Chacune raconte l'évolution des quatre membres du groupe, d'une école de Dublin à la fin des années 70 jusqu'au stade du monde entier. Mais U2 n'a jamais oublié ses racines, raconte Clément Mathieu, journaliste à Paris Match et auteur des textes de l'exposition.
4: C'est un groupe qui compte parmi les plus grands groupes au monde. Ce sont des musiciens qui ont vendu des millions d'albums, des centaines de millions d'albums, qui jouent dans des stades. C'est un groupe monde, c'est un groupe vraiment international. Et en même temps, à chaque étape de leur carrière, ils vont garder ce lien qui est très fort avec leur ville natale et ce lien qui est très fort avec l'Irlande.
3: La preuve avec cette photo d'un concert mythique, on est en 1985 devant 57 000 fans réunis au stade de Croke Park à Dublin.
4: C'est un stade de sport gaélique. C'est vraiment un temple local de la culture irlandaise. Et le premier concert qu'ils vont faire dans un stade, qui est quand même l'idée de U2, c'est-à-dire que c'est un groupe de stades. Leur premier stade, ça va être Croke Park. Et la première fois à Croke Park qu'il va y avoir un concert, c'est celui de U2.
3: Un groupe qui a toujours accompagné l'histoire de son pays.
4: Quand on pense à l'histoire de l'Irlande, on pense aussi aux Troubles, c'est-à-dire la guerre en Irlande du Nord. Évidemment, quand on pense à cette guerre, on pense à Sunday Bloody Sunday. C'est un de leurs premiers grands tubes au sens international du terme. C'est vraiment, ça va faire parler d'eux à travers le monde, mais ça va aussi faire parler du conflit. Donc eux, par leurs chansons, ils vont remettre ce conflit-là sur le devant de la scène internationale. Et ça, c'est à mon sens très intéressant, parce que ça fait parler d'eux, mais ça fait aussi parler de ce conflit.
3: On peut presque dire que la musique de U2 coule dans les veines de chaque Irlandais. C'est en tout cas le sentiment de Nora Hick et MC Chili, la directrice du centre culturel.
5: C'est un peu comme si je retrouve des vieux amis quand j'entends les chansons, bah surtout des années 80, 90. Quand on rencontre les vieux amis, c'est un moment peut-être de nostalgie. Tout de suite, on se sent familier. Il y a aussi, ça évoque peut-être un moment, une période de notre vie, ou un lieu, un voyage. Donc voilà, c'est ça.
3: Depuis juillet, l'Irlande a pris la présidence du Conseil de l'Union européenne. Cette exposition est donc l'occasion de montrer une nouvelle fois l'influence de la culture du pays.
5: L'Irlande est connue partout dans le monde pour sa culture. Et c'est vrai que, à mon avis, on peut parler de, par exemple de pouvoir doux. C'est ça, soft power, comment dire en anglais. Mais ce n'est pas soft power, c'est vraiment une puissance énorme qu'on a. Et grâce justement aux musiciens comme U2.
3: U2, une histoire irlandaise, c'est à voir gratuitement au Centre culturel irlandais jusqu'au 18 décembre, du lundi au dimanche, de 14h à 18h et même jusqu'à 20h le mercredi.
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2: Bonjour Alexandre Mies.
3: Bonjour Laurence.
2: Alexandre, vous êtes diplômé du Collège d'Europe à Bruges et étudiant en master d'administration publique à Sciences Po et vous travaillez sur les finances publiques et les politiques publiques françaises et européennes. Alors Alexandre, on parle beaucoup de délocalisation. Concrètement, combien d'entreprises européennes partent hors d'Europe ?
3: Alors c'est intéressant parce que c'est beaucoup moins que ce qu'on peut imaginer. Et on a enfin des données récentes pour en parler. La Commission, au printemps dernier, a interrogé les industriels de 12 États membres. On apprend qu'une entreprise sur 5 dans l'Union européenne possède une usine hors de l'Union. Et parmi celles-là, 7 entreprises sur 10 ne prévoient pas de déménagement à long terme. Et c'est assez logique, parce que déplacer une usine, ça coûte des centaines de millions d'euros, ça prend des années et ça désorganise toute une chaîne de valeur. Donc c'est loin d'être une décision qu'on prend sur un coup de tête.
2: Dans ce cas-là, ça voudrait dire que le mouvement s'inverse ?
3: Alors c'est pas le cas non plus et j'admets que ça paraît un peu contre-intuitif. Il existe un observatoire européen qui recense les restructurations d'entreprises. Cet observatoire en a enregistré 4500 depuis 2019 dans la zone euro. Donc ça veut dire que les retours d'usines en Europe, c'est moins de 1%. Les départs, c'est environ 4%. Ça veut dire que le départ d'usines existe, mais il est rare. Et quand les usines partent, elles ne reviennent généralement pas. Ça laisse une question donc, si les usines ne partent pas massivement, pourquoi est-ce qu'on a toujours ce sentiment un peu chronique que l'industrie européenne décroche ?
2: Mais alors pourquoi ?
3: C'est un problème de fond. Une usine européenne qui ferme aujourd'hui, elle ne part généralement pas ailleurs. Elle ferme parce que ce qu'elle fabriquait, on l'achète moins cher ailleurs. Et pour les salariés dans l'Union européenne, le résultat reste le même qu'une délocalisation. Cet ailleurs dont on parle, c'est largement la Chine. On a un chiffre du Haut Commissariat à la Stratégie au Plan en France qui donne ce rapport de force dans un rapport récent. La Chine, aujourd'hui, fabrique près d'un tiers des biens manufacturés de la planète. L'UE, c'est à peu près deux fois moins. Et surtout, contrairement à il y a quelques années, la concurrence ne se fait plus sur le textile ou sur le jouet, par exemple, mais ça se fait maintenant sur l'automobile, sur la chimie, sur les machines-outils, c'est-à-dire ce qui sont censés être nos points forts en Europe.
2: On entend souvent, Alexandre Mies, que la faute revient au coût du travail et aux normes européennes.
3: Alors, il faut reconnaître que ce n'est pas totalement faux, parce que pour beaucoup d'entreprises, produire en Europe coûte plus cher que le risque de se délocaliser, d'aller ailleurs. Mais les secteurs qui souffrent le plus ne sont pas ceux qui emploient le plus de main-d'œuvre. L'automobile, la chimie ou l'acier, c'est avant tout une consommation de capital et d'énergie. Ici, je vais un peu sortir la carte magique du rapport Draghi qu'on cite très souvent, qui donne quand même un très bon chiffre. En Europe, l'électricité coûte deux fois plus cher qu'aux États-Unis et le gaz quatre fois plus cher. Donc en fait, il semble qu'on se trompe de levier, c'est pas forcément les normes, on doit moins se concentrer sur les normes que sur les prix de l'énergie.
2: Et quels seraient les bons leviers alors ?
3: Déjà, la commande publique. Depuis mars, la Commission veut imposer des critères « made in Europe » dans les marchés publics les plus stratégiques. Et il faut souligner que la commande publique, c'est 14% du PIB européen, c'est absolument énorme. Ensuite, deuxième chose, c'est travailler sur l'acier. Depuis juillet, un règlement européen divise par deux les volumes qui peuvent entrer dans l'Union européenne sans droit de douane. Et sur tout ce qui dépasse, la taxe est doublée. C'est la mesure commerciale la plus dure qui a été prise par l'UE dans ce secteur. Mais il convient de souligner quelque chose, c'est que c'est toujours pas sûr que ça suffise pour relancer la compétitivité européenne. Et Draghi, parle encore de lui, chiffre les besoins d'investissement à 750 milliards d'euros. Et ça, on en est encore loin.
2: Merci beaucoup Alexandre Mies. Je rappelle que vous êtes diplômé du Collège d'Europe à Bruges et étudiant en master d'administration publique à Sciences Po et que vous travaillez sur les finances publiques et les politiques publiques françaises et européennes.
3: Merci beaucoup.
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0: Elizabeth Taylor, catch hell from Richard Burton.
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2: Bonjour Bassem Assez.
3: Bonjour.
2: Bassem, quand on parle d'intelligence artificielle, on imagine quelque chose d'immatériel.
3: Eh bien oui, Laurence, on dit même souvent le cloud, le nuage. On tape une question et sur l'écran s'affiche la réponse. Pourtant, l'IA a un corps et ce corps est fait de trois éléments très concrets. Le premier élément, c'est du sable. Oui, du sable. Alors, les puces, c'est ce qu'on appelle habituellement les microprocesseurs qui font tourner l'intelligence artificielle, sont en silicium. Et le silicium, on le tire du quartz, donc en gros du sable. Ok, alors c'est du sable de quartz plus précisément, mais ça reste du sable et ça n'est pas le plus difficile. Le plus difficile, c'est de graver sur ce silicium des circuits des milliers de fois plus fins qu'un cheveu. Et pour les puces les plus avancées, une seule entreprise au monde sait fabriquer la machine-outil qui grave ces circuits. Cette entreprise s'appelle ASML et elle est néerlandaise installée près de Eindhoven.
2: Une seule entreprise au monde, Bassem, et elle est européenne. On a plutôt l'habitude d'entendre que l'Europe a raté le train de l'intelligence artificielle.
3: Et oui, et c'est bien pour ça que ça vaut la peine de le dire. Il y a un maillon de la chaîne dont personne ne peut se passer et il est chez nous, il est européen. Regardons la suite. Les puces sont surtout conçues par Nvidia, une entreprise californienne qui détient, selon certains analystes, à peu près 80% du marché des puces pour l'intelligence artificielle. Mais Nvidia ne fabrique rien pour ainsi dire, la fabrication se fait à Taïwan, auprès d'une autre entreprise, TSMC, une entreprise donc taïwanaise, qui produit environ 90% des puces les plus avancées. Alors résumons, une machine néerlandaise, une puce dessinée en Californie, une usine sur une île à moins de 200 km de la Chine continentale, et les entreprises américaines les plus puissantes dépendent donc d'un territoire que Pékin revendique. Elles essaient bien de rapatrier la production en Arizona depuis plusieurs années, mais ça prend du temps. La Chine, elle, n'a pas le droit d'acheter les machines ASML européennes, ni les puces les plus avancées de Nvidia. Washington le lui interdit depuis 2022. Alors personne ne maîtrise toute la chaîne, et évidemment, ça rend tout le monde nerveux, ce qu'on peut évidemment comprendre.
2: Et deuxième ingrédient, vous disiez l'électricité ?
3: Alors oui, l'électricité, et là, les chiffres parlent pour eux-mêmes. Ces puces tournent dans ces centres de données, des centaines, des milliers, des dizaines de milliers de centres de données répartis partout dans le monde, d'immenses hangars de serveurs qu'il faut alimenter et refroidir, alimenter en électricité. Selon l'Agence internationale de l'énergie, ils ont consommé en 2024 environ 1,5% de l'électricité mondiale. D'ici 2030, cette consommation devrait plus que doubler dans le scénario central de l'Agence internationale de l'énergie pour dépasser légèrement ce que consomme le Japon aujourd'hui.
2: Et l'eau, Bassem Assez, parce que ça, on en entend parler, les centres de données qui assèchent les nappes, les usines qui pompent.
3: Eh bien, oui, Laurence, on en entend parler et il faut effectivement en parler, mais avec précision, parce que c'est là que les raccourcis faussent la réelle compréhension de ce secteur économique naissant. D'abord, le fait. Fabriquer une puce demande énormément d'eau ultra pure. TSMC, à Taïwan donc, prélève de l'ordre de 250 000 tonnes d'eau par jour. En 2021, l'eau a été coupée à 74 000 hectares de rizières pour qu'elle aille aux usines. Ça, c'était en 2021. Maintenant, deux nuances qui changent un peu la lecture. Première nuance, prélever n'est pas vraiment consommé. En tout cas, prélever n'est pas consommé, ne se résume pas à consommer. Une partie de l'eau qui entre dans une usine en ressort, traitée, et surtout, elle est réutilisée. TSMC recycle aujourd'hui de l'ordre de 85 à 90% de son eau de fabrication. C'est loin d'être anodin, c'est ce qui permet à une usine de continuer à produire pendant une sécheresse. Deuxième nuance, avec le temps, l'efficacité de la fabrication et des puces progresse. On fabrique aujourd'hui plus de puces, mais ce sont des puces plus performantes, avec moins d'eau qu'il y a 15 ans. Dans les usines anciennes de TSMC, la consommation d'eau par tranche de silicium a baissé d'environ 13% par rapport à 2010. Même logique côté centre de données, dont on mesure l'efficacité hydrique en litres par kilowattheure d'électricité. Un des grands opérateurs américains est passé de près de 0,5 litres par kilowattheure en 2021 à moins de 0,3 aujourd'hui. Et surtout, de plus en plus de nouveaux centres fonctionnent en circuit fermé où l'eau tourne en boucle. Ça, c'est extrêmement important. Et ne nous racontons pas d'histoire. Évidemment, la demande d'eau de l'IA, elle, va continuer à augmenter au fur et à mesure que la demande d'IA augmente. Simplement, on refroidit de plus en plus les calculs avec de moins en moins d'eau.
2: Et le troisième ingrédient, Bassem Assez, c'est celui dont on parle le moins, je crois.
3: Oui, alors celui-là, il est un peu moins visible et pourtant, il est tout aussi matériel. Ce sont nous, les utilisateurs d'Internet. C'est une IA apprend en lisant et en regardant. Des milliards de pages, de livres, d'articles, de photos. Qui a écrit tout ça? Eh bien, des journalistes, comme vous, Laurence, des auteurs, des chercheurs, et puis nous tous, citoyens ordinaires, utilisateurs d'Internet. L'avis que vous avez laissé au sujet d'un restaurant sur une page d'Internet, votre réponse sur un forum des parents aussi sur Internet, la photo de vacances publiée en public sur un réseau social, etc., etc. Depuis le 27 mai 2025, d'ailleurs, un des grands réseaux sociaux américains entraîne ces modèles avec les publications publiques des adultes européens utilisant le réseau social. Sauf pour ceux qui ont fait la démarche de s'y opposer, évidemment, on se doute qu'il n'y en a pas beaucoup qui l'ont fait. Chez plusieurs fournisseurs d'assistants d'intelligence artificielle, vous savez, c'est ChatGPT, c'est Claude, etc., les conversations qu'on a avec l'assistant IA peuvent aussi servir à entraîner les prochains modèles du fournisseur de l'assistant IA, à moins de décocher une case, et là aussi, peu le font. Sans ces données, les puces et l'électricité ne servent à rien. La matière première de l'IA, c'est ce que nous avons écrit, c'est ce que nous avons dit, c'est ce que nous avons montré sur Internet, et nous l'avons fourni souvent, sans le savoir et sans rien toucher directement en contrepartie. Alors je ne sais pas quelle serait la bonne réponse à ça, une rémunération peut-être, un droit de regard, un bien commun à protéger. La question mérite d'être posée et on aura l'occasion d'en reparler à coup sûr dans les prochaines chroniques.
2: Oui, tout ça est fascinant, Bassem Assez, mais au bout du compte, ça change quoi pour nous?
3: Eh bien, le sable, l'électricité, les données dont on vient de parler, voilà de quoi l'IA est faite aujourd'hui. Mais une machine ne fait jamais rien toute seule. Elle le fait à la place de quelqu'un, en réalité la plupart du temps avec quelqu'un. Alors le mois prochain, une question beaucoup plus intime, est-ce que l'IA va prendre notre travail?
2: Merci Bassem Assez, je rappelle que vous êtes cadre dirigeant d'entreprise spécialisée en intelligence artificielle et que vous êtes également expert associé de la Fondation Jean Jaurès.
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4: Bonjour et bienvenue dans la matinale d'Europod. À 8h05, Catherine Rey recevra Adélaïde Charlier. Alors que les lycéens continuent de manifester en France et en Wallonie, la jeunesse belge se mobilise ce dimanche pour le climat. 8h20, trois ans après les attaques du Hamas du 7 octobre 2023 et l'offensive israélienne à Gaza, nous reviendrons sur l'évolution des relations entre l'Union européenne et Israël. Mais d'abord, l'actualité du continent, c'est le journal européen avec Léa Marchal. Bonjour Léa.
5: Bonjour Antoine.
4: Et à la une de l'actualité en France, les mobilisations des lycéens et étudiants se poursuivent malgré les annonces du ministre de l'Éducation.
5: Édouard Geffray, le ministre de l'Éducation nationale, a annoncé hier soir aux 20h de TF1 un plan d'urgence avec 3000 professeurs remplaçants à mobiliser rapidement dans les établissements plutôt jugés prioritaires. Il a évoqué 114 lycées qui étaient dans le rouge, 400 en orange. Et pour repère, la France compte 3700 lycées environ. Pour les syndicats, cela ne suffit pas. Ils attendent des réponses structurelles à l'ensemble de leurs demandes. Ils ont lancé un nouvel appel à la mobilisation pour mardi prochain, le 13 octobre.
4: Autre titre de l'actualité en bref, Giorgia Meloni remporte un vote important sur la réforme électorale en Italie.
5: Une double victoire en effet pour la première ministre Giorgia Meloni, dont le projet de réforme électorale a été approuvé par les députés hier. Et cela veut dire deux choses. Premièrement, le vote réaffirme le soutien à sa politique au sens large. Et surtout, le contenu de la réforme pourrait arranger son parti aux futures élections. Pourquoi ? Parce que la réforme électorale approuvée hier fait passer l'intégralité du scrutin à la proportionnelle pour les législatives, ce qui pourrait avantager les partis d'extrême droite qui ont des résultats électoraux très disparates selon les régions en Italie. Et puis, le parti ou la coalition qui obtient le plus de voix et qui dépasse les 42% aux élections bénéficiera d'un bonus, c'est-à-dire 105 sièges supplémentaires au Parlement de façon automatique. Là encore, cela permet de construire des majorités plus facilement, car on le sait, dans plusieurs pays d'Europe désormais, il manque parfois qu'une poignée de sièges aux coalitions de droite et d'extrême droite pour pouvoir gouverner.
4: Après la France, après l'Italie, direction l'Espagne pour votre décryptage du jour. Chaque jour, une information plus en profondeur. Et vous nous parlez, Léa, des prochaines élections générales. On le rappelle, le Premier ministre Pedro Sanchez a appelé à des élections anticipées la semaine dernière et son parti n'est pas bien placé dans les sondages.
5: Non, le PSOE, le Parti Socialiste, est deuxième, assez loin derrière le PP, le parti de la droite conservatrice. Selon l'agrégateur de sondages de Politico, ces deux partis sont respectivement à 33 et 26%. Et surtout, le parti d'extrême droite droite Vox est à 18%. Alors, un petit rappel, aux dernières élections en 2023, le parti de Pedro Sanchez était déjà arrivé deuxième derrière la droite. Il n'avait pas remporté l'élection. Mais il a profité du fait que la droite n'a pas pu construire une coalition capable de gouverner. Il a passé un accord avec Pedro Sanchez, a passé un accord avec le parti de gauche radical Sumar. C'est ce qu'il a maintenu au pouvoir jusqu'ici.
4: Mais ça risque de se passer autrement cette fois.
5: Oui, si l'on croit les sondages, le PSOE sera bien plus bas que la dernière fois. Et puis surtout, Vox, le parti d'extrême droite, devrait monter. Et ce qui pourrait se passer, c'est que la droite gagnante s'allie avec Vox pour atteindre une majorité absolue. Le chef du PP, Alberto Núñez Feijóo, a déclaré qu'il pourrait négocier avec Vox. D'ailleurs, une telle coalition droite-extrême droite existe déjà dans 4 régions espagnoles, dans l'Estrémadure, Aragon, Castille et León et en Andalousie.
4: La question désormais, c'est quelle place pour Vox dans le gouvernement ? Est-ce qu'il s'agirait d'un accord, comme on l'a vu en Suède ces dernières années, où le parti d'extrême droite accorde son soutien au gouvernement de droite, mais n'a pas de ministre ? Ou bien est-ce que Vox ferait partie intégrante du gouvernement ?
5: C'est une très bonne question et c'est un débat au sein du PP, mais il est de plus en plus probable que Vox ait bien des ministres. À ce propos, l'eurodéputé Vox, Jorge Buxadé, avait dit à Politico au mois d'août que s'il y avait une discussion pour former effectivement une coalition entre son parti et le PP, son parti Vox chercherait à obtenir des ministères proportionnellement aux voix qu'il aurait obtenues aux élections. Et selon Politico, si on se base sur les sondages actuels et sur cette logique, ça voudrait dire environ un tiers de ministres issus de Vox.
4: Alors à quoi faudrait-il s'attendre pour l'Espagne avec un gouvernement droite, extrême droite ?
5: Donc déjà au niveau européen, ce serait un dirigeant socialiste de moins. Il n'en reste déjà plus que 3, hein, avec le Danemark et Malte. Et l'Espagne est, disons, le plus à gauche des 3, sur pratiquement tous les dossiers, hein, au Conseil européen. Donc, l'Espagne rejoindrait le groupe des pays de droite sur la migration surtout, mais aussi sur la question des taxes, sur les superprofits, sur les négociations budgétaires. Et pour ce qui est des questions de politique intérieure, Antoine, eh bien, même logique, il faut s'attendre à moins de politique sociale, à une politique migratoire plus stricte, à rebours de ce qu'a fait le gouvernement espagnol jusqu'ici. Et je veux parler aussi des politique climatique. Vox dit clairement vouloir abolir le pacte vert européen. Pour ce parti, les politiques environnementales, je cite, n'ont fait que nuire à l'emploi et à la politique énergétique espagnole. Cela alors même, soit dit en passant, que l'Espagne fait partie des pays qui ont le moins ressenti la crise des combustibles fossiles grâce à ces énergies renouvelables.
4: Mais on doit aussi s'attendre à un recul sur la transition. Pour terminer, Léa, peut-être aussi un recul sur la politique étrangère. On a vu Pedro Sanchez à plusieurs reprises durcir le ton contre le président américain Donald Trump et se positionner aussi en soutien très clair aux Palestiniens. Vox a des positions très différentes sur ces sujets.
5: Absolument, sur le conflit entre Israël et la Palestine, Vox affiche son plein soutien à Israël. Le parti demande même à suspendre tous les financements européens à l'autorité palestinienne, donc un changement total de paradigme là aussi.
4: Merci Léa, c'était le journal européen de Léa Marchal. Vous retrouverez ce journal dans un instant sur toutes les plateformes d'écoute. Dans quelques secondes, Catherine Rey recevra Adélaïde Charles, lié à 2 jours d'une mobilisation de la jeunesse belge pour le climat. Ce sera juste après ça.
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4: Merci infiniment d'écouter la matinale d'Europod. C'est l'heure de l'interview européenne menée aujourd'hui par Catherine Rey. Bonjour Catherine.
10: Bonjour Antoine.
4: Et aujourd'hui, vous recevez Adélaïde Charlier, militante écologiste belge.
5: Et oui Antoine, à seulement 25 ans, Adélaïde Charlier, c'est l'une des voix les plus puissantes de sa génération pour le climat. On la découvre, rappelez-vous, dans toutes les marches des jeunes pour le climat en 2019, à leur tête, aux côtés de la flamande Anouna de Wever. Elle a 17 ans, je crois, et son énergie crève l'écran. Depuis, Adélaïde Charlier, vous avez continué votre chemin de militante, tous azimuts, tout en menant des études brillantes. On vous retrouve l'an dernier, l'automne dernier, sur un voilier composé de jeunes femmes, dont vos copines Greta Thunberg et Camille Etienne, pour aller porter un message d'écologie féministe à la COP de Belém. Et puis, en même temps, vous avez sur ce sujet créé The Bridge, une ONG pour faire le lien entre les jeunes engagés pour la justice climatique et les institutions européennes, associer l'engagement et l'action politique. Et puis, comme il devait vous rester quelques heures de libre, vous êtes lancé dans un combat pour la rénovation démocratique, faire bouger le système en encourageant les assemblées citoyennes. Car je vous cite, le climat ne se gagnera pas sans réparer la démocratie. Donc j'avais envie de vous interroger ici, parce que dans ce contexte pesant, où on se demande ce qu'on peut faire pour éviter le pire, politiquement, climatiquement, mais votre parcours, votre engagement, je trouve, redonne de l'espoir, en tout cas dans l'activisme des jeunes. Et donc pour commencer, avant de parler peut-être des actions d'ici dimanche, un mot sur ce qui se passe dans les rues, les manifestations lycéennes, en France, en Wallonie, ces derniers jours. Qu'est-ce que l'ex-lycéenne activiste a envie de leur dire? Quelles leçons vous avez tirées de vos 7 ans d'activisme?
10: Une jeunesse qui s'engage, qui prend la rue, qui réalise que sa citoyenneté existe aussi en dehors des murs de l'école, c'est une jeunesse très forte. C'est une jeunesse qui a réalisé déjà l'importance de pouvoir s'engager. Alors il y a évidemment, on peut toujours souligner, parce que je sais que c'est très présent sur les réseaux sociaux et dans les médias, une partie de ces groupes qui décident d'utiliser la violence évidemment à condamner, mais pour la majorité, on voit vraiment un engagement et l'envie déjà de comprendre la complexité politique. Et ça, je pensais à soutenir. Et je pense que moi, la meilleure école que j'ai faite ces 7 dernières années, c'est pas mes années universitaires, c'est les années d'organisation, un intermouvement et de comprendre comment ça fonctionne et de réaliser qu'en fait, c'est bien plus complexe qu'on ne le pense, mais ça ne veut pas dire qu'on ne veut pas faire partie de l'histoire. Donc bravo à tous les jeunes qui se mobilisent.
5: Ok, donc un grand appel. Et est-ce que vous espérez que dimanche, ils vous rejoignent, ils nous rejoignent dans la marche pour le climat? Est-ce que pour vous, c'est le retour de ces grandes marches, comme 2019, ou est-ce que vous pensez que c'est suffisant? Qu'est-ce que vous en attendez?
10: Alors, je pense pas que c'est un retour comme en 2019. Je pense que aujourd'hui, on fait face à une multitude de moyens d'action, surtout pour les plus jeunes. C'est-à-dire qu'on peut s'engager en rejoignant la marche dimanche, et il faut le faire, c'est fondamental. Ce qu'on remarque en négociation politique, c'est que du côté de la société civile, ce qui fait la différence, c'est la masse. On doit être massivement présent, que ce soit dans les rues, sur les réseaux sociaux, à travers une pétition ou autrement. Et la créativité dans la mobilisation, elle doit être au centre de notre organisation pour le moment, parce que non, une marche seule, isolée dans le contexte et dans le temps, ne suffira pas. Mais celle-ci, celle de dimanche, n'est pas isolée. Elle fait partie d'une stratégie dans laquelle nous, on travaille avec toute la coalition climat en Belgique et même des coalitions qui dépassent nos frontières belges. Et c'est ça qui est important vraiment à souligner. Et puis, de plus, aujourd'hui en Belgique, vous avez retrouvé une autre grève quand même. Vous allez peut-être être perturbés ici à Bruxelles. Donc on va retrouver beaucoup les syndicats et la jeunesse qui va rejoindre aussi. Encore une grève aussi lundi. Demain, c'est la journée de mobilisation pour la Palestine. Donc en fait, on va retrouver énormément de mobilisation sur un même moment. Et je pense que ce qu'il faut retenir de ces différentes journées de mobilisation, c'est que les citoyens aujourd'hui, à Bruxelles, se mobilise massivement et plusieurs jours de suite.
5: C'est pas seulement, ouais. Mais justement, ça me fait un lien. Vous avez commencé comme ça, en séchant les cours pour aller défiler.
10: Oui, c'est vrai.
5: Et puis, je crois que vous avez fait un court passage, ou non, un passage assez long, comme conseillère auprès du commissaire européen Frans Timmermans, qui était à l'époque vice-président en charge notamment du développement durable. Est-ce que c'est parce que vous avez compris que crier dans la rue, ça suffisait plus? Comment vous avez fait ce bond entre l'activisme et l'institutionnel?
10: Et je pense qu'il y a les deux, parce qu'au parallèle de ces 3 années de conseillère, j'ai toujours continué mon activisme. Mais j'aimerais souligner un point qui, je pense, est important, c'est que cette position que Frans Timmermans m'a donnée à ce moment-là, c'était pour vraiment faire le pont entre la Commission européenne, donc l'endroit où on va vraiment proposer les lois, entre guillemets, les règlements, et la jeunesse qui s'engage. Aujourd'hui, on remarque
5: qu'il y a énormément... Et ça a marché.
10: Alors, on n'a peut-être pas toujours été écoutés, mais on a été inclus dans la discussion. Et je pense que c'est fondamental. J'ai sous-estimé apparemment à ce moment-là l'importance, parce qu'aujourd'hui, on va retrouver une mobilisation de la jeunesse, mais aussi des citoyens au sens large, des syndicats et autres. On va très peu, voire pas entendre notre gouvernement dans sa réaction. Donc la comparaison que j'essaie de faire là, c'est oui, ça a été extrêmement important d'avoir une réaction de la part d'un commissaire européen, d'une mobilisation qui se trouvait dans tous les pays de l'Union européenne, en se disant, mais ok, il va falloir qu'on les inclue d'une manière ou d'une autre. Quelle est ma manière à moi de pouvoir les inclure? Ah ok, je peux en nommer une.
11: Vous avez un exemple d'un point, d'une action où vous pensez que vous l'avez vraiment influencé?
10: Alors, on l'a beaucoup travaillé sur la politique agricole commune, où là, non, on n'a pas eu énormément de succès. Par contre, on l'a beaucoup travaillé aussi sur l'accord EU-Mercosur, où là, je pense que non seulement nous avons été forts sur ces points-là, mais nous avons, à chaque réunion qu'on a eue avec Frans Timmermans, amené des agriculteurs et des agricultrices de toute l'Union européenne, mais aussi d'Amérique du Sud. Et donc, on s'est retrouvés dans des réunions assez intéressantes et puissantes, je trouvais à ce moment-là, de vraiment des jeunes, des agriculteurs, des agricultrices qui défendaient l'idée d'une nouvelle agriculture. Et c'était ces points-là, en tout cas, que nous avons beaucoup insisté auprès de Frans Timmermans. Non, c'était pas assez. Non, c'était pas assez fort. C'était pas à la hauteur de la science. Vu le contexte aujourd'hui, je rêverais qu'on retourne même à la législature précédente.
11: Et justement, hier, Jean-Claude Juncker était invité de la matinale d'Europod. Il a été discuté le fait qu'il manquait de grands leaders européens aujourd'hui, des grandes figures qui portent cette voix. À vous entendre, est-ce que vous pourriez faire partie des futurs leaders européens, se lancer en politique, ça vous intéresserait ?
10: Alors aujourd'hui, ça ne m'intéresse pas parce que je pense qu'il est important d'avoir une force extérieure et que je pense qu'il y a de très belles personnes aussi au sein des institutions. On ne va pas mettre, on va pas jeter le bébé avec l'eau du bain. Et c'est vrai, je pense qu'il y a des relais importants, mais il en faut de plus en plus, il faut continuer. Donc il faut continuer à encourager ceux qui s'engagent à aussi rentrer au sein des institutions. Néanmoins, aujourd'hui, avec les codes que j'ai aussi en dehors des institutions, pour essayer de les influencer à travers l'organisation de la société civile, je pense que mon rôle est encore là aujourd'hui.
11: C'est là où vous êtes efficace. Donc, et est-ce que vous pensez, si on vient sur les jeunes, qu'ils veulent encore l'Europe? Est-ce qu'ils y croient encore?
10: Je ne sais pas si tous les jeunes y croient encore et si on devrait suivre les études qui sortent pour le moment. Pas tous les jeunes y croient. C'est évidemment.
11: Et vous y croyez, vous?
10: Moi, j'y crois énormément. Ouais. Moi, j'y crois dans l'Europe parce que.
11: Et vous leur dites quoi, du coup, à ces jeunes?
10: Mais j'ouvre le débat, absolument. Ouais. Il faut pouvoir en parler parce que le rejet de l'Union européenne dans les débats que j'ai avec les jeunes, qui sont parfois très engagés sur des sujets tels que la Palestine, tels que le climat ou d'autres, vont rejeter l'Europe, pas dans l'idée que ce n'est pas... ils ont juste pas la vision de la paix telle que moi, par exemple, je l'ai, parce que j'ai étudié l'Union européenne. Mais par contre, cette vision de cette institution qui veut absolument essayer de poursuivre maintenant Donald Trump et puis la Chine, du coup en mettant de côté des valeurs fondamentales. Donc en fait, l'Union européenne qui prétend avoir des valeurs fondamentales telles que les droits humains, le climat, ils se disent, pourquoi aujourd'hui alors on voit que ce n'est plus la priorité. Donc ça c'est une chose, et puis il y a aussi tous les liens avec le reste du monde, et on remarque chez les jeunes un vrai rejet des institutions telles qu'elles sont aujourd'hui, des institutions démocratiques elles sont.
11: Donc là, vous avez une solution.
10: Je l'espère, je pense qu'il faut amener un maximum de solutions, mais ce que je remarque dans ma génération, ce rejet, alors que la démocratie, on y est très attaché, je pense, pour la majorité d'entre nous, et donc il faut pouvoir la défendre. Si on a une jeunesse qui rejette la démocratie telle qu'elle est aujourd'hui, on remarque dans une étude que j'ai lue récemment que il y a une partie du coup de cette jeunesse qui s'accroche à l'autoritarisme en se disant en fait il faut un leader fort, let's go, ça va être beaucoup plus rapide.
11: Toute cette génération remarque, un peu en colère, vous désenchantée.
10: Et cette jeune génération s'y accroche parce qu'à un moment donné ils sont tellement au bout qu'ils se disent en fait c'est là que ça va être beaucoup plus rapide. Mais n'oublions pas qu'on remarque aussi dans les études qu'il y a une partie de ma génération qui s'accroche à des alternatives et à des renforcements de la démocratie. Et qu'est-ce que c'est? Ça veut dire beaucoup plus d'inclusion, justement dans les prises de décision politique.
11: Et comment on les inclut?
10: Alors il y a différentes manières, et plus précisément, moi je travaille au quotidien dans la mise en place d'assemblées citoyennes, donc littéralement mettre à côté d'un parlement, là où on aurait nos représentants qui restent là, bien sûr, qui gardent leur rôle. On aurait une autre assemblée bicamérale. En Belgique, on veut supprimer le Sénat, donc pourquoi pas à la place mettre une assemblée. C'est des citoyens tirés au sort chaque année qui viennent siéger et qui traite au minimum un sujet par an avec un l'information fondamentale. Ils sont d'abord très informés par un maximum d'experts, d'un panel d'experts. Ils délibèrent et ils mettent des recommandations qui seront constamment en échange avec le Parlement.
11: Tirage au sort comme une des solutions possibles.
10: Je pense que c'est fondamental. Et en Belgique, en fait, on a une expérience qui est extrêmement intéressante. C'est qu'il y a une assemblée citoyenne permanente qui existe dans le monde et c'est sur notre territoire en Belgique, dans la communauté germanophone. Et on commence à voir les résultats parce que ça a été créé en 2019. Et on voit vraiment que déjà, on installe une nouvelle culture politique au sein des citoyens, et ça je pense qu'on pourra fortement s'y accrocher. Ce qui va manquer, je pense, ces prochaines années, si je peux juste finir là-dessus, c'est des espaces de débat modérés, et là clairement il faut pouvoir les défendre.
11: Ok, je crois que j'ai deux dernières questions avant de terminer. Si vous aviez 30 secondes en face d'Ursula von der Leyen, qu'est-ce que vous lui dites?
10: Waouh, ça va être très très très dur. Je pense que la première chose, c'est qu'il il va falloir être très sérieux. Si on veut faire des économies, si on veut être sérieux vis-à-vis de notre budget, il faut investir sur les questions climatiques. Et ce n'est pas juste parce que je suis naïve et inquiète sur ces questions-là, c'est parce que les économistes alertent que, en fait, pas d'action face à l'urgence climatique, c'est beaucoup plus d'argent plus tard. Ça nous coûtera 5 fois plus cher si nous passons dans l'inaction aujourd'hui. Et c'est la tendance que nous sommes en train de prendre. Donc j'alerterai Ursula von der Leyen là-dessus. Et aussi la centralisation des mises en place de, évidemment, actions climatiques qui prennent en compte l'injustice climatique. Mais évidemment, je vois que le Green Deal n'est plus son bébé et j'en suis extrêmement inquiète.
11: Ok. On va terminer pour finir. J'aimerais savoir comment vous voyez le futur de l'Europe, puisque vous avez quand même beaucoup d'idées. Mais je vais lancer la Minute Tarot de Marseille. Je me suis dit que vu le monde de plus en plus imprévisible qu'on a, on va peut-être demander aux cartes comment elles voient tout ça. Donc si ça vous va, vous allez tirer une carte et puis vous allez me dire en une ou deux phrases ce qu'elle vous inspire pour l'avenir de l'Europe.
10: Ça va, merci beaucoup. Moi, je m'y connais pas du tout. Donc je ne sais
11: pas
10: du tout.
11: Pas besoin d'être expert.
10: Oh waouh, c'est horrible. Alors pour la décrire un peu. Enfin, je sais pas, c'est une carte où clairement, moi j'ai l'impression de voir des morts, c'est horrible.
11: L'arcane sans nom, ouais, c'est une carte avec un squelette en fait.
10: Avec un squelette.
11: Alors ça vous inspire quoi?
10: C'est assez noir comme carte. Ça malheureusement me fait écho à l'été qu'on vient de vivre, au nombre de morts prématurées qu'on a eues à cause de la canicule. En Belgique, on n'a jamais été autant touché par les feux de forêt et donc ça m'a beaucoup beaucoup touché émotionnellement, en sachant aussi qu'on aurait pu vraiment prévenir toutes ces morts-là. Donc je pense à ça et je pense à tous les prochains étés qu'on va vivre, les prochaines inondations, et j'alerte sur le fait que quand on met pas en place les questions climatiques au centre de nos politiques, en fait c'est pas le climat qui paye, c'est nous. Et je pense que c'est important de le rappeler. Merci.
11: Très bien. Merci beaucoup Adélaïde Charlier.
10: Merci à vous.
11: Et puis bonne marche pour dimanche.
10: Merci.
4: Et merci. Catherine Rey, retrouvez cette interview dans quelques jours sur le podcast À quoi tu sers que vous animez, Catherine. Lien en description de cet épisode. Il est 8h20, dernière séquence de cette matinale. Séquence que nous avons préenregistrée. Merci d'écouter la matinale d'Europod. C'est l'heure d'affaires européennes. Mercredi 7 octobre marquait les 3 ans des attaques du Hamas en Israël. Depuis cette date, le conflit n'a cessé de s'enliser jusqu'à la signature d'un cessez-le-feu en octobre l'année dernière. Il y a 3 ans, l'Union européenne condamnait fermement les attaques du 7 octobre et reconnaissait le droit d'Israël à se défendre. Depuis, le ton a changé. La violence et l'ampleur de l'offensive israélienne à Gaza a changé la donne. Comment les relations entre l'Union européenne et Israël ont-elles évolué depuis le 7 octobre? Pour en parler, nous accueillons Léa Desseille. Bonjour Léa.
12: Bonjour.
4: Journaliste chez Toute l'Europe, partenaire de la matinale d'Europod. Alors déjà, pour comprendre, il faut rappeler que l'Union européenne et Israël sont liés depuis 2000 par un accord d'association. Qu'est-ce que cela comprend exactement?
12: Alors, ce traité établit principalement une zone de libre-échange pour la plupart des biens, notamment industriels et agricoles. Mais il prévoit aussi des dispositions qui visent à renforcer les liens politiques, culturels et même sécuritaires. Au fil du temps, les relations se sont renforcées et en 2004, Israël a aussi été intégré à la politique de voisinage de l'UE, qui a pour objectif de maintenir des bonnes relations politiques et économiques avec les pays voisins. Le pays participait aussi au fameux programme Erasmus+ et Horizon Europe. La coopération est donc certes économique, mais aussi scientifique et culturelle.
4: Alors sur le plan économique, qu'a permis cet accord ?
12: Alors, depuis son entrée en vigueur, la valeur des importations et des exportations entre l'UE et Israël a augmenté dans les deux sens. Entre 2002 et 2018, la valeur des échanges a augmenté de 48% pour atteindre 34,3 milliards d'euros. Les relations se sont donc intensifiées au fil des années et en 2018, l'Union européenne était le premier partenaire commercial d'Israël devant les États-Unis et la Chine. L'Europe représentait plus d'un tiers des échanges commerciaux d'Israël. Elle importait surtout des produits des secteurs de la haute technologie, de l'électronique et des composants électriques. Et à l'inverse, les exportations européennes étaient principalement des machines, des équipements de transport, des produits chimiques comme des produits pharmaceutiques et des produits manufacturés. Et d'ailleurs, il faut aussi noter qu'après l'invasion de l'Ukraine en février 2022, l'UE a augmenté ses importations de gaz israélien pour réduire sa dépendance à la Russie. Mais tout cela reste à nuancer. La part que représente Israël dans le commerce de l'UE reste assez faible. Seulement 0,7% du commerce des biens de l'UE avec le reste du monde en 2018.
4: Et nous le disions en introduction, Léa, les attaques du 7 octobre et le bombardement de Gaza qui a suivi ont bousculé l'agenda bilatéral. Est-ce que lorsqu'on regarde les échanges ou les relations diplomatiques, on voit un véritable tournant depuis le 7 octobre 2023 ?
12: Oui, mais pas immédiatement et de façon progressive. Après l'attaque, l'Union européenne insistait sur le droit d'Israël à se défendre. Et à la fin de l'année 2025, les relations étaient toujours fortes, surtout au niveau économique. Les 27 étaient toujours le premier partenaire économique d'Israël. Un tiers des importations d'Israël provenaient de l'UE, tandis que 29,4% des exportations du pays étaient destinées à l'UE. Et depuis, on n'observe pas du tout une chute dans leurs échanges. De janvier à juillet 2026, ils sont d'ailleurs restés assez stables selon les données d'Eurostat.
4: Mais on observe peut-être du changement sur le volet diplomatique alors.
12: Oui, et depuis l'année dernière, à mesure que la situation humanitaire à Gaza s'est dégradée et la colonisation en Cisjordanie s'est poursuivie, on a observé un changement de ton chez les Européens. À l'époque, les images montrant la famine et l'horreur de la vie sur place avaient fait le tour du monde et ça a fait bouger un peu les lignes. En 2025, la Commission européenne a finalement proposé de suspendre partiellement Israël du programme de recherche scientifique Horizon et de suspendre partiellement l'accord d'association, avec comme motif le non-respect avéré des droits de l'homme par Israël, ce qui viole une clause fondamentale de l'accord. L'UE a aussi adopté des sanctions en mai 2026 contre 4 entités et 3 personnes liées au mouvement des colons israéliens. Finalement, plus qu'un changement dans les relations économiques, on a surtout vu un changement diplomatique.
4: Finalement, est-ce qu'on peut parler de rupture depuis l'année dernière ? Est-ce que c'est le bon terme ?
12: Pas vraiment. D'une part parce que l'accord d'association n'a toujours pas été suspendu. Il est toujours en vigueur aujourd'hui et les flux commerciaux demeurent quasiment inchangés. Et puis parce que ça fait longtemps que l'Union européenne et Israël ont des désaccords. Elle refuse par exemple depuis 2005 que les produits provenant des colonies en Cisjordanie bénéficient des préférences tarifaires de l'accord d'association. En revanche, l'UE n'a pas pris de mesures drastiques et elle autorise toujours les importations de ces colonies.
4: Et pour en revenir, Léa, à cet accord d'association, la Commission européenne avait proposé sa suspension, mais un an après, il est toujours en vigueur.
12: Oui, parce que pour suspendre l'accord, il faut l'unanimité des États membres. Et pour l'instant, plusieurs pays s'y opposent toujours, comme l'Allemagne et l'Italie, par exemple.
4: Difficile donc sur ce sujet pour les États membres de l'Union européenne de trouver une réponse commune, d'où la démarche de plusieurs pays d'avancer ensemble, sans réunir tout le monde. Où en sont les différentes initiatives ?
12: Alors récemment, 12 pays européens ont tenté d'adopter une réponse commune. La France, la Pologne, l'Espagne, l'Irlande ou encore le Portugal ont signé une déclaration en septembre. Ils y ont confirmé leur intention d'imposer des restrictions nationales au commerce de biens avec les colonies israéliennes illégales. Mais finalement, à ce jour, seuls l'Espagne, l'Irlande et les Pays-Bas ont réellement franchi le cap d'un point de vue législatif. Les 12 signataires veulent surtout faire pression sur l'UE pour qu'elle mette en œuvre elle-même les mesures.
4: On voit donc que certains États membres tentent de faire bouger les choses, mais est-ce qu'on peut s'attendre, Léa, à un changement à l'échelle européenne dans les prochains mois ?
12: Il est difficile de savoir quelle sera la prochaine étape. Pour l'instant, ce qu'on sait, c'est que les États membres ne sont toujours pas parvenus à s'accorder sur une suspension de l'accord ni sur une révision. Mais en tout cas, ça reste toujours un sujet qui est au cœur des priorités. En début de semaine, plus de 500 hauts responsables européens, dont plusieurs ex-premiers ministres, ont exhorté l'UE à agir contre le projet de colonisation en Cisjordanie. Il demande que les mesures soient prises lors de la prochaine réunion des ministres des Affaires étrangères de l'UE qui aura lieu le 12 octobre.
4: Merci Léa. 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C'était la matinale d'Europod. Merci de nous avoir suivis. À lundi 8h pour un nouveau direct. Nous parlerons notamment de l'influence américaine à Bruxelles. 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Bonne journée, excellent week-end et à lundi.

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2: Bonjour à toutes et à tous, on commence ce journal au Proche-Orient alors qu'Israël vient de marquer ce mercredi les 3 ans depuis les attaques du 7 octobre 2023, début aussi d'une tragique guerre qui ravage Gaza depuis lors.
3: Oui, bonjour Élise, pour rappel, le 7 octobre 2023, des combattants du Hamas et d'autres groupes armés palestiniens pénétraient en Israël depuis la bande de Gaza, un territoire sous blocus israélien depuis 2007. Selon l'AFP, 1221 personnes ont été tuées et 251 enlevées lors de cette attaque.
2: Il apparaît aujourd'hui de plus en plus nettement que plusieurs signaux d'alerte n'ont pas été pris au sérieux par les autorités israéliennes.
3: Selon Haaretz, le président émirati aurait appelé Benjamin Netanyahou une dizaine de jours avant l'attaque pour l'avertir que les responsables du Hamas à Gaza préparaient une opération d'ampleur. Selon le Wall Street Journal, le chef des renseignements égyptiens aurait lui aussi alerté Israël. Netanyahou dément formellement et refuse toujours une commission d'enquête indépendante.
2: Et depuis 3 ans, la riposte israélienne à Gaza est d'une violence extrême, certaines institutions évoquant un possible génocide.
3: Oui, selon le ministère de la Santé de Gaza, dont l'ONU juge les chiffres fiables, plus de 74 200 Palestiniens ont été tués depuis le début de la riposte dans les jours qui ont suivi l'attaque du 7 octobre. Près de 1,9 million des 2,1 millions d'habitants ont été déplacés, selon l'UNICEF. En août 2025, l'IPC, le système de référence soutenu par l'ONU pour mesurer l'insécurité alimentaire, a confirmé une famine dans le gouvernorat de Gaza. La Cour internationale de justice a jugé le risque de génocide plausible. Une commission d'enquête de l'ONU a conclu, elle aussi, à un génocide. La Cour pénale internationale a émis des mandats d'arrêt contre Netanyahou et son ancien ministre de la Défense.
2: Et quelle est la situation à Gaza aujourd'hui?
3: Eh bien, cessez-le-feu est entré en vigueur en octobre 2025 et a permis la libération des otages, mais la guerre n'a pas réellement pris fin. Plus de 1300 Palestiniens ont été tués depuis et Israël contrôle plus de 60% de Gaza. Benjamin Netanyahou a rejeté en août le plan américain conditionnant tout retrait à un désarmement réel du Hamas. La violence est également étendue à la Cisjordanie où 1054 Palestiniens ont été tués entre octobre 2023 et février, selon l'ONU, qui dénonce une annexion rampante.
2: Cette guerre a aussi largement marqué les relations entre Israël et les Occidentaux. Où en est-on, côté européen en particulier?
3: Les relations sont aujourd'hui extrêmement dégradées. En 2024, l'Espagne, l'Irlande, la Norvège et la Slovénie reconnaissent la Palestine. Le 22 septembre 2025, la France, le Royaume-Uni, le Canada, l'Australie, le Portugal et la Belgique rejoignent le mouvement. Plus de 150 pays sur 193 la reconnaissent désormais. L'Union européenne a adopté des sanctions concernant la colonisation en Cisjordanie et la Commission a proposé de suspendre des préférences commerciales accordées à Israël. Mais les 27 restent toujours divisés sur ce point. Même l'Allemagne, soutien historique, a suspendu en partie ses livraisons d'armes en août 2025 avant de les rétablir. Mercredi, Frédéric Merz a réaffirmé la sécurité d'Israël tout en défendant un État palestinien. Dans la rue, la mobilisation européenne en solidarité à Gaza a également été massive. Près de 70 000 personnes s'étaient notamment rassemblées à Bruxelles en septembre 2025, selon la police.
2: Et on continue ce journal en France, où la mobilisation des lycéens et des étudiants ne faiblit pas. Lycées et campus sont de nouveau appelés à être bloqués ce jeudi.
3: Oui, mardi, pour l'acte 3 du mouvement, plus de 250 000 personnes ont manifesté dans toute la France, selon le ministère de l'Intérieur, et 450 000 selon les organisations de jeunesse. Ce jeudi, le ministère de l'Éducation compte 375 établissements touchés sur 3700, dont 224 totalement fermés. La FAGE, principale organisation étudiante, annonce des manifestations encore plus importantes la semaine prochaine.
2: Face à cette mobilisation, comment le gouvernement a-t-il répondu?
3: Eh bien, mercredi soir, le Premier ministre Sébastien Lecornu s'est adressé aux lycéens sur un ton conciliant. Leur colère est légitime, a-t-il dit, et les policiers n'ont pas de consigne d'affronter les lycéens, même s'il a condamné les violences, mais aucune mesure concrète. Il a repris les 5 chantiers fixés dimanche à ses ministres, sans chiffres ni budget. Les premières décisions sont renvoyées à la fin du mois d'octobre et la consultation lancée en ligne, qui a déjà recueilli plus de 40 000 contributions, doit alimenter des amendements avant l'examen du budget de l'éducation à l'Assemblée le 12 novembre.
2: Et ces annonces sont-elles vraiment convaincues?
3: Pas vraiment. Lycéens et étudiants se disent déçus, regrettant l'absence d'annonces concrètes. Le syndicat enseignant réclame des moyens et l'abandon de 1500 suppressions de postes prévues dans le projet de budget 2027. Et le principal syndicat de proviseurs refuse de participer aux heures banalisées de discussions évoquées par le gouvernement tant que le climat n'est pas apaisé.
2: Et cette colère étudiante ne s'arrête pas au

0: adhésion complète, notamment dans l'énergie, les transports, le numérique ou la défense. En contrepartie, des garde-fous permettraient de suspendre certains droits, voire des financements si un nouvel État membre ne respecte plus les valeurs européennes ou l'État de droit.
1: L'objectif est notamment de pouvoir élargir l'Union, évitant certaines difficultés rencontrées avec certains États membres après leurs adhésions.
0: Oui, la proposition prévoit notamment la possibilité de suspendre les droits de vote d'un nouveau membre en cas de grave violation des valeurs européennes. Cette réforme concerne particulièrement les candidats actuellement les plus avancés, comme le Monténégro, l'Albanie, la Moldavie et l'Ukraine. Elle doit maintenant être discutée par les 27.
1: Merci Thomas.
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3: Comment parler aux enfants de sujets sensibles, voire tragiques, comme la guerre ou l'exil ? Eh bien, peut-être en utilisant le spectacle vivant et la poésie. C'est en tout cas le pari de la compagnie française Bassinga et du collectif libanais Karaba en s'associant. Dans le cadre du FAB, les deux compagnies présentaient dimanche 4 octobre « La terre s'en va sous nos pieds » sur l'esplanade des Terre-Neuve à Bègle. Camille Bonanno était sur place. Sur le parvis de la cité cirque, pour raconter l'histoire de ces villages du sud-Liban rasés et l'exil des familles, les artistes mélangent musique, costumes et funambulisme. Une performance qui a marqué Théodore 7 ans.
4: J'ai bien aimé, j'ai trouvé ça un peu audacieux d'essayer de marcher la tête en bas sur un fil, ça m'a impressionné.
3: Pour Elena, c'est plutôt la mélancolie des chants et des poèmes qui l'ont touchée.
5: Moi, j'ai ressenti beaucoup de tristesse dans ce qu'il disait, mais aussi ça représentait beaucoup d'émotions. C'était très beau, il y avait plein de choses émouvantes, je trouve.
3: Au départ, ce spectacle est né de la rencontre entre ces deux compagnies d'artistes, explique Aurélien Zouki du collectif libanais Karaba.
6: Alors ce spectacle, c'est vraiment le fruit d'une collaboration, d'une mise en commun de toutes nos énergies et de toutes nos compétences et de nos outils artistiques. Donc on a tous été un petit peu à différents endroits, que ce soit à l'écriture, à la mise en scène ou à la proposition d'idées à partager et de questions en fait, qui nous animaient et qui nous habitent. Donc il y avait vraiment cette question de quoi faire et comment proposer quelque chose qui a encore du sens aujourd'hui avec tout ce qui se passe au Liban et en Palestine.
3: Selon Yann, membre de la compagnie française Bassinga, laisser le public et surtout les enfants se saisir du spectacle, c'est un élément clé de cette performance.
7: C'est un spectacle qui est fait pour tout le monde. Tout à l'heure, je parlais avec un petit enfant qui disait que c'était trop drôle, trop rigolo. Les masques, il les a interprétés pour lui. L'adulte à côté a dû voir complètement autre chose. Et donc, ça nourrit tous ces éléments, ces univers qu'on a embarqués. Donc oui, dès leur plus jeune âge, s'ils peuvent et veulent venir, c'est avec grand plaisir.
3: Et si autant d'enfants étaient présents lors de la représentation de Bassinga et Karaba, c'est aussi parce que le spectacle était complètement gratuit. Une intention claire dès le départ de la directrice du festival, Sylvie Violent.
8: Ah ben c'est fondamental en fait. Moi j'ai créé le FAB pour ça. Pour moi, le festival, avec la densité que ça a, avec l'aspect joyeux, entraînant, le gratuit dans l'espace public, c'est l'occasion pour pas mal de gens de faire des premières fois en fait. De se dire, ah ben je vais découvrir, ça coûte rien, là je m'installe et puis ça a l'air chouette, puis si ça m'ennuie, je m'en vais. Ils découvrent vraiment quelque chose qu'ils ne soupçonnaient pas parfois.
3: Désormais, les deux compagnies espèrent pouvoir bientôt jouer leur spectacle au Liban pour toucher un autre public.
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2: Bonjour Laurent.
3: Bonjour Laurence.
2: Comme tous les jours, vous nous présentez une nouveauté de la programmation musicale de radio. Une programmation que nous plaçons, je le rappelle, sous le signe de la diversité, de la parité et de la curiosité.
3: Laurence, nous nous rendons aujourd'hui dans le pays Galluret, au nord-est de la Sardaigne. C'est là que vit Maria Teresa Pirigueddu, chanteuse renommée, aujourd'hui âgée de 84 ans. Avec le jeune compositeur, guitariste et musicologue Vieri Moura, qui lui rend régulièrement visite depuis plusieurs années, elle vient de sortir un album qui rassemble 10 chansons de canto a chitarra, chant à guitare, une forme musicale traditionnelle simplissime, une voix, une guitare, dont vous allez pouvoir constater qu'elle évoque furieusement le flamenco. Je vous propose d'écouter Rundinas qui Olades, Hirondelles et Alouettes, premier extrait de cet album, où la voix désormais un peu voilée de Maria Teresa Pirigueddu fait merveille pour évoquer le temps qui passe.
2: Un titre que l'on retrouve à l'antenne de cette semaine sur eradio.fr et sur nos playlists New Music of the Week.

0: Bonjour, je suis Quentin Dickinson, votre correspondant à Bruxelles. Je vous retrouve dans quelques instants à l'antenne de radio pour le tout nouveau numéro de mon édito. À tout de suite.
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0: Bonjour Quentin Dickinson.
1: Laurence Aubron, bonjour et bonjour à toutes et à tous.
0: Cette semaine, Quentin, vous vous êtes livré pour nous à une enquête sur un incident survenu il y a 2 mois.
1: Oui, vous en souviendrez certainement, le 4 août dernier, la vigilance et le sang-froid d'un chauffeur d'autobus permettent la neutralisation d'un drone lesté d'explosifs échoué à proximité immédiate d'un avion gros porteur ukrainien en cours de déchargement à l'aéroport de Leipzig-Halle dans l'est de l'Allemagne. Le drone s'était écrasé sur une aile de l'avion, n'avait pas explosé et était tombé au sol. La zone aéroportuaire est bouclée, le site est fermé au décollage et atterrissage. Un avion cargo qui se trouvait en phase d'approche se détourne, reprend de l'altitude et percute un second drone, heureusement sans dommage pour l'avion, qui poursuivra son vol vers un aéroport de substitution.
0: Quel pouvait être l'objectif de cet attentat apparemment avorté en raison d'une défaillance technique ?
1: La cible, c'était clairement le gros porteur Antonov qui arrivait de France, avec à son bord un stock considérable de munitions destinées au transbordement vers sa destination finale en Ukraine. Car Leipzig est la plaque tournante du pont aérien stratégique de l'OTAN, par où transite une grande partie des armes et munitions destinées aux forces ukrainiennes.
0: Fin de l'affaire, donc ?
1: Non, car l'incident ne s'arrête pas là. 10 jours après, alors que les médias sont passés à autre chose, voilà qu'on découvre dans un champ, à 10 km de l'aéroport et dans l'axe de l'une de ces deux pistes, des débris d'un troisième drone, ainsi qu'un relais émetteur et une antenne fouet attachés par de la bande adhésive large à un arbre dans un bosquet à proximité. Tout à côté, l'on tombe sur les traces d'une explosion en plein champ, comme pour éliminer du matériel compromettant. Des villageois voisins témoigneront avoir entendu une violente déflagration.
0: Votre avis, Quentin Dickinson ?
1: Eh bien, l'ensemble de ces éléments peut donner à penser que l'opération, dont le gouvernement allemand accuse officiellement maintenant les services spéciaux russes, devait consister en une attaque bien plus importante contre l'ensemble de l'aéroport, à moins que le tout ait pu avoir pour objectif réel de faire croire à cette éventualité sans pour autant la réaliser. Le message du Kremlin à l'opinion allemande et européenne, ce serait donc « Voyez, vous êtes vulnérables et nous faisons tout ce que nous voulons chez vous ».
0: Et cet incident est tout sauf isolé.
1: En effet, car depuis le début de la guerre d'Ukraine, les provocations, clairement d'origine russe, se multiplient dans l'Union européenne. Accidents ferroviaires et autres attentats contre des installations énergétiques et de télécommunications, comme par exemple les câbles sous-marins dans la Baltique et en mer du Nord, ou encore le survol de drones et de chasseurs-bombardiers militaires, paralysie de systèmes informatiques, et depuis peu, l'ombre du chantage nucléaire, tout cela est parfaitement conçu et orchestré par le Kremlin.
0: Vous avez relevé des cas particulièrement significatifs ?
1: Oui, 2 incidents tout récents témoignent en effet d'une volonté russe d'escalade dans la tension. Il y a quelques jours, venant de Biélorussie, un groupe de réfugiés a été propulsé en territoire letton par un groupe d'hommes masqués en tenue militaire sans insigne qui ont menacé de leurs armes les gardes-frontières lettons qui sont cependant parvenus à repousser les intrus au-delà de la frontière. Cela rappelle immanquablement les petits hommes verts, eux aussi en tenue militaire anonyme, qui en 2014 avaient infiltré la Crimée pour l'annexer. On les avait revus dans le Donbass par la suite. D'autre part, peu après, c'est en mer Noire, dans les eaux bulgares et roumaines, donc le pays de l'OTAN, que 2 cargos ont été pris pour cible par des drones et missiles russes et coulés, la totalité des équipages n'ayant pas pu être secourus.
0: Autre chose, Quentin ?
1: Oui, plusieurs députés finlandais ont eu la surprise de trouver leur domicile cambriolé sans qu'on ait emporté quoi que ce soit. Dans un cas, les intrus avaient même déféqué dans une salle de bain et aucune revendication. Ces anonymes intimidations correspondent bien au déroulement de la Tsersetzung, le système très au point de guerre psychologique mis au point par les services spéciaux en Allemagne de l'Est, du temps où le KGB y employait un certain Vladimir Poutine.
0: Merci beaucoup, Quentin Dickinson.
2: Euradio, à Lille, le reportage. Lola Sotioyer. En vous baladant dans les rues de votre ville en pleine nuit, vous avez sûrement déjà été surpris par la lumière, encore allumée dans certains magasins ou sur leur devanture, alors même que l'on parle beaucoup de la crise énergétique et du prix de l'électricité. Alors pour sensibiliser ces commerces, une initiative citoyenne est née, baptisée Lights Off, qui consiste à éteindre ces devantures. Octave Plissy, porte-parole des jeunes écologistes.
3: L'action Lights Off, c'est une action qui est assez connue dans les milieux écologistes, que ce soit les associations, les ONG ou là... Les jeunes écologistes, cette action, elle a trois buts principaux. Le premier, c'est d'agir concrètement contre la pollution lumineuse, contre une consommation d'électricité excessive dans une ville comme Lille, avec un centre-ville avec plusieurs dizaines de devantures qui ne respectent pas la loi, car la loi exige d'éteindre les lumières entre 1h et 6h du matin la nuit. Eh bien, c'est agir concrètement contre cette pollution lumineuse et contre cette consommation excessive et surtout inutile d'électricité. Le deuxième but, c'est bien sûr de sensibiliser, que ce soit par la vidéo que nous avons diffusée sur nos réseaux sociaux, par les articles qui en ont parlé ou par les affiches que nous avons collées sur plusieurs magasins concernés. On fait de la pédagogie, on sensibilise à ce sujet-là et on fait en quelque sorte un rappel à la loi. Et puis bien sûr, le troisième but, c'est bien sûr de faire parler de nous, les jeunes écologistes.
2: L'opération Lights Off existe dans plusieurs grandes villes en France et le mode opératoire est toujours le même.
3: Il y a sur les devantures des magasins concernés une manivelle justement qu'il faut actionner. Et donc, vu que c'est en hauteur, on était armés, si je puis dire, de bâtons avec des crochets au bout pour pouvoir actionner ces manivelles et désactiver les lumières. Mais on l'a vu dans la vidéo, il y a certaines devantures qui n'en avaient pas, de manière délibérée ou non. C'était le cas de SFR par exemple, donc on n'a pas pu éteindre cette devanture. Et il y a d'autres devantures sur lesquelles la manivelle était très haute. C'était le cas de la devanture du Carlton, le célèbre hôtel à Lille. Et on a dû assembler quatre bâtons et crochets ensemble et faire la courte échelle pour réussir enfin, après de longues minutes, à éteindre les lumières qui, d'ailleurs, depuis la semaine dernière, n'ont toujours pas été rallumées.
2: Avec Lights Off, on peut parler d'action de désobéissance civile.
3: Comme je vous le disais, c'est plutôt les devantures et les magasins concernés qui sont dans l'illégalité et pas nous. La loi exige depuis déjà quelques années que ces magasins éteignent la lumière entre 1h et 6h du matin. Et donc, nous avons juste fait notre devoir de citoyen, de militant écologiste, en éteignant ces lumières. Donc non, on n'a pas eu de soucis avec qui que ce soit. Et puis, je crois que l'idée, le message passé est plutôt positif. Donc voilà.
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9: Ramchandra fait partie de ces rencontres que l'on n'oublie pas. Sa vie est exceptionnelle. Ram est aujourd'hui au service de l'humanité et de la conscience divine. À l'âge de 30 ans, il choisit de s'impliquer dans l'éducation et crée un ashram dans les environs de Katmandou au Népal. Aujourd'hui, plus de 200 enfants y sont nourris et logés. Cette émission est la troisième partie de l'émission Regarde ailleurs. Donc à l'âge de 13 ans, à l'âge de 12 ans, tu quittes les montagnes du Népal, de l'Himalaya, avec cette envie de découvrir le monde, avec cette envie de laisser aussi ta place à tes frères et sœurs, parce que tu es issu d'une famille très pauvre. Et commence toute une série de rencontres qui sont plus ou moins marquantes. Tu découvres aussi la faim, ce que c'est que d'avoir faim, les petits plaisirs simples de la vie. Tu me parles d'ananas, de fruits colorés qui rendent finalement la vie comme un petit paradis. Tu te lances dans l'armée, tu deviens militaire. Combien de temps tu vas rester dans cette aventure? Et surtout, ce qui est intéressant, c'est ce qui t'a emmené dans cette aventure-là, c'est cette idée de pouvoir protéger tes animaux dans les montagnes de l'Himalaya. Pas du tout défendre ton pays.
10: Oui. D'abord, c'était mon but, quoi. J'aurais un fugi et je vais sauver mes animaux. Mais après 2 ans, ce n'était pas le cas. Je n'aimais pas rester dans la militaire. Et puis, j'ai rencontré un sadhu. Et je me posais de me demander des questions. Qu'est-ce que je fais ici avec le fugi? Je ne veux pas tirer des gens, et puis voilà, je ne veux pas battre, c'est pas ma vie. Comme je suis un brahmin, alors le sadhu m'a dit, tu es un brahmin, ce n'est pas ton dharma, son devoir de tuer quelqu'un ou battre contre quelqu'un. Ton dharma, ton devoir est de s'intérioriser, de méditer, de découvrir de soi-même, lire les Vedas, Upanishad, Bhagavad Gita, toutes les connaissances spirituelles.
9: Mais tu étais déjà familier avec ces connaissances? Tu parles des Bhagavad Gita, tu parles des Vedas. C'est quelque chose dont on parlait dans ton village himalayen ou pas du tout? Et tu dis tu étais brahmine. Comment le sadhu t'a identifié comme un brahmine? Et qu'est-ce que c'est qu'un brahmine?
10: Brahmine, c'est une caste par naissance, qui est une haute caste, considérée très haute caste, normalement, qui doit réaliser dans leur vie le Brahman, c'est-à-dire le suprême qui envahit toute la terre, toute la création. Voilà, réaliser sa présence, son présence partout. C'était le caste.
9: Mais tu es né dans une famille de brahmines?
10: Voilà, oui, exactement. Alors, oui, on connaît un peu, mais quand j'étais en militaire, j'ai découvert beaucoup de choses parce qu'il y avait beaucoup de magasins qui venaient en hindi et je lisais. J'étais assez active quand j'étais en militaire. Je voulais vraiment avaler des choses après, petit à petit, comme il y avait tellement de journaux. Il y avait les journaux quotidiens, des journaux, des magasins de 15 jours, un mois. Alors, tout je lisais. Alors, il y avait des articles sur différents sujets. Qu'est-ce que c'est le yoga, méditation, le Veda, tout ça. Alors, ça m'a donné quelque chose supplémentaire.
9: Et tu as appris à lire à l'armée ou tu apprenais déjà à lire dans ton village de l'Himalaya?
10: Oui, j'ai appris là, dans la militaire, et je connaissais un peu l'alphabet Devanagari, qui est écrit en hindi et népalais, c'est pareil. Alors ça m'a aidé, oui.

0: Ramchandra, ce yoga intégral, ce travail de l'être pour atteindre cette présence divine, cette énergie divine. On est ici en Inde. Quel est le lien aujourd'hui de la société indienne à la spiritualité? Parce qu'on est aussi dans ce monde matériel. L'Inde, pendant longtemps, ou dans l'imaginaire des Occidentaux, a été le pays le plus spirituel du monde, avec des temples, des ashrams, plein de divinités partout. Un travail sur la conscience, le travail du yoga. Mais aujourd'hui, qu'est-ce qu'il en est? Est-ce qu'il y a toujours cette spiritualité plus forte en Inde qu'ailleurs?
1: Oui, c'est dans cette région, surtout Népal et l'Inde, c'est plus forte à cause il y a des êtres qui sont encore là. Et puis surtout, dans ce temps-là, le Dieu avait choisi cette région, Népal, l'Inde, toute cette région Sud-Asie, pour se manifester lui-même. Peut-être dans notre ion, on dit en anglais, on dit ion, dans un autre l'âge très immense, c'est-à-dire le temps qui peut être des milliards d'années après, peut-être il va choisir l'Europe, peut-être il va choisir l'Amérique.
0: En Europe, on croit qu'il a choisi l'Europe par Jésus, par la présence du Christ.
1: Oui, mais oui, bien sûr, mais peut-être on n'a pas pu lui comprendre mieux. Ça dépend aussi. Il y a l'énergie qui vient et si on le rejette ou on le mal pratique, ça aussi. Mais ici, ce qui est là, dans notre culture, notre vie est basée sur cette philosophie, sur cette spiritualité, si on vraiment fait. Mais maintenant, comme tu m'as demandé ta question, les gens, ils sont derrière matérialisme. Ils veulent parce que comme maintenant il y a la télé, le portable, l'ordinateur, toutes ces modernités, quand ils voient, même les jeunes, quand ils voient en Europe, en Amérique, les gens, ils vivent comme ça. Voilà. C'est matérialisme qui est la vraie, qui est la réalité. Alors, bien sûr, ils tombent vers cette
0: piège
1: facilement, mais après, ils réalisent que je suis dans vraiment une piège. Il faut que je sorte. Des fois, ça devient tellement dur à sortir, mais des fois, il sort. Mais quand même, cette énergie est là. Mais ça dépend de soi-même aussi. Si tu es ouvert, si quand tu viens ici, tu vas sentir. Si tu n'es pas ouvert, si tu as dans ta tête autre chose, tu ne vas pas sentir.

0: résumé, pour reprendre un petit peu, pour avancer dans l'histoire de ton existence, tu es né au Népal, dans un petit village himalayen. Très jeune, tu fais le choix de quitter ta famille pour aller à la rencontre du monde. Commence un long voyage initiatique, un long voyage spirituel. À l'âge de 12 ans, tu quittes chez toi, tu te retrouves militaire, puis sadhu, appelé par un bouquin que tu trouves de Sri Aurobindo pour arriver ici, dans le sud de l'Inde, à Pondichéry, où tu passeras 12 ans de ta vie. Et ensuite, qu'est-ce qui a fait que tu retournes au Népal? Parce que je t'ai rencontré chez toi, dans ton ashram, à Katmandou, il y a quelques mois de ça. Donc, quelle a été la suite de ton parcours? Pourquoi est-ce que tu as fait le choix de retourner au pays de tes origines, de tes racines?
1: Alors, 20 ans a été passé que j'avais quitté Népal. Et un jour, soudain, j'ai eu une idée de retourner. J'ai pensé, qu'est-ce qui s'est arrivé à mes parents, mes sœurs, mes frères. Et aussi, plus les montagnes, les cascades, qui voulaient me parler encore. Alors j'ai eu, soudain, je veux y aller, visiter et revenir. Et voilà, j'ai soudain décidé, je suis allé au Népal et dans mon village ouest de Katmandou. Et avant de venir, première fois quand j'étais venu en Inde, 4 jours, je devais marcher 14 heures par jour pour arriver à la frontière en courant vraiment. Et cette fois-ci, 2 jours de marche étaient recouverts par les voitures, par les bus, et après 2 jours, je devais marcher pour arriver dans mon... Et quand je marchais, j'ai vu la pauvreté, les pauvres enfants, tout ça, manque de... les choses basses, la nourriture, tout ça. Alors moi, quand j'ai vu des pauvres enfants abandonnés, alors j'ai décidé de faire quelque chose au Népal pour les enfants. Et donner en même temps cette spiritualité que j'ai vécue dans ma vie, dans mon parcours de ma vie.
0: Et donc tu as fait le choix de te dévouer cette fois, donc pouvoir transmettre cette notion de transmission de ce que tu as appris aux enfants du Népal.
1: Oui, pour créer un ashram là, c'était pas facile, c'était vraiment dur. Comme j'avais presque oublié ma langue maternelle, les gens pensaient que je n'étais pas un Népalais, j'étais un Indien. Alors, c'était pas facile du tout, c'était très dur, mais j'avais une confiance, une sincérité. Alors, ce pouvoir-là qui m'a aidé. Et puis voilà, avec un enfant, j'avais commencé, mais maintenant, il y a presque 300 enfants et j'ai 3 centres. Et voilà, il y a beaucoup de choses depuis 27 ans. En 1993, j'avais commencé cet ashram. Et voilà, et maintenant, c'est ça.
0: Quand tu es retourné au Népal pour retrouver les cascades, les montagnes, j'aimerais que tu me parles de tes retrouvailles avec ta famille aussi à ce moment-là. Est-ce que tes parents étaient toujours dans le village? Tu as retrouvé tes frères et sœurs? Est-ce qu'on t'a reconnu? Est-ce qu'eux avaient aussi quitté le Népal pour faire un chemin comme le tien? Ou parce que là, il y a quand même un décalage énorme entre les gens des montagnes qui restent dans leur village et le parcours que tu as réalisé à travers l'Inde.
1: Ah oui, parce que mes frères, ils étaient déjà partis. Il y avait seulement 2 frères qui étaient là. Nous étions 5 frères. Alors, les autres 2 frères qui étaient déjà partis, 2 sœurs, elle était mariée. Et puis, une sœur qui était née après, quand j'avais parti, elle était là, elle avait 12 ans à cette époque-là, quand j'étais là. Et puis, ma maman, elle ne croyait pas parce qu'elle faisait beaucoup de pénitence pour avoir son fils aîné. On n'avait aucune relation, pas de lettres, rien du tout. Alors pour moi aussi, j'avais oublié le sommet. Heureusement, j'avais trouvé quelqu'un, une jeune fille, qui m'a guidé jusqu'à ma maison. Et c'était le soir, j'ai dit à ma maman, j'ai appelé maman, et puis elle est sortie, elle me regardait, je ne la connais pas, elle ne me connaît pas. « Qui es-tu ?» elle m'a demandé. Moi, j'ai dit « Je suis ton fils ». Et puis elle a dit, oui, avec tes dents écartées, tu sembles mon fils, mais montre-moi ton pied gauche. Et je lui ai montré mon pied gauche, parce que mes 2 orteils sont attachés quand j'étais petit. Il y a eu un wound, une blessure et puis ça a attaché moitié de deux orteils. Alors elle a touché ça et puis après elle a dit oui, tu es mon fils.

0: pied gauche, parce que mes deux orteils sont attachés quand j'étais petit. Alors elle a touché ça, et puis après elle a dit, oui, tu es mon fils. Voilà, c'était la réunion. Et puis, comme j'aimais tellement les montagnes, les cascades, tout ça, alors les gens, ils m'ont demandé combien d'argent tu avais acheté, et tu avais amené pour... qu'est-ce que tu avais acheté? Alors, je n'avais rien parce que ce n'était pas l'importance pour moi. Peut-être quand j'étais petit, l'importance était tout ça, mais après, quand j'étais grandi, ce n'était pas l'importance. Mais pour eux, c'était le plus important, ce qu'ils me demandaient de ces choses-là. Alors, moi, je ne peux pas répéter à tout le monde toutes ces choses-là qui n'avaient aucune... comment dit-on, désir de vraiment apprendre ce que je voulais, ce qui est la vie spirituelle, tout ça. Comme ils étaient pauvres, ils ont battu toute leur vie pour remplir la nourriture. Leur conscience, ils sont simples, mais leur conscience est sur cette nourriture, tu vois. Alors moi, j'évitais les gens, j'évitais les chemins, et puis je marchais par des ruisseaux, par des rivières, et montais dans les hautes montagnes et méditais. Quelques mois après, j'ai réalisé que je devais faire quelque chose pour les enfants, voilà.
1: Et là, comment tu as... Parce qu'un ashram, ça veut dire qu'il faut acheter de la terre, il faut construire le bâtiment, donc il y a quand même cette réalité économique et matérielle à laquelle on ne peut pas échapper.
0: Ah oui, il y avait quelques amis quand j'étais ici qui m'ont ouvert un compte à la banque ici, à Pondichéry. Alors j'avais un peu d'argent dans le compte. Finalement, je voulais donner cet argent à l'ashram de Pondichéry. Mais quand j'étais au Népal, le but était clair. Que cet argent qu'on doit faire, parce que je n'ai jamais bu l'alcool, je n'ai jamais fumé. Alors... l'argent, je n'avais pas besoin. Alors les gens, ils mettaient, parce qu'il y avait beaucoup d'Indiens, même les étrangers que je donnais le cours de sanskrit, yoga, des fois ils voulaient m'aider, mais je leur disais, je n'ai besoin de rien. Vous donnez à l'ashram, vous donnez. Je n'ai pas besoin. Mais quand même, ils disaient, ils voulaient me donner, alors je disais, voilà, il y a un compte, vous mettez. Cet compte aussi a été ouvert avec un homme de Lucknow, nord de l'Inde, qui m'aimait beaucoup, et il avait ouvert dans mon nom. Mmh. Cette compte, encore, ça existe.
1: Et c'est grâce à cet argent que tu as pu lancer tes projets,
0: voilà,
1: là-bas, au Népal.
0: De début aussi, parce qu'il y a eu quelque chose en moi de créer des choses, des activités qui amènent d'argent. C'est-à-dire vendre, faire l'encens, fabriquer l'encens, vendre et garder les vaches, vendre le lait supplémentaire, légumes bio, biologiques, et puis vendre tout ça, faire les pashmina, tanka, le guest house, et puis le trek, tout ça. Alors moi-même, je faisais le guide dans les Himalayas pour gagner des sous pour les enfants.
1: Oui, donc vraiment, ça c'est important de le comprendre, le fonctionnement de l'ashram aujourd'hui. Il y a cette idée d'autonomie économique et financière, donc l'ashram génère ses propres ressources, par, tu le disais, les vaches qui vont produire du lait qui va être vendu au marché, des légumes qui vont être produits par les enfants qui sont avec toi et le staff qui travaille avec toi, l'encens, plus les pashminas, plus cette agence de voyage qui permet d'emmener des voyageurs au Népal, vraiment pour pouvoir trouver ses propres fonds, ses propres ressources et ne pas être dépendant des fonds extérieurs à l'ashram.
0: Oui, exactement, c'est ça. Au début, quand j'avais acheté dans la banlieue de Katmandou, une vieille, très vieille maison, comme je n'avais pas assez d'argent. Mais avant ça, je vivais dans un appartement à Katmandou que je devais payer loyer chaque mois. Et moi, j'ai dit, si je reste là dans dans la ville, mon argent va bientôt terminer et on sera où? Alors, j'ai acheté cette vieille maison dans la banlieue de Katmandou où il n'y avait pas de l'eau, de l'électricité, de rien, rien du tout. Pas de toilette, salle de bain. Alors de zéro, j'ai commencé avec un enfant, mais avec beaucoup de foi, beaucoup de pouvoir, beaucoup d'énergie. C'est ça qui amène toutes les choses. Si on est sincère, toutes les bonnes choses viennent, bonnes idées viennent. Si on est malheureux, si on n'est pas sincère, si on a des intérêts personnels, des désirs personnels, l'abondance ne viendra. Alors là, pour faire venir l'abondance, on doit être prêt aussi. Les énergies sont divines, toutes les énergies de l'argent, de beauté, tout. Alors, s'il y a la sincérité, ça attire.
1: Et cette abondance, donc toi, tu la vis dans le quotidien.
0: Oui, exactement. Exactement.
1: Donc aujourd'hui, de quoi a besoin tes projets, ton ashram ?
0: Ah, il y a toujours, parce qu'il y a des enfants. Maintenant, il y a plus que 250 enfants. Il y a quelques adultes qui nous aident et nous avons besoin de plus de monde, des gens qui peuvent venir aider. Et bien sûr, là, comme ils vont dans l'université qui coûte très cher, alors on a toujours besoin d'aide des amis, mais on gagne aussi. Des fois, ce n'est pas suffisant aussi. Quelqu'un qui veut vraiment venir et aider et réaliser et apprendre et sentir cette présence, cette abondance de l'intérieur, vous pouvez venir et faire.
1: Donc pour venir, il faut taper les enfants de Ram sur internet et on a toutes les infos. Ou alors c'est le Sri Aurobindo Ashram à Kathmandu, hein, c'est ça? C'est comme ça qu'on peut te trouver?
0: Oui, vous pouvez taper ça.
1: Ou les enfants de Ram pour vraiment avoir l'ensemble du site, avoir une vision globale des projets que tu portes aujourd'hui. Ram, on parle en français, comment ça se fait? Comment ça se fait que tu connaisses notre langue? Comment tu l'as appris? Pourquoi est-ce qu'on a la chance de pouvoir échanger dans ce micro avec une langue qui n'est pas la tienne?
0: Oui, parce que quand j'étais à Pondichéry, avant je n'aimais pas la mer, comme elle était française. Mais il y a quelque chose qui est arrivé dans ma vie. Après, j'ai commencé à l'aimer. Avant, je lisais que Sri Aurobindo en anglais. Mais après, quand j'ai commencé à l'aimer, j'ai soudain décidé un jour, je vais la lire en français parce qu'elle avait écrit tout en français. Pourquoi pas lire en français? Alors, j'ai lancé sur cette œuvre-là. Et dans 3 mois, j'étais capable de lire et de comprendre, de parler, c'est ça. Alors quand on a vraiment de l'intérieur quelque chose, ça vient. Il y a des gens qui disent « Ah, cette langue, c'est tellement difficile, tellement dur. » Mais pour moi, ce n'était pas le cas.
1: Okay, donc c'est par la lecture des écrits de la mère que tu as appris notre langue, le français.
0: Voilà, oui, exactement.
1: Est-ce que ça t'a ouvert des portes, pouvoir parler le français?
0: Oui, ça. Et puis, tu sais, quand je suis en France, et puis maintenant, plus en plus, j'ai des amis français qui viennent et puis que j'ai l'occasion de parler assez souvent. Et puis, quand je suis en France, je vais souvent, une fois au moins par an, pendant 1 mois ou 2 mois, et j'ai fait retraite de yoga et méditation. Alors, j'anime tout en français. Alors, ça rafraîchit ma langue.

0: enfant de la montagne dans l'Himalaya, dans un village perdu, tu te retrouves maintenant à explorer le Népal, puis l'Inde, puis le monde entier. Comment ça a commencé, le fait que tu ailles à l'étranger pour parler, pour donner des workshops, pour animer des stages? Quand est-ce que ça a commencé, cette nouvelle étape de transmission? Parce que c'est de la transmission que tu fais, finalement.
1: Depuis il y a vingtaine d'années, maintenant. Avant, j'allais aux États-Unis, au Canada. Et puis maintenant, récemment, je n'ai pas beaucoup de temps pour y aller. Et puis maintenant, plutôt, j'ai beaucoup d'amis en France. Alors, je suis relié avec la France. Alors, je vais seulement en France à ce moment-là, c'est-à-dire chaque année. Et voilà, et puis maintenant, peut-être, si vous voulez savoir plus, il y a mon livre aussi en français. On n'a même pas publié en anglais. Première, c'est en français. Alors, le livre, c'est « Un enfant des Himalayas, Ram Chandra Das ». Si vous trouvez le livre, vous pouvez lire tout mon vie en détail.
0: « Un enfant des Himalayas, Ram Chandra Das oui. ». Ram Chandra, merci beaucoup d'avoir partagé avec nous une partie de ta vie, de ton existence. Peut-être pour terminer, j'aimerais que tu nous donnes quelques citations, ou quelques phrases, ou quelques mantras, quelque chose qui puisse, dans une pratique quotidienne, nous aider à trouver du sens à nos vies, ou peut-être trouver un peu plus de bonheur dans nos vies.
1: Alors, la vraie vie commence quand on est intériorisé, c'est-à-dire quand on est avec le lien de notre âme. Alors, pour avoir cette situation, cet lien avec notre âme, il faut méditer, il faut se calmer, il faut être conscient avec toute la terre, toute la création, et ne pas avoir les désirs pour les matérialismes, pour soi-même. C'est ça les bonnes choses qu'on doit pratiquer d'abord. Et puis répéter des mantras, c'est bien. Vous pouvez répéter par exemple une mantra de divin, la mère divine. Om Anandamayi, Chaitanyamayi, Satyamayi, Paramé. Alors moi, je répète cette mantra. Om Anandamayi, Chaitanyamayi, Satyamayi, Paramé.
0: Namasté.
1: Namasté, merci.
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1: Bonjour Bassem Assé.
2: Bonjour.
1: Bassem, quand on parle d'intelligence artificielle, on imagine quelque chose d'immatériel.
2: Eh bien oui, Laurence, on dit même souvent le cloud, le nuage. On tape une question et sur l'écran s'affiche la réponse. Pourtant, l'IA a un corps et ce corps est fait de trois éléments très concrets. Le premier élément, c'est du sable. Oui, du sable. Alors, les puces, c'est ce qu'on appelle habituellement les microprocesseurs qui font tourner l'intelligence artificielle, sont en silicium. Et le silicium, on le tire du quartz, donc en gros du sable. Ok, alors c'est du sable de quartz plus précisément, mais ça reste du sable. Et ça n'est pas le plus difficile. Le plus difficile, c'est de graver sur ce silicium des circuits des milliers de fois plus fins qu'un cheveu. Et pour les puces les plus avancées, une seule entreprise au monde sait fabriquer la machine-outil qui grave ces circuits. Cette entreprise s'appelle ASML et elle est néerlandaise, installée près de Eindhoven.
1: Une seule entreprise au monde, Bassem, et elle est européenne. On a plutôt l'habitude d'entendre que l'Europe a raté le train de l'intelligence artificielle.
2: Et oui, et c'est bien pour ça que ça vaut la peine de le dire. Il y a un maillon de la chaîne dont personne ne peut se passer, et il est chez nous, il est européen. Regardons la suite. Les puces sont surtout conçues par Nvidia, une entreprise californienne qui détient, selon certains analystes, à peu près 80% du marché des puces pour l'intelligence artificielle. Mais Nvidia ne fabrique rien pour ainsi dire. La fabrication se fait à Taïwan, auprès d'une autre entreprise, TSMC, une entreprise donc taïwanaise, qui produit environ 90% des puces les plus avancées. Alors résumons, une machine néerlandaise, une puce dessinée en Californie, une usine sur une île à moins de 200 km de la Chine continentale, et les entreprises américaines les plus puissantes dépendent donc d'un territoire que Pékin revendique. Elles essaient bien de rapatrier la production en Arizona depuis plusieurs années, mais ça prend du temps. La Chine, elle, n'a pas le droit d'acheter les machines ASML européennes, ni les puces les plus avancées de Nvidia. Washington le lui interdit depuis 2022. Alors personne ne maîtrise toute la chaîne, et évidemment, ça rend tout le monde nerveux, ce qu'on peut évidemment comprendre.
1: Et deuxième ingrédient, vous disiez l'électricité?
2: Alors oui, l'électricité, et là, les chiffres parlent pour eux-mêmes. Ces puces tournent dans ces centres de données, des centaines, des milliers, des dizaines de milliers de centres de données répartis partout dans le monde, d'immenses hangars de serveurs qu'il faut alimenter et refroidir, alimenter en électricité. Selon l'Agence internationale de l'énergie, ils ont consommé en 2024 environ 1,5% de l'électricité mondiale. D'ici 2030, cette consommation devrait plus que doubler dans le scénario central de l'Agence internationale de l'énergie pour dépasser légèrement ce que consomme le Japon aujourd'hui.
1: Et l'eau, Bassem Assé, parce que ça, on en entend parler, les centres de données qui assèchent les nappes, les usines qui pompent.
2: Eh bien, oui, Laurence, on en entend parler et il faut effectivement en parler, mais avec précision, parce que c'est là que les raccourcis faussent la réelle compréhension de ce secteur économique naissant. D'abord, le fait. Fabriquer une puce demande énormément d'eau ultra pure. TSMC, à Taïwan donc, prélève de l'ordre de 250 000 tonnes d'eau par jour. En 2021, l'eau a été coupée à 74 000 hectares de rizières pour qu'elle aille aux usines. Ça, c'était en 2021. Maintenant, deux nuances qui changent un peu la lecture. Première nuance, prélever n'est pas vraiment consommé. En tout cas, prélever n'est pas consommé, ne se résume pas à consommer. Une partie de l'eau qui entre dans une usine en ressort, traitée, et surtout, elle est réutilisée. TSMC recycle aujourd'hui de l'ordre de 85 à 90% de son eau de fabrication. C'est loin d'être anodin, c'est ce qui permet à une usine de continuer à produire pendant une sécheresse. Deuxième nuance, avec le temps, l'efficacité de la fabrication et des puces progresse. On fabrique aujourd'hui plus de puces, mais ce sont des puces plus performantes, avec moins d'eau qu'il y a 15 ans. Dans les usines anciennes de TSMC, la consommation d'eau par tranche de silicium a baissé d'environ 13% par rapport à 2010. Même logique côté centre de données, dont on mesure l'efficacité hydrique en litres par kilowattheure d'électricité. Un des grands opérateurs américains est passé de près de 0,5 litres par kilowattheure en 2021 à moins de 0,3 aujourd'hui. Et surtout, de plus en plus de nouveaux centres fonctionnent en circuit fermé où l'eau tourne en boucle. Ça, c'est extrêmement important. Et ne nous racontons pas d'histoire. Évidemment, la demande d'eau de l'IA, elle, va continuer à augmenter au fur et à mesure que la demande d'IA augmente. Simplement, on refroidit de plus en plus les calculs avec de moins en moins d'eau.
1: Et le troisième ingrédient, Bassem Assé, c'est celui dont on parle le moins, je crois.
2: Oui, alors celui-là, il est un peu moins visible et pourtant, il est tout aussi matériel. Ce sont nous, les utilisateurs d'Internet. C'est une IA apprend en lisant et en regardant. Des milliards de pages, de livres, d'articles, de photos Qui a écrit tout ça? Eh bien, des journalistes, comme vous, Laurence, des auteurs, des chercheurs, et puis nous tous, citoyens ordinaires, utilisateurs d'Internet. L'avis que vous avez laissé au sujet d'un restaurant sur une page d'Internet, votre réponse sur un forum des parents aussi sur Internet, la photo de vacances publiée en public sur un réseau social, etc., etc. Depuis le 27 mai 2025, d'ailleurs, un des grands réseaux sociaux américains entraîne ces modèles avec les publications publiques des adultes européens utilisant le réseau social. Sauf pour ceux qui ont fait la démarche de s'y opposer, évidemment, on se doute qu'il n'y en a pas beaucoup qui l'ont fait. Chez plusieurs fournisseurs d'assistants d'intelligence artificielle, vous savez, c'est ChatGPT, c'est Claude, etc., les conversations qu'on a avec l'assistant IA peuvent aussi servir à entraîner les prochains modèles du fournisseur de l'assistant IA, à moins de décocher une case, et là aussi, peu le font. Sans ces données, les puces et l'électricité ne servent à rien. La matière première de l'IA, c'est ce que nous avons écrit, c'est ce que nous avons dit, c'est ce que nous avons montré sur Internet, et nous l'avons fourni souvent, sans le savoir et sans rien toucher directement en contrepartie. Alors je ne sais pas quelle serait la bonne réponse à ça, une rémunération peut-être, un droit de regard, un bien commun à protéger. La question mérite d'être posée et on aura l'occasion d'en reparler à coup sûr dans les prochaines chroniques.
1: Oui, tout ça est fascinant, Bassem Assé, mais au bout du compte, ça change quoi pour nous?
2: Eh bien, le sable, l'électricité, les données dont on vient de parler, voilà de quoi l'IA est faite aujourd'hui. Mais une machine ne fait jamais rien toute seule. Elle le fait à la place de quelqu'un, en réalité la plupart du temps avec quelqu'un. Alors le mois prochain, une question beaucoup plus intime, est-ce que l'IA va prendre notre travail?
1: Merci Bassem Assé, je rappelle que vous êtes cadre dirigeant d'entreprise spécialisée en intelligence artificielle et que vous êtes également expert associé de la Fondation Jean Jaurès.
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1: Bonjour Cécile Bir, vous êtes adjointe à la maire de Nantes, chargée de la solidarité et de la longévité et vice-présidente du CCAS de Nantes. Et l'équipe mobile d'aide est un nouveau dispositif mis en place à Nantes pour aller directement à la rencontre des personnes sans abri et leur proposer un accompagnement adapté. Pouvez-vous nous décrire concrètement ce que fait l'équipe mobile d'aide lorsqu'elle intervient dans la rue ?
2: Alors, l'équipe mobile d'aide qui a été mise en place depuis janvier de cette année, hein, janvier 2026, donc c'est assez récent, intervient dans la rue auprès des personnes qui sont justement en situation de rue, qui sont en errance sur l'espace public, en priorité pour discuter avec elles, faire vraiment de l'aller vers. On fait de l'accès au droit aussi, beaucoup d'accès au droit, puisque on sait que beaucoup de personnes n'ont pas recours aux droits auxquels elles pourraient pouvoir prétendre, et aussi de l'orientation quand les personnes en ont besoin, orientation vers d'autres structures selon leurs souhaits ou leurs demandes.
1: Et dans quelle situation se trouvent les personnes que l'équipe rencontre les plus souvent ?
2: Le plus souvent, on est sur des personnes qui vivent dans la rue, qui dorment dans la rue. On a des personnes qui n'ont même pas de pièce d'identité, qui est quand même la pièce d'identité, c'est le premier papier qui va vous permettre d'aller vers plus de droits. Créer une adresse mail, une domiciliation au CCAS par exemple aussi, parce que la domiciliation est très importante pour ouvrir aussi des droits aux personnes. Donc ce sont des personnes qui sont très très très éloignées du système et qui sont en situation de rue jour et nuit.
1: Est-ce que la prise de contact se fait de la même manière avec tout le monde ?
2: Eh ben, c'est un travail de longue haleine. Il y a des personnes avec qui l'équipe est en contact depuis des semaines, voire des mois, et qui n'ont pas encore réussi à nouer une vraie relation, et puis d'autres personnes avec qui ça va plus vite et où la relation de confiance, le lien s'installe plus rapidement, et ce qui permet de travailler plus rapidement avec elles. Mais de toute façon, ce dispositif d'équipe mobile d'aide repose vraiment sur la libre adhésion de la personne. Donc la personne doit avoir envie, doit être en demande. Donc ça peut être très rapide, comme ça peut être aussi extrêmement long, voire jamais.
1: Alors Cécile, l'équipe mobile d'aide fonctionne avec des binômes qui assoient des compétences sociales et médicales. Pourquoi avez-vous choisi cette organisation et qu'est-ce qu'elle apporte dans l'accompagnement de personnes sans abri ?
2: Alors en effet, l'équipe mobile d'aide, c'est 5 personnes. On a une coordinatrice et 2 équipes de 2 personnes, donc 4 personnes qui se relaient sur le terrain. Donc travailleur social, vous l'avez dit, donc ça c'est important évidemment pour l'accès aux droits, et une infirmière, parce que l'accès à la santé est aussi un vrai droit auquel les personnes en situation de rue n'ont pas recours. Alors elles peuvent orienter évidemment vers les urgences, hein, vers le CHU si ça le nécessite, mais on fait aussi ce qu'on appelle de la bobologie, ça veut dire soigner une plaie, parce qu'il y a souvent des plaies qui sont pas soignées ou mal soignées et qui peuvent évoluer vers des choses plus graves. Donc c'est des petits soins, mais ce qui est important, je crois que ces petits soins, il n'y a pas de petits soins, parce que ces petits soins vont aussi permettre de créer le lien et d'accompagner vers autre chose après.
1: Et une fois les contacts établis, quel type d'aide peut être proposé concrètement ?
2: Très concrètement, ça peut être de l'accompagnement physique vers des institutions, vers des collectivités. Ça peut être en effet d'aller aider quelqu'un à justement se domicilier au centre communal d'action sociale. Ça peut être accompagner quelqu'un en mairie pour pouvoir obtenir des papiers d'identité. Ça peut être aider la personne à appeler le SAMU social ou à appeler le 115 pour avoir un hébergement pour la nuit. Ça peut être les orienter vers nos accueils de jour pour qu'ils puissent avoir un repas gratuit, etc. On a vraiment beaucoup, beaucoup de partenaires.
1: Vous avez déjà évoqué plusieurs partenaires, et comment cette équipe s'articule-t-elle avec les dispositifs qui existaient déjà, notamment les services sociaux, médicaux et associatifs ?
2: Très concrètement, c'est un partenariat qui fait que dès qu'on a une personne à la rue qui a besoin, par exemple, du SAMU social, on va nous directement appeler le SAMU social. Si on a besoin immédiatement d'un papier, on est en contact avec la direction direction de relations aux usagers à la mairie de Nantes. Si on a besoin d'une domiciliation, bah, évidemment, on a directement un lien avec le CCAS, avec les urgences de l'hôpital. Tous ces partenaires, en fait, on a un lien direct avec eux. Et je crois que ça, c'est important parce que l'EMA, l'équipe mobile d'aide, elle ne pourrait pas mal exister toute seule. Ce qui est important, c'est ce tissu autour, ce tissu de partenaires qui fait qu'on y arrive et c'est efficace.
1: Pourquoi cette équipe mobile d'aide est-elle nécessaire alors que Nantes disposait déjà d'autres dispositifs d'urgence sociale?
2: Alors, c'est ce qu'on appelle la maraude du CCAS. On a aujourd'hui, en effet, beaucoup d'associations de solidarité à Nantes. On a aussi plusieurs maraudes ou des distributions alimentaires, beaucoup de personnes, beaucoup de bénévoles, et c'est vraiment bien pour Nantes, qui vont vers les personnes en situation de rue. Là, on est sur un dispositif justement plus de, comme je le disais, d'accès aux droits plutôt que de d'urgence, en fait. Les maraudes souvent font des tours dans la ville en distribuant à manger, en distribuant des couvertures, des sacs de couchage, etc. Nous, on a toujours cette entrée d'accès aux droits.
1: Une partie de l'équipe est financée par le Fonds social européen Plus. Pouvez-vous nous expliquer comment fonctionne concrètement ce financement ?
2: Financé sur un an. En fait, on est sur une expérimentation de 3 ans pour l'équipe mobile d'aide et le financement est d'un an, donc avec le FSE, le Fonds européen. C'est en fait dans le cadre de la prévention et de la lutte contre la pauvreté et l'exclusion sociale. Donc ce sont des, voilà, l'Europe a une enveloppe lutte contre la pauvreté et le projet a pu en bénéficier parce que c'est un projet innovant.
1: Et concrètement, qu'est-ce que ce financement change pour l'équipe ?
2: Ce que ça change, c'est qu'on a déjà une année qui est financée et qu'après, nous, en effet, on va prendre le relais pour continuer cette expérimentation sur 3 ans. On verra comment ça fonctionne au bout de 3 ans. Mais peut-être qu'on aurait eu plus de mal à le lancer si on n'avait pas eu ce fonds européen pour nous aider au démarrage.
1: Et selon vous, à partir de Nantes, qu'est-ce que l'Europe pourrait retenir pour aider d'autres villes confrontées au sans-abrisme ?
2: Je crois que n'importe quelle ville, je ne connais pas très bien le dispositif FSE, mais n'importe quelle ville peut candidater auprès de l'Europe pour avoir des fonds de soutien pour des projets de lutte contre la pauvreté et l'exclusion sociale.
1: Comment jugez-vous si l'action de l'équipe fonctionne réellement et quels résultats regardez-vous ?
2: Alors, ce qu'on regarde, c'est déjà le nombre, le public qui est rencontré, hein, puisqu'on a eu presque 400 personnes différentes qui ont été rencontrées, majoritairement des hommes. On a beaucoup d'hommes, même s'il y a de plus en plus de femmes, et repérage de beaucoup de personnes qui sont ce qu'on appelle en grande vulnérabilité, et donc qui nécessitent ce travail en coordination avec de veille avec les partenaires. Et on voit par exemple, l'EMA peut nous dire que tel jour ou telle semaine, elle a accompagné telle personne vers un accueil de jour, ce qui lui a permis de rencontrer, de manger par exemple un repas chaud, de prendre une douche alors qu'il ne savait pas que les espaces, ces accueils de jour, par exemple l'espace Agnès Varda existait. On va avoir tant de personnes, on saura qu'elles ont été accompagnées au CCS pour avoir une domiciliation. On a vraiment des statistiques, en fait. On a des entretiens physiques en rue, dans la rue, on a le nombre. On a le nombre de soins qui ont été prodigués en rue aussi, et toutes les orientations qui ont été faites. Tout ça, statistiquement, on a tout ça. Donc, on voit ce qui est fait et l'efficacité des personnes, sur les personnes, parce qu'on travaille vraiment dans la danse. Chaque personne est une personne à part entière, elle a ses besoins spécifiques et à titre d'exemple, un monsieur qui a été rencontré en début d'année a fait une demande de logement et va pouvoir accéder à un logement parce qu'il ne veut plus, il avait dit qu'il ne voulait plus passer un nouvel hiver dans la rue et l'équipe mobile d'aide avec les partenaires va lui permettre cela, d'accéder à un logement.
1: Alors, vous avez déjà dit que l'équipe mobile d'aide est prévue pour 3 ans. À quelles conditions pourrait-elle continuer au-delà de cette période ?
2: Sur des conditions, en effet, de bilan. Est-ce que, en effet, cette équipe d'aide est utile ? Moi, je pense que oui. Donc voilà, je ne veux pas m'avancer, mais on verra dans 3 ans, comment on continue à la faire fonctionner, mais je pense qu'elle est très importante.
1: Merci beaucoup, Cécile Bir, d'avoir répondu à nos questions. Vous êtes adjointe à la maire de Nantes, chargée de la solidarité et de la longévité et vice-présidente du CCAS de Nantes.
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1: Il n'y a que les États qui, à cet égard, soient valables, soient légitimes et en outre soient capables de réaliser. J'ai déjà dit, je répète qu'à l'heure qu'il est, il ne peut pas y avoir d'autre Europe possible que celle des États, en dehors naturellement des mythes, des fictions, des parades.
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2: Aujourd'hui, dans Il était une fois l'Europe, nous prenons la direction de Bruxelles, car depuis le 1er juillet 1965, la France a décidé que ses ministres ne siégeront plus aux réunions du Conseil des ministres.

0: provoque l'attitude française. En 66, cette manière de prendre les décisions devait se généraliser. Or, pour la France, cela signifie un abandon de souveraineté dont le général de Gaulle ne veut pas. C'est une constante dans les positions françaises depuis son retour aux affaires en 1958. Il n'admettait pas de perspective fédérale pour la CEE, à la différence des cinq partenaires de la France, car cela en ferait un vassal, explique-t-il plusieurs fois, des États-Unis, et il entendait garder les mains libres en matière de politique extérieure et de défense. Et donc, dans le cas d'espèce, après avoir signé le traité de la fusion des exécutifs qui établissait une commission unique pour la CK, la CE et Euratom, eh bien, on prend prétexte de divergence sur la politique agricole commune à l'été 1965 pour provoquer la crise de la chaise vide. Le ministre français des Affaires étrangères, Maurice Couve de Murville, constatant les divergences, décide de lever la séance et la France de faire défection autour de la table.
1: Sylvain Schirmann, comment les cinq, l'Allemagne, l'Italie et les pays du Benelux ont-ils réagi et quelle fut finalement la solution pour sortir de cette crise ?
0: Finalement, les cinq, après avoir esquissé quelques réflexions sur le fait de continuer ou pas avec la France ou le fait de répondre à la demande britannique de créer une nouvelle forme de communauté, choisir le compromis avec la France. Et Paris accepta cette forme de main tendue à l'automne 1965 et on arrive ainsi progressivement à élaborer un compromis à Luxembourg qui est adopté le 30 janvier 66. Et ce compromis vous explique en quelques mots que le vote majoritaire est maintenu, donc on conserve le traité de Rome sur ce plan-là, mais simplement si des intérêts majeurs d'un ou plusieurs partenaires sont en jeu, on doit parvenir à un consensus, donc on permet indirectement aux États de faire prévaloir leurs intérêts dans ce processus. Une victime à l'arrivée, Walter Eichstein, le président de la commission, qui doit démissionner au moment de la fusion des exécutifs.
1: Et avec le recul, Sylvain Schirmann, quelles leçons peut-on tirer de cette crise ? A-t-elle laissé des traces durables dans la manière dont l'Europe fonctionne encore aujourd'hui ?
0: D'abord, la crise, elle vous montre qu'en fait, on a des approches différentes entre États de ce que doit être la construction européenne sur les finalités, sur la méthode, sur le fonctionnement. Ensuite, elle vous montre, malgré tout, la place des États qui reste importante dans le processus de cette même construction européenne. Le consensus est une condition pour avancer. On le sait depuis. Et depuis, on recherche les consensus. Et enfin, elle vous montre qu'il vaut mieux préférer la méthode des petits pas que des grands sauts en matière de construction européenne pour permettre à l'ensemble des États d'avancer ensemble.
1: Merci Sylvain Schirmann. Cette crise spectaculaire va forcer les six à repenser leur façon de faire avancer le projet européen. Et dès 1969, sous l'impulsion d'un nouveau président français, Georges Pompidou, l'Europe retrouve un second souffle. 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
1: Ok, on refait une petite série de squats. Si cette fois ça descend un petit chouïa de plus, ben très bien. N'exagérez pas jusqu'en bas quand même.
2: Le 30 septembre a marqué la fin de la semaine européenne du sport. Et comme chaque année, les seniors étaient particulièrement visés. L'occasion était donc parfaite pour se pencher sur les actions mises en place tout au long de l'année afin de faire reprendre le sport aux personnes âgées. Nous nous sommes donc rendus à la maison de quartier Lamano, dans le nord de Nantes. C'est ici que la maison de sport santé Very Good Life, en collaboration avec le comité départemental olympique et sportif de Loire-Atlantique, a organisé une demi-journée de tests pour les seniors. Le but étant de trouver une activité sportive qui puisse correspondre à chacun d'entre eux. Frédéric Lecrène, président de Very Good Life, nous explique le projet.
3: Aujourd'hui, spécifiquement, c'était une animation, un événement qui était organisé par le GDOS, le comité départemental olympique et sportif français, du 44, donc de Loire-Atlantique, pour lancer, aider les gens, encourager les gens à venir vers les maisons sport santé ou vers les clubs. Et donc, il y a d'abord des tests de condition physique pour voir où ils en sont. Et ensuite, s'ils trouvent qu'ils ont besoin d'aller un peu plus loin, le GDOS va aider pour une première licence, une prise de licence dans un club ou pour venir s'inscrire dans une maison sport santé à raison de 50 euros. Voilà, donc c'est un incitatif intéressant. Allez, quand même, hein. Alors, vous êtes à combien ?
4: Moi, à peu près à 40.
3: Bah, ils ont fait des tests qui vont mesurer l'aspect cardiovasculaire, d'endurance, les aspects de force des bras et des jambes, haut et bas du corps, et des aspects de souplesse du haut et du bas. Et bien sûr, pour terminer, l'équilibre.
2: Et derrière cet événement se trouve un véritable objectif de santé publique que nous présente Pascal Delage, médecin retraité et élu du comité départemental olympique et sportif.
5: Toutes les études depuis de nombreuses années ont montré que l'activité physique quotidienne et ou sportive améliorait la santé des personnes et améliorait aussi les personnes qui étaient atteintes de pathologies et étaient malades. Donc, elle permettait d'améliorer ces pathologies et donc de repousser au plus loin la perte d'autonomie.
2: Et le public a répondu à l'appel puisque ce sont 12 personnes âgées qui se sont présentées, toutes avec le même objectif. Réintroduire ou augmenter la place prise par le sport dans leur quotidien.
6: On pratique déjà la marche et le vélo, mais c'est très individuel, quoi. Bon, là, si c'est plus collectif, c'est plus sympa.
7: Je pense qu'eux pourront me dire, d'après les tests qu'on a fait, ce qui pourra mieux me convenir entre la natation, la marche nordique ou autre chose.
2: L'objectif est ainsi double. Améliorer la condition physique des personnes âgées, mais également les pousser à sortir et à continuer à avoir du monde.
8: Les quatre ils sont quand même.
9: 4 sur 4 y est.
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0: Bonjour Quentin Dickinson.
1: Laurence Aubron, bonjour et bonjour à toutes et à tous.
0: Cette semaine, Quentin, vous vous êtes livré pour nous à une enquête sur un incident survenu il y a 2 mois.
1: Oui, vous en souviendrez certainement, le 4 août dernier, la vigilance et le sang-froid d'un chauffeur d'autobus permettent la neutralisation d'un drone lesté d'explosifs échoué à proximité immédiate d'un avion gros porteur ukrainien en cours de déchargement à l'aéroport de Leipzig-Halle dans l'est de l'Allemagne. Le drone s'était écrasé sur une aile de l'avion, n'avait pas explosé et était tombé au sol. La zone aéroportuaire est bouclée, le site est fermé au décollage et atterrissage. Un avion cargo qui se trouvait en phase d'approche se détourne, reprend de l'altitude et percute un second drone, heureusement sans dommage pour l'avion, qui poursuivra son vol vers un aéroport de substitution.
0: Quel pouvait être l'objectif de cet attentat apparemment avorté en raison d'une défaillance technique ?
1: La cible, c'était clairement le gros porteur Antonov qui arrivait de France, avec à son bord un stock considérable de munitions destinées au transbordement vers sa destination finale en Ukraine. Car Leipzig est la plaque tournante du pont aérien stratégique de l'OTAN, par où transite une grande partie des armes et munitions destinées aux forces ukrainiennes.
0: Fin de l'affaire, donc ?
1: Non, car l'incident ne s'arrête pas là. 10 jours après, alors que les médias sont passés à autre chose, voilà qu'on découvre dans un champ, à 10 km de l'aéroport et dans l'axe de l'une de ces deux pistes, des débris d'un troisième drone, ainsi qu'un relais émetteur et une antenne fouet attachée par de la bande adhésive large à un arbre dans un bosquet à proximité. Tout à côté, l'on tombe sur les traces d'une explosion en plein champ, comme pour éliminer du matériel compromettant. Des villageois voisins témoigneront avoir entendu une violente déflagration.
0: Votre avis, Quentin Dickinson ?
1: Eh bien, l'ensemble de ces éléments peut donner à penser que l'opération, dont le gouvernement allemand accuse officiellement maintenant les services spéciaux russes, devait consister en une attaque bien plus importante contre l'ensemble de l'aéroport, à moins que le tout ait pu avoir pour objectif réel de faire croire à cette éventualité sans pour autant la réaliser. Le message du Kremlin à l'opinion allemande et européenne, ce serait donc « Voyez, vous êtes vulnérables et nous faisons tout ce que nous voulons chez vous ».
0: Et cet incident est tout sauf isolé.
1: En effet, car depuis le début de la guerre d'Ukraine, les provocations, clairement d'origine russe, se multiplient dans l'Union européenne. Accidents ferroviaires et autres attentats contre des installations énergétiques et de télécommunications, comme par exemple les câbles sous-marins dans la Baltique et en mer du Nord, ou encore le survol de drones et de chasseurs-bombardiers militaires, paralysie de systèmes informatiques, et depuis peu, l'ombre du chantage nucléaire, tout cela est parfaitement conçu et orchestré par le Kremlin.
0: Vous avez relevé des cas particulièrement significatifs ?
1: Oui, 2 incidents tout récents témoignent en effet d'une volonté russe d'escalade dans la tension. Il y a quelques jours, venant de Biélorussie, un groupe de réfugiés a été propulsé en territoire letton par un groupe d'hommes masqués en tenue militaire sans insigne qui ont menacé de leurs armes les gardes-frontières lettons qui sont cependant parvenus à repousser les intrus au-delà de la frontière. Cela rappelle immanquablement les petits hommes verts, eux aussi en tenue militaire anonyme, qui en 2014 avaient infiltré la Crimée pour l'annexer. On les avait revus dans le Donbass par la suite. D'autre part, peu après, c'est en mer Noire, dans les eaux bulgares et roumaines, donc le pays de l'OTAN, que 2 cargos ont été pris pour cible par des drones et missiles russes, écoulés, la totalité des équipages n'ayant pas pu être secourus.
0: Autre chose, Quentin ?
1: Oui, plusieurs députés finlandais ont eu la surprise de trouver leur domicile cambriolé sans qu'on ait emporté quoi que ce soit. Dans un cas, les intrus avaient même déféqué dans une salle de bain et aucune revendication. Ces anonymes intimidations correspondent bien au déroulement de la Tserzetsung, le système très au point de guerre psychologique mis au point par les services spéciaux en Allemagne de l'Est, du temps où le KGB y employait un certain Vladimir Poutine.
0: Merci beaucoup, Quentin Dickinson.
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4: Vous voulez aller chercher les coques, là ?
5: Oui, mais non, mais c'est pas ici le bon endroit, hein, qu'il y a des problèmes d'algues.
4: Ah ben oui, oui, oui. Je vous dis tout de suite que nous, on y va avec un masque. Hein.
6: Ah ouais.
4: Même là, si vous voulez trouver des coques, il va falloir que vous descendiez près de la mer.
6: Non, on veut pas faire
4: vraiment très loin, mais surtout pas ici.
5: Non, c'est pour ça, on s'est renseigné, mais plein de gens nous ont conseillé ici.
4: Ça s'appelle le déni.
5: Bon, d'accord. Bon, ben c'est même pas la peine d'y aller. Hein.
4: Alors, Yves-Marie Lelay, je suis président de l'association Sauvegarde du Trégor Gaulopin-Thièvre et secrétaire de l'association Défense des Victimes des Marées Vertes. Je suis un habitué des lieux, je suis venu très souvent ici. Je vais d'un site à un autre pour suivre l'évolution de cette pollution toxique. Ici, vous avez la plage de la Grand-Ville. Et on vous dit que c'est la baie de Saint-Brieuc, une réserve naturelle.
7: Et juste en dessous, on voit le panneau qui explique ce que sont que les marées vertes.
4: En dessous, les algues vertes. Qu'est-ce que c'est que les algues vertes? D'où ça vient? C'est dangereux. Attention. Mais je croyais que c'était protéger, gérer et faire découvrir. Alors comment peut-il y avoir des dangers sur la plage quand on est dans une réserve naturelle classée Natura 2000? Et Natura 2000 est une norme européenne qui protège les habitats. C'est la schizophrénie. Et la schizophrénie atteint son summum avec ce panneau. Il y a des putréfactions d'algues qui se font dans le sable et dans la vase. Et puis, des fois, il y a des paquets importants. Et puis, vous avez des remontées d'hydrogène sulfuré foudroyante. C'est ce qu'ils appellent d'ailleurs à l'INERIS, qui est l'Institut National des Risques Sanitaires, les bouffées asphyxiantes. Vous tombez devant, d'un coup, comme si quelqu'un venait derrière vous et vous assommait. C'est ça qui a tué en particulier des dizaines de sangliers dans cet endroit. Quoi. Et bien évidemment, ce sont ces bouffées asphyxiantes qui ont tué Jean-René Auffray. Et puis la première victime, Jacques Terrain, 1989. Moi, j'ai été pris d'un évanouissement, avec retardement d'ailleurs, en ayant respiré de l'hydrogène sulfuré quelques secondes. Ça ne développe pas de maladie grave à terme. Le terme, il est immédiat.
7: Le problème, c'est ça, c'est que ça condamne des baies et des plages entières où là, je voyais les panneaux, il est déconseillé de se promener, il est conseillé d'aller ramasser des algues.
4: C'était couvert de monde. Il y avait des petits parasols, et puis tout le monde se baignait sur une plage normale. Quoi. Donc aujourd'hui, qui va aller se baigner là? Personne. Donc, pour s'équiper, il faut d'abord le masque. Pas de protection sans indication du danger. Et donc, pour ça, il existe des détecteurs de gaz.
7: C'est un petit boîtier qui fait la taille d'un téléphone, à peu près.
4: Voilà. Et vous allez entendre tout de suite une petite sonnerie. Ce sont ce qu'on appelle PPM, parties par million. C'est comme ça d'ailleurs qu'on mesure aussi la quantité de gaz à effet de serre dans l'air. Hein. Cet indicateur très net sur l'écran se double d'une indication sonore quand on atteint 10 PPM. Quand il atteint 20, là c'est l'indicateur du danger. Si on est à plus de 20 ppm, là, il y a urgence. Il faut évacuer la zone dans laquelle vous avez cette concentration. C'est pour ça qu'ils ramassent, d'ailleurs. Regardez la couleur du lit de la rivière.
7: La rivière est toute noire.
4: Noire.
7: Ouais, en ayant mis deux coups de pelle, quelques centimètres de profondeur, quoi.
4: Non, on était à 22 ppm. Donc il y a des zones comme ça qui sont plus atteintes que d'autres. C'est les élevages de porcs qui peuvent être à 20-30 km d'ici. Le lisier, surtout, est le plus grand coupable. Pourquoi ? Parce que le lisier, c'est tout liquide. Il se transforme tout de suite en minéraux qui fait des engrais. Dès qu'il est épandu sur le champ, qu'il y a une pluie, il est raviné, il est envoyé dans les rivières, et dans les rivières, il arrive dans la mer. La directive nitrate, je crois qu'elle date de 91. Elle a été votée par le Parlement et puis par la Commission européenne. C'était une directive qui imposait aux États de réduire leur taux de nitrate. Parce que c'était l'époque où le taux de nitrate était élevé et dépassait les 50 mg souvent. Or, le seuil de potabilité de l'eau, c'est 49 mg. Et du coup, le gouvernement français est tenu tous les ans de faire des textes réglementaires pour pouvoir fixer des calendriers d'épandage de ce qui produit de nitrate sur les terres, en particulier du lisier et des fumiers de poule. Et bien sûr, les professions agricoles font le forcing pour qu'on puisse épandre le plus longtemps possible. Les résultats ne sont pas là. Aujourd'hui, le taux moyen de nitrate dans l'eau des cours d'eau, c'est la Cour des comptes qui l'a publié il n'y a pas longtemps, 32 mg. La tolérance, c'est 49. Donc, elles sont en dessous, si elles sont en moyenne, 32 mg. Mais il n'empêche que dans le nord de la Bretagne, dans le Léon, vous avez encore des rivières qui sont à 50, 55 mg de nitrate par litre d'eau. Le seul problème, et ça, bien évidemment, les autorités entretiennent la confusion, le seuil de potabilité de l'eau, c'est 49 mg, tolérance. Mais ça n'a rien à voir avec le seuil de déclenchement des algues vertes. Et le seuil de déclenchement des algues vertes, c'est moins de 10 mg de nitrate dans les rivières. Donc la directive nitrate, elle répond pas directement à cette exigence de qualité d'eau. Nous avons là les instruments pour pouvoir nous retourner vers la Commission européenne, vers le Parlement européen. À qui il sera facile de dire, mais regardez, c'est l'État français qui dit lui-même qu'il y a un préjudice écologique de première importance. C'est ce que vient de dire la Cour d'appel au mois de juin. Ils ont ces propos qui sont mais implacables. Les algues dites vertes ont des effets dévastateurs sur les écosystèmes marins. Et donc, à ce moment-là, l'Europe, si elle fait son travail, en toute logique, elle doit dire à la France, mais attention, ça va pas, vous n'appliquez pas le droit européen, et donc vous devez prendre toutes les mesures qu'il faut.
7: Concrètement, c'est quoi les mesures qui empêcheraient la prolifération des algues vertes ?
4: Bien évidemment qu'on peut toujours soigner la plaie en mettant des sparadraps, donc en ramassant les algues et tout. Bah, effectivement, il faut le faire. Sauf que si vous ne soignez pas la cause de la plaie, bah, la plaie, vous allez l'avoir ad vitam aeternam. Donc la première des choses, c'est couper le robinet nitrate. Donc il faut arrêter avec le cochon, il faut réduire le cheptel. Et vous savez qu'il y a un État qui l'a fait, ce sont les Pays-Bas. Pourquoi ? Parce que l'Europe a dit aux Pays-Bas, non, vous arrêtez, vos eaux sont gorgées de nitrate, alors ça ne produit pas d'algues vertes parce que les conditions naturelles ne sont pas là. Qu'est-ce qu'ils ont fait, le gouvernement hollandais ? Ils ont fermé les élevages de porcs. Ah, ça a été attelé, bien évidemment.
7: Qu'est-ce qu'on fait pour les éleveurs, du coup ?
4: Première des choses, ça c'est important, on les aide à réfléchir. Ça passe par cesser la pression financière qui est exercée sur eux. Ces éleveurs de porcs sont tous embarqués dans des plans d'endettement considérables. Et beaucoup d'entre eux, à juste titre, disent « Mais moi, si j'arrête le cochon, je suis ruiné. » Et cette pression-là, il faut qu'elle passe par le remboursement des dettes. Il ne faut pas leur dire « Arrêtez le cochon, puis démerdez-vous. » Ça n'a pas de sens.
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2: Bonjour à toutes et à tous. On commence ce journal sur cette information. L'Union européenne se préparerait discrètement à faire face à une attaque hybride de la Russie.
3: Oui, bonjour Audrey. Selon Politico, les ambassadeurs des 27 se concertent depuis plusieurs semaines en comité restreint, sans téléphone portable. Une réunion s'est tenue mercredi dernier et a été consacrée à de possibles attaques qui pourraient engendrer de nombreux morts. Selon un haut diplomate, ce scénario ne peut plus être exclu. Il fait notamment écho aux événements de début août à l'aéroport de Leipzig, où un drone chargé d'explosifs avait été découvert près d'un avion cargo ukrainien sans explosifs.
2: Alors, quels sont les scénarios envisagés ?
3: Eh bien, le pire scénario serait une attaque de grande ampleur qui ferait de nombreux morts, mais Politico ne détaille pas les cibles possibles. Les ambassadeurs plancheraient donc sur des questions très concrètes. Qui pourrait envoyer des secours d'urgence ? Quels fonds européens débloqués ? Comment les dirigeants devraient-ils communiquer ? L'objectif serait de finaliser ces procédures avant qu'une attaque majeure ne se produise.
2: Et cette menace est-elle nouvelle ?
3: Non, elle s'inscrit dans une série d'incidents depuis un an. En septembre 2025, une vingtaine de drones russes ont violé l'espace aérien polonais et l'OTAN a renforcé son flanc est. Mais depuis, les alertes se sont multipliées. À mi-septembre, un drone venu de Biélorussie a été abattu en Lituanie. Et aux Pays-Bas, des objets ont été posés sur les voies ferrées à une vingtaine d'endroits. Un sabotage possible, un sans suspect identifié. Dans la plupart de ces cas, la Russie n'est pas formellement mise en cause.
2: Pourquoi l'inquiétude grandit-elle aujourd'hui ?
3: Avant tout à cause des événements survenus à Leipzig. Début septembre, le ministre allemand de l'Intérieur, Alexander Dobrindt, a attribué l'opération à la Russie, qui aurait recouru à des exécutants de bas niveau. Moscou dément. Un responsable européen cité par Politico explique que si l'opération a capoté et n'a finalement fait ni dégâts ni victimes, cela a été uniquement dû, je cite, à un coup de chance. Selon lui, l'ampleur des opérations russes finira par faire des victimes.
2: Les Européens sont-ils d'accord sur la marche à suivre ?
3: Pas tout à fait. Certains États craignent que l'UE n'empiète sur le terrain de l'OTAN. Ursula von der Leyen a proposé en septembre un protocole d'urgence européen, mais plusieurs diplomates s'en disent mal à l'aise. Pour l'ancienne porte-parole de l'OTAN, Oana Longescu, l'Alliance doit gérer la dissuasion et l'UE l'aide aux civils. Enfin, la méfiance freine le partage d'informations sensibles par crainte de fuite dans la presse ou vers Moscou.
2: Et on continue ce journal en revenant sur la situation préoccupante des finances européennes.
3: Oui, la Cour des comptes de l'UE met en garde contre la dette de l'Union elle-même, c'est-à-dire l'argent emprunté en commun par Bruxelles, en plus de celle des États, là aussi préoccupante. La dette de l'UE pourrait atteindre 1 000 milliards d'euros en 2027 dans un contexte économique qui se tend. Jeudi, la Cour a refusé pour la 7e année consécutive de valider les dépenses du budget européen de 2025. Elle critique notamment le taux d'erreur estimé à 3,8% contre 3,6% l'an dernier, soit environ 7 milliards d'euros sur les 176 milliards dépensés.
2: Alors que signifie concrètement ce taux d'erreur ?
3: Il s'agit d'erreur et pas de fraude. De l'argent versé à tort ou sans justificatif en règle, les fonds de cohésion sont les plus touchés avec 6,6%.
2: Et ce rapport tombe à un moment sensible.
3: Oui, nous en avons déjà parlé. Le contexte économique européen est particulièrement fragile. La croissance de la zone euro a atteint 0,6% au deuxième trimestre, mais est portée par l'Irlande, tandis que la France stagne. Surtout, l'inflation est montée à 3,8% en septembre, son plus haut niveau depuis 3 ans, tiré par l'énergie, avec un baril de pétrole au-dessus de 100 $. La Banque Centrale Européenne a relevé ses taux 2 fois cette année, dont le 10 septembre à 2,5%. Du côté des États, la dette publique atteignait près de 89% du PIB dans la zone euro fin mars, 117% en France et 109% en Belgique, avec des taux qui remontent, empruntés coûtent plus cher, mettant de plus en plus en péril les finances de certains États des 27.
2: Et on termine ce journal au Liban, où l'Union européenne plaide pour maintenir une présence internationale alors que le retrait des casques bleus de l'ONU doit commencer à la fin de l'année.
3: Oui, jeudi à Beyrouth, la chef de la diplomatie européenne, Kaya Kallas, a affirmé que les États membres étaient favorables à une prolongation du mandat de la FINUL. Parallèlement, l'UE se prépare sa propre mission, civile et militaire, pour conseiller et former les forces de sécurité libanaises. Plus de 10 États membres se disent prêts à y contribuer. Une décision serait visée en octobre, mais précise Kaya Kallas, elle ne remplacerait pas la FINUL.
2: Alors, pourquoi les casques bleus doivent-ils partir ?
3: Eh bien, la FINUL, la force intérimaire des Nations Unies au Liban, est présente depuis 1978. Ces casques bleus patrouillent le long de la ligne bleue. Ils servent de point de contact entre Israël et le Liban et documentent les violations du cessez-le-feu. Mais en août 2025, sous pression de Washington, le Conseil de sécurité a prolongé son mandat pour la dernière fois jusqu'au 31 décembre 2026, avec un retrait organisé sur un an ensuite.
2: Et pourquoi ce départ est-il si sensible aujourd'hui ?
3: Eh bien, parce que la situation a changé depuis cette décision. Les hostilités entre Israël et le Hezbollah ont repris début mars, malgré un cessez-le-feu annoncé en avril, et un soldat français de la FINUL a été tué dans une embuscade le 18 avril. Selon Defense News, au moins la moitié des positions de la force se trouvent aujourd'hui dans des zones occupées par Israël, et si la FINUL part sans véritable remplaçante, l'armée libanaise devra seule sécuriser le sud, alors qu'elle n'y est pas prête, selon plusieurs experts.
2: Et une prolongation est-elle possible ?
3: Rien n'est acquis. La décision revient au Conseil de sécurité. Washington exige une date de fin claire et a laissé entendre qu'il bloquerait une prolongation sans cela. Israël y est aussi opposé. Beyrouth, de son côté, voit dans une prolongation limitée l'option la plus pratique et la plupart des autres membres du Conseil semblent favorables à une solution temporaire. En attendant, la France et l'Italie travaillent sur une coalition internationale hors mandat de l'ONU.
2: Merci Thomas.
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0: Bonjour Quentin Dickinson.
1: Laurence Aubron, bonjour et bonjour à toutes et à tous.
0: Cette semaine, Quentin, vous vous êtes livré pour nous à une enquête sur un incident survenu il y a 2 mois.
1: Oui, vous en souviendrez certainement, le 4 août dernier, la vigilance et le sang-froid d'un chauffeur d'autobus permettent la neutralisation d'un drone lesté d'explosifs échoué à proximité immédiate d'un avion gros porteur ukrainien en cours de déchargement à l'aéroport de Leipzig-Halle dans l'est de l'Allemagne. Le drone s'était écrasé sur une aile de l'avion, n'avait pas explosé et était tombé au sol. La zone aéroportuaire est bouclée, le site est fermé au décollage et atterrissage. Un avion cargo, qui se trouvait en phase d'approche, se détourne, reprend de l'altitude et percute un second drone, heureusement sans dommage pour l'avion, qui poursuivra son vol vers un aéroport de substitution.
0: Quel pouvait être l'objectif de cet attentat, apparemment avorté en raison d'une défaillance technique ?
1: La cible, c'était clairement le gros porteur Antonov qui arrivait de France, avec à son bord un stock considérable de munitions destinées au transbordement vers sa destination finale en Ukraine. Car Leipzig est la plaque tournante du pont aérien stratégique de l'OTAN, par où transite une grande partie des armes et munitions destinées aux forces ukrainiennes.
0: Fin de l'affaire, donc ?
1: Non, car l'incident ne s'arrête pas là. 10 jours après, alors que les médias sont passés à autre chose, voilà qu'on découvre dans un champ, à 10 km de l'aéroport et dans l'axe de l'une de ces deux pistes, des débris d'un troisième drone ainsi qu'un relais émetteur et une antenne fouet attachés par de la bande adhésive large à un arbre dans un bosquet à proximité. Tout à côté, l'on tombe sur les traces d'une explosion en plein champ comme pour éliminer du matériel compromettant. Des villageois voisins témoigneront avoir entendu une violente déflagration.
0: Votre avis, Quentin Dickinson ?
1: Eh bien, l'ensemble de ces éléments peut donner à penser que l'opération, dont le gouvernement allemand accuse officiellement maintenant les services spéciaux russes, devait consister en une attaque bien plus importante contre l'ensemble de l'aéroport, à moins que le tout ait pu avoir pour objectif réel de faire croire à cette éventualité sans pour autant la réaliser. Le message du Kremlin à l'opinion allemande et européenne, ce serait donc « Voyez, vous êtes vulnérables ». Et nous faisons tout ce que nous voulons chez vous.
0: Et cet incident est tout sauf isolé.
1: En effet, car depuis le début de la guerre d'Ukraine, les provocations, clairement d'origine russe, se multiplient dans l'Union européenne. Accidents ferroviaires et autres attentats contre des installations énergétiques et de télécommunications, comme par exemple les câbles sous-marins dans la Baltique et en mer du Nord, ou encore le survol de drones et de chasseurs-bombardiers militaires, paralysie de systèmes informatiques et depuis peu, l'ombre du chantage nucléaire, tout cela est parfaitement conçu et orchestré par le Kremlin.
0: Vous avez relevé des cas particulièrement significatifs ?
1: Oui, 2 incidents tout récents témoignent en effet d'une volonté russe d'escalade dans la tension. Il y a quelques jours, venant de Biélorussie, un groupe de réfugiés a été propulsé en territoire letton par un groupe d'hommes masqués en tenue militaire sans insigne qui ont menacé de leurs armes les gardes-frontières lettons qui sont cependant parvenus à repousser les intrus au-delà de la frontière. Cela rappelle immanquablement les petits hommes verts, eux aussi en tenue militaire anonyme, qui en 2014 avaient infiltré la Crimée pour l'annexer. On les avait revus dans le Donbass par la suite. D'autre part, peu après, c'est en mer Noire, dans les eaux bulgares et roumaines, donc le pays de l'OTAN, que 2 cargos ont été pris pour cible par des drones et missiles russes et coulés, la totalité des équipages n'ayant pas pu être secourus.
0: Autre chose, Quentin ?
1: Oui, plusieurs députés finlandais ont eu la surprise de trouver leur domicile cambriolé sans qu'on ait emporté quoi que ce soit. Dans un cas, les intrus avaient même déféqué dans une salle de bain et aucune revendication. Ces anonymes intimidations correspondent bien au déroulement de la Tserzetsung, le système très au point de guerre psychologique mis au point par les services spéciaux en Allemagne de l'Est, du temps où le KGB y employait un certain Vladimir Poutine.
0: Merci beaucoup, Quentin Dickinson.

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1: Bonjour Cécile Bir, vous êtes adjointe à la maire de Nantes, chargée de la solidarité et de la longévité et vice-présidente du CCAS de Nantes. Et l'équipe mobile d'aide est un nouveau dispositif mis en place à Nantes pour aller directement à la rencontre des personnes sans abri et leur proposer un accompagnement adapté. Pouvez-vous nous décrire concrètement ce que fait l'équipe mobile d'aide lorsqu'elle intervient dans la rue ?
2: Alors, l'équipe mobile d'aide qui a été mise en place depuis janvier de cette année, hein, janvier 2026, donc c'est assez récent, intervient dans la rue auprès des personnes qui sont justement en situation de rue, qui sont en errance sur l'espace public, en priorité pour discuter avec elles, faire vraiment de l'aller vers. On fait de l'accès au droit aussi, beaucoup d'accès au droit, puisque on sait que beaucoup de personnes n'ont pas recours aux droits auxquels elles pourraient pouvoir prétendre, et aussi de l'orientation quand les personnes en ont besoin, orientation vers d'autres structures selon leurs souhaits ou leurs demandes.
1: Et dans quelle situation se trouvent les personnes que l'équipe rencontre les plus souvent ?
2: Le plus souvent, on est sur des personnes qui vivent dans la rue, qui dorment dans la rue. On a des personnes qui n'ont même pas de pièce d'identité, qui est quand même la pièce d'identité, c'est le premier papier qui va vous permettre d'aller vers plus de droits. Créer une adresse mail, une domiciliation au CCAS par exemple aussi, parce que la domiciliation est très importante pour ouvrir aussi des droits aux personnes. Donc ce sont des personnes qui sont très très très éloignées du système et qui sont en situation de rue jour et nuit.
1: Est-ce que la prise de contact se fait de la même manière avec tout le monde ?
2: C'est un travail de longue haleine. Il y a des personnes avec qui l'équipe est en contact depuis des semaines, voire des mois, et qui n'ont pas encore réussi à nouer une vraie relation. Et puis d'autres personnes avec qui ça va plus vite et où la relation de confiance, le lien s'installe plus rapidement, et ce qui permet de travailler plus rapidement avec elles. Mais de toute façon, ce dispositif d'équipe mobile d'aide repose vraiment sur la libre adhésion de la personne. Donc la personne doit avoir envie, doit être en demande. Donc ça peut être très rapide comme ça peut être aussi extrêmement long, voire jamais.
1: Alors Cécile, l'équipe mobile d'aide fonctionne avec des binômes qui assoient des compétences sociales et médicales. Pourquoi avez-vous choisi cette organisation et qu'est-ce qu'elle apporte dans l'accompagnement de personnes sans abri ?
2: Alors en effet, l'équipe mobile d'aide, c'est 5 personnes. On a une coordinatrice et 2 équipes de 2 personnes, donc 4 personnes qui se relaient sur le terrain. Donc travailleur social, vous l'avez dit, donc ça c'est important évidemment pour l'accès aux droits, et une infirmière, parce que l'accès à la santé est aussi un vrai droit auquel les personnes en situation de rue n'ont pas recours. Alors elles peuvent orienter évidemment vers les urgences, hein, vers le CHU si ça le nécessite, mais on fait aussi ce qu'on appelle de la bobologie, ça veut dire soigner une plaie, parce qu'il y a souvent des plaies qui sont pas soignées ou mal soignées et qui peuvent évoluer vers des choses plus graves. Donc c'est des petits soins, mais ce qui est important, je crois que ces petits soins, il n'y a pas de petits soins, parce que ces petits soins vont aussi permettre de créer le lien et d'accompagner vers autre chose après.
1: Et une fois les contacts établis, quel type d'aide peut être proposé concrètement ?
2: Très concrètement, ça peut être de l'accompagnement physique vers des institutions, vers des collectivités. Ça peut être en effet d'aller aider quelqu'un à justement se domicilier au centre communal d'action sociale. Ça peut être accompagner quelqu'un en mairie pour pouvoir obtenir des papiers d'identité. Ça peut être aider la personne à appeler le SAMU social ou à appeler le 115 pour avoir un hébergement pour la nuit. Ça peut être les orienter vers nos accueils de jour pour qu'ils puissent avoir un repas gratuit, etc. On a vraiment beaucoup, beaucoup de partenaires.
1: Vous avez déjà évoqué plusieurs partenaires et comment cette équipe s'articule-t-elle avec les dispositifs qui existaient déjà, notamment les services sociaux, médicaux et associatifs ?
2: Très concrètement, c'est un partenariat qui fait que dès qu'on a une personne à la rue qui a besoin, par exemple, du SAMU social, on va nous directement appeler le SAMU social. Si on a besoin immédiatement d'un papier, on est en contact avec la direction direction de relations aux usagers à la mairie de Nantes. Si on a besoin d'une domiciliation, bah, évidemment, on a directement un lien avec le CCAS, avec les urgences de l'hôpital. Tous ces partenaires, en fait, on a un lien direct avec eux. Et je crois que ça, c'est important parce que l'EMA, l'équipe mobile d'aide, elle ne pourrait pas mal exister toute seule. Ce qui est important, c'est ce tissu autour, ce tissu de partenaires qui fait qu'on y arrive et c'est efficace.
1: Pourquoi cette équipe mobile d'aide est-elle nécessaire alors que Nantes disposait déjà d'autres dispositifs d'urgence sociale?
2: Alors, c'est ce qu'on appelle la maraude du CCAS. On a aujourd'hui en effet beaucoup d'associations de solidarité à Nantes. On a aussi plusieurs maraudes ou des distributions alimentaires, beaucoup de personnes, beaucoup de bénévoles, et c'est vraiment bien pour Nantes, qui vont vers les personnes en situation de rue. Là, on est sur un dispositif justement plus de comme je le disais, d'accès aux droits plutôt que de d'urgence, en fait. Les maraudes souvent font des tours dans la ville en distribuant à manger, en distribuant des couvertures, des sacs de couchage, etc. Nous, on a toujours cette entrée d'accès aux droits.
1: Une partie de l'équipe est financée par le Fonds social européen Plus. Pouvez-vous nous expliquer comment fonctionne concrètement ce financement ?
2: Financé sur un an. En fait, on est sur une expérimentation de 3 ans pour l'équipe mobile d'aide et le financement est d'un an, donc avec le FSE, le Fonds européen. C'est en fait dans le cadre de la prévention et de la lutte contre la pauvreté et l'exclusion sociale. Donc ce sont des... Voilà, l'Europe a une enveloppe, lutte contre la pauvreté, et le projet a pu en bénéficier parce que c'est un projet innovant.
1: Et concrètement, qu'est-ce que ce financement change pour l'équipe ?
2: Ce que ça change, c'est qu'on a déjà une année qui est financée et qu'après, nous, en effet, on va prendre le relais pour continuer cette expérimentation sur 3 ans. On verra comment ça fonctionne au bout de 3 ans. Mais peut-être qu'on aurait eu plus de mal à le lancer si on n'avait pas eu ce fonds européen pour nous aider au démarrage.
1: Et selon vous, à partir de Nantes, qu'est-ce que l'Europe pourrait retenir pour aider d'autres villes confrontées au sans-abrisme ?
2: Je crois que n'importe quelle ville, je ne connais pas très bien le dispositif FSE, mais n'importe quelle ville peut candidater auprès de l'Europe pour avoir des fonds de soutien pour des projets de lutte contre la pauvreté et l'exclusion sociale.
1: Comment jugez-vous si l'action de l'équipe fonctionne réellement et quels résultats regardez-vous ?
2: Alors, ce qu'on regarde, c'est déjà le public qui est rencontré, hein, puisqu'on a eu presque 400 personnes différentes qui ont été rencontrées, majoritairement des hommes. On a beaucoup d'hommes, même s'il y a de plus en plus de femmes, et repérage de beaucoup de personnes qui sont ce qu'on appelle en grande vulnérabilité, et donc qui nécessitent ce travail en coordination avec de veille avec les partenaires. Et on voit par exemple, l'EMA peut nous dire que tel jour ou telle semaine, elle a accompagné telle personne vers un accueil de jour, ce qui lui a permis de rencontrer, de manger par exemple un repas chaud, de prendre une douche alors qu'il ne savait pas que les espaces, ces accueils de jour, par exemple l'espace Agnès Varda existait. On va avoir tant de personnes, on saura qu'elles ont été accompagnées au CCS pour avoir une domiciliation. On a vraiment des statistiques, en fait. On a des entretiens physiques en rue, dans la rue, on a le nombre, on a le nombre de soins qui ont été prodigués en rue aussi, et toutes les orientations qui ont été faites, tout ça, statistiquement, on a tout ça. Donc, on voit ce qui est fait et l'efficacité des personnes, sur les personnes, parce qu'on travaille vraiment dans la danse. Chaque personne est une personne à part entière, elle a ses besoins spécifiques et à titre d'exemple, un monsieur qui a été rencontré en début d'année a fait une demande de logement et va pouvoir accéder à un logement parce qu'il ne veut plus, il avait dit qu'il ne voulait plus passer un nouvel hiver dans la rue, et l'équipe mobile d'aide avec les partenaires va lui permettre cela, d'accéder à un logement.
1: Alors, vous avez déjà dit que l'équipe mobile d'aide est prévue pour 3 ans. À quelles conditions pourrait-elle continuer au-delà de cette période ?
2: Sur des conditions, en effet, de bilan. Est-ce que, en effet, cette équipe d'aide est utile ? Moi, je pense que oui. Donc voilà, je ne veux pas m'avancer, mais on verra dans 3 ans, comment on continue à la faire fonctionner, mais je pense qu'elle est très importante.
1: Merci beaucoup, Cécile Bir, d'avoir répondu à nos questions. Vous êtes adjointe à la maire de Nantes, chargée de la solidarité et de la longévité et vice-présidente du CCAS de Nantes.
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1: Il n'y a que les États qui, à cet égard, soient valables, soient légitimes et en outre soient capables de réaliser. J'ai déjà dit, je répète, qu'à l'heure qu'il est, il ne peut pas y avoir d'autre Europe possible que celle des États, en dehors naturellement des mythes, des fictions, des parades.
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2: Aujourd'hui, dans Il était une fois l'Europe, nous prenons la direction de Bruxelles, car depuis le 1er juillet 1965, la France a décidé que ses ministres ne siégeront plus aux réunions du Conseil des ministres. Un geste spectaculaire, signé du général de Gaulle, qui plonge la jeune communauté économique européenne dans sa première grande crise, la crise de la chaise vide. Pendant 6 mois, plus un ministre, plus un fonctionnaire français autour de la table. Sylvain Schirmann, pourquoi ce coup d'éclat? On est 7 ans après la signature du traité de Rome. Dans quel contexte éclate cette crise? Qu'est-ce que la France reproche à ce moment-là à la Commission européenne et aux autres États membres?
3: Fondamentalement, c'est la perspective de devoir, conformément au traité de Rome, passer au vote à la majorité qualifiée au Conseil des ministres qui provoque l'attitude française. En 1966, cette manière de prendre les décisions devait se généraliser. Or, pour la France, cela signifie un abandon de souveraineté dont le général de Gaulle ne veut pas. C'est une constante dans les positions françaises depuis son retour aux affaires en 1958. Il n'admettait pas de perspective fédérale pour la CEE, à la différence des 5 partenaires de la France, car cela en ferait un vassal, explique-t-il plusieurs fois, des États-Unis, et il entendait garder les mains libres en matière de politique extérieure et de défense. Et donc, dans le cas d'espèce, après avoir signé le traité de la fusion des exécutifs qui établissait une commission unique pour la CECA, la CEE et Euratom, eh bien, on prend prétexte de divergence sur la politique agricole commune à l'été 1965 pour provoquer la crise de la chaise vide. Le ministre français des Affaires étrangères, Maurice Couve de Murville, constatant les divergences, décide de lever la séance et la France de faire défection autour de la table.
2: Sylvain Schirmann, comment les 5, l'Allemagne, l'Italie et les pays du Benelux ont-ils réagi et quelle fut finalement la solution pour sortir de cette crise?
3: Finalement, les 5, après avoir esquissé quelques réflexions sur le fait de continuer ou pas avec la France, ou le fait de répondre à la demande britannique de créer une nouvelle forme de communauté, choisir le compromis avec la France. Et Paris accepta cette forme de main tendue à l'automne 1965, et on arrive ainsi progressivement à élaborer un compromis à Luxembourg qui est adopté le 30 janvier 1966. Et ce compromis vous explique en quelques mots que le vote majoritaire est maintenu, donc on conserve le traité de Rome sur ce plan-là, mais simplement si des intérêts majeurs d'un ou plusieurs partenaires sont en jeu, on doit parvenir à un consensus, donc on permet indirectement aux États de faire prévaloir leurs intérêts dans ce processus. Une victime à l'arrivée, Walter Eichstein, le président de la Commission, qui doit démissionner au moment de la fusion des exécutifs.
2: Et avec le recul, Sylvain Schirmann, quelles leçons peut-on tirer de cette crise? A-t-elle laissé des traces durables dans la manière dont l'Europe fonctionne encore aujourd'hui?
3: D'abord, la crise, elle vous montre qu'en fait, on a des approches différentes entre États de ce que doit être la construction européenne sur les finalités, sur la méthode, sur le fonctionnement. Ensuite, elle vous montre malgré tout la place des États qui reste importante dans le processus de cette même construction européenne. Le consensus est une condition pour avancer. On le sait depuis. Et depuis, on recherche les consensus. Et enfin, elle vous montre qu'il vaut mieux préférer la méthode des petits pas que des grands sauts en matière de construction européenne pour permettre à l'ensemble des États d'avancer ensemble.
2: Merci Sylvain Schirmann. Cette crise spectaculaire va forcer les 6 à repenser leur façon de faire avancer le projet européen. Et dès 1969, sous l'impulsion d'un nouveau président français, Georges Pompidou, l'Europe retrouve un second souffle. Rendez-vous dans notre prochain épisode, la relance de la haie.
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1: Bonjour Bassem Assé.
2: Bonjour.
1: Bassem, quand on parle d'intelligence artificielle, on imagine quelque chose d'immatériel.
2: Eh bien oui, Laurence, on dit même souvent le cloud, le nuage. On tape une question et sur l'écran s'affiche la réponse. Pourtant, l'IA a un corps et ce corps est fait de trois éléments très concrets. Le premier élément, c'est du sable. Oui, du sable. Alors, les puces, c'est ce qu'on appelle habituellement les microprocesseurs qui font tourner l'intelligence artificielle, sont en silicium. Et le silicium, on le tire du quartz, donc en gros du sable. Ok, alors c'est du sable de quartz plus précisément, mais ça reste du sable. Et ça n'est pas le plus difficile. Le plus difficile, c'est de graver sur ce silicium des circuits des milliers de fois plus fins qu'un cheveu. Et pour les puces les plus avancées, une seule entreprise au monde sait fabriquer la machine-outil qui grave ces circuits. Cette entreprise s'appelle ASML et elle est néerlandaise installée près de Eindhoven.
1: Une seule entreprise au monde, Bassem, et elle est européenne. On a plutôt l'habitude d'entendre que l'Europe a raté le train de l'intelligence artificielle.
2: Et oui, et c'est bien pour ça que ça vaut la peine de le dire. Il y a un maillon de la chaîne dont personne ne peut se passer et il est chez nous, il est européen. Regardons la suite. Les puces sont surtout conçues par Nvidia, une entreprise californienne qui détient, selon certains analystes, à peu près 80% du marché des puces pour l'intelligence artificielle. Mais Nvidia ne fabrique rien pour ainsi dire. La fabrication se fait à Taïwan auprès d'une autre entreprise, TSMC, une entreprise donc taïwanaise, qui produit environ 90% des puces les plus avancées. Alors résumons, une machine néerlandaise, une puce dessinée en Californie, une usine

0: Chine, sur une île à moins de 200 km de la Chine continentale, et les entreprises américaines les plus puissantes dépendent donc d'un territoire que Pékin revendique. Elles essaient bien de rapatrier la production en Arizona depuis plusieurs années, mais ça prend du temps. La Chine, elle, n'a pas le droit d'acheter les machines ASML européennes, ni les puces les plus avancées de Nvidia. Washington le lui interdit depuis 2022. Alors personne ne maîtrise toute la chaîne, et évidemment, ça rend tout le monde nerveux, ce qu'on peut évidemment comprendre.
1: Et deuxième ingrédient, vous disiez l'électricité ?
0: Alors oui, l'électricité, et là, les chiffres parlent pour eux-mêmes. Ces puces tournent dans ces centres de données, des centaines, des milliers, des dizaines de milliers de centres de données répartis partout dans le monde, d'immenses hangars de serveurs qu'il faut alimenter et refroidir, alimenter en électricité. Selon l'Agence internationale de l'énergie, ils ont consommé en 2024 environ 1,5% de l'électricité mondiale. D'ici 2030, cette consommation devrait plus que doubler dans le scénario central de l'Agence internationale de l'énergie pour dépasser légèrement ce que consomme le Japon aujourd'hui.
1: Et l'eau, bah, c'est MSC, parce que ça, on en entend parler, les centres de données qui assèchent les nappes, les usines qui pompent.
0: Eh bien, oui, Laurence, on en entend parler et il faut effectivement en parler, mais avec précision, parce que c'est là que les raccourcis faussent la réelle compréhension de ce secteur économique naissant. D'abord, le fait. Fabriquer une puce demande énormément d'eau ultra pure. TSMC, à Taïwan donc, prélève de l'ordre de 250 000 tonnes d'eau par jour. En 2021, l'eau a été coupée à 74 000 hectares de rizières pour qu'elle aille aux usines. Ça, c'était en 2021. Maintenant, deux nuances qui changent un peu la lecture. Première nuance, prélevé n'est pas vraiment consommé. En tout cas, prélevé n'est pas consommé, ne se résume pas à consommer. Une partie de l'eau qui entre dans une usine en ressort, traitée, et surtout, elle est réutilisée. TSMC recycle aujourd'hui de l'ordre de 85 à 90% de son eau de fabrication. C'est loin d'être anodin, c'est ce qui permet à une usine de continuer à produire pendant une sécheresse. Deuxième nuance, avec le temps, l'efficacité de la fabrication et des puces progresse. On fabrique aujourd'hui plus de puces, mais ce sont des puces plus performantes, avec moins d'eau qu'il y a 15 ans. Dans les usines anciennes de TSMC, la consommation d'eau par tranche de silicium a baissé d'environ 13% par rapport à 2010. Même logique côté centre de données, dont on mesure l'efficacité hydrique en litres par kilowattheure d'électricité. Un des grands opérateurs américains est passé de près de 0,5 litres par kilowattheure en 2021 à moins de 0,3 aujourd'hui. Et surtout, de plus en plus de nouveaux centres fonctionnent en circuit fermé, où l'eau tourne en boucle, ça c'est extrêmement important. Et ne nous racontons pas d'histoire, évidemment la demande d'eau de l'IA, elle, va continuer à augmenter au fur et à mesure que la demande d'IA augmente. Simplement, on refroidit de plus en plus les calculs avec de moins en moins d'eau.
1: Et le troisième ingrédient, SMAC, c'est celui dont on parle le moins, je crois.
0: Oui, alors celui-là, il est un peu moins visible et pourtant il est tout aussi matériel. Ce sont nous, les utilisateurs d'Internet. C'est une IA apprend en lisant et en regardant. Des milliards de pages, de livres, d'articles, de photos. Qui a écrit tout ça? Eh bien, des journalistes, comme vous, Laurence, des auteurs, des chercheurs. Et puis, nous tous, citoyens ordinaires, utilisateurs d'Internet, l'avis que vous avez laissé au sujet d'un restaurant sur une page d'Internet, votre réponse sur un forum des parents aussi sur Internet, la photo de vacances publiée en public sur un réseau social, etc., etc. Depuis le 27 mai 2025, d'ailleurs, un des grands réseaux sociaux américains entraîne ces modèles avec les publications publiques des adultes européens utilisant le réseau social. Sauf pour ceux qui ont fait la démarche de s'y opposer, évidemment, on se doute qu'il n'y en a pas beaucoup qui l'ont fait. Chez plusieurs fournisseurs d'assistants d'intelligence artificielle, vous savez, c'est ChatGPT, c'est Claude, etc., les conversations qu'on a avec l'assistant IA peuvent aussi servir à entraîner les prochains modèles du fournisseur de l'assistant IA, à moins de décocher une case, et là aussi, peu le font. Sans ces données, les puces et l'électricité ne servent à rien. La matière première de l'IA, c'est ce que nous avons écrit, c'est ce que nous avons dit, c'est ce que nous avons montré sur Internet, et nous l'avons fourni souvent, sans le savoir et sans rien toucher directement en contrepartie. Alors je ne sais pas quelle serait la bonne réponse à ça, une rémunération peut-être, un droit de regard, un bien commun à protéger. La question mérite d'être posée et on aura l'occasion d'en reparler à coup sûr dans les prochaines chroniques.
1: Oui, tout ça est fascinant, Bassem Assé, mais au bout du compte, ça change quoi pour nous?
0: Eh bien, le sable, l'électricité, les données dont on vient de parler, voilà de quoi l'IA est faite aujourd'hui. Mais une machine ne fait jamais rien toute seule. Elle le fait à la place de quelqu'un, en réalité la plupart du temps avec quelqu'un. Alors le mois prochain, une question beaucoup plus intime, est-ce que l'IA va prendre notre travail?
1: Merci Bassem Assé, je rappelle que vous êtes cadre dirigeant d'entreprise spécialisée en intelligence artificielle et que vous êtes également expert associé de la Fondation Jean Jaurès.
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1: Ok, on refait une petite série de squats. Si cette fois ça descend un petit chouïa de plus, ben très bien. Exagérez pas jusqu'en bas quand même.
2: Le 30 septembre a marqué la fin de la semaine européenne du sport. Et comme chaque année, les seniors étaient particulièrement visés. L'occasion était donc parfaite pour se pencher sur les actions mises en place tout au long de l'année afin de faire reprendre le sport aux personnes âgées. Nous nous sommes donc rendus à la maison de quartier Lamano, dans le nord de Nantes. C'est ici que la maison de sport santé Very Good Life, en collaboration avec le comité départemental olympique et sportif de Loire-Atlantique, a organisé une demi-journée de tests pour les seniors. Le but étant de trouver une activité sportive qui puisse correspondre à chacun d'entre eux. Frédéric Lecrène, président de Very Good Life, nous explique le projet.
3: Aujourd'hui, spécifiquement, c'était une animation, un événement qui était organisé par le GDOS, le comité départemental olympique et sportif français, du 44, donc de la Loire-Atlantique, pour aider les gens, encourager les gens à venir vers les maisons de sport santé ou vers les clubs. Et donc, il y a d'abord des tests de condition physique pour voir où ils en sont. Et ensuite, s'ils trouvent qu'ils ont besoin d'aller un peu plus loin, le GDOS va aider pour une première licence, une prise de licence dans un club ou pour venir s'inscrire dans une maison de sport santé à raison de 50 euros. Voilà, donc c'est un incitatif intéressant.
1: Allez, quand même, hein. Alors, vous êtes à combien ?
4: Moi, à peu près à 40.
3: Bah, ils ont fait des tests qui vont mesurer l'aspect cardiovasculaire, d'endurance, les aspects de force des bras et des jambes, haut et bas du corps, et des aspects de souplesse du haut et du bas. Et bien sûr, pour terminer, l'équilibre.
2: Et derrière cet événement se trouve un véritable objectif de santé publique que nous présente Pascal Delage, médecin retraité et élu du comité départemental olympique et sportif.
5: Toutes les études depuis de nombreuses années ont montré que l'activité physique quotidienne et ou sportive améliorait la santé des personnes et améliorait aussi les personnes qui étaient atteintes de pathologies et étaient malades. Donc, elle permettait d'améliorer ces pathologies et donc de repousser au plus loin la perte d'autonomie.
2: Et le public a répondu à l'appel puisque ce sont 12 personnes âgées qui se sont présentées, toutes avec le même objectif. Réintroduire ou augmenter la place prise par le sport dans leur quotidien.
6: On pratique déjà la marche et le vélo, mais c'est très individuel, quoi. Voilà, si c'est plus collectif, c'est plus sympa.
7: Je pense qu'eux pourront me dire, d'après les tests qu'on a fait, ce qui pourra mieux me convenir, entre la natation, la marche nordique ou autre chose.
2: L'objectif est ainsi double, améliorer la condition physique des personnes âgées, mais également les pousser à sortir et à continuer à avoir du monde.
8: Les quatre ils sont quand même.
1: 4 sur 4 billets.
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0: 9 octobre, il est 17h30. Bonsoir à toutes et à tous et bienvenue dans les soirées nales sur E-Radio. Au programme ce soir et pour commencer, combien l'Europe doit-elle dépenser dans les 7 prochaines années? Les 27 n'arrivent pas à s'entendre sur leur budget. En deuxième partie, les algues vertes reviennent chaque été sur les plages bretonnes. La France tient-elle ses engagements européens? Et pour finir à Lille, des militants éteignent eux-mêmes les enseignes restées allumées la nuit. Vous écoutez les soirées nales sur E-Radio, nous sommes ensemble jusqu'à 19h.
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0: C'est un dossier qui se joue à 7 ans et sur lequel les États membres ne sont pas encore tombés d'accord. Le cadre financier pluriannuel de l'Union européenne, c'est-à-dire le budget européen pour la période 2028-2034. En juillet, le Parlement européen a demandé une enveloppe supérieure de 10% à celle proposée par la Commission. Aujourd'hui, on attend toujours la position du Conseil, alors que les eurodéputés débattaient sur leurs priorités mercredi matin à Strasbourg. Agriculture, cohésion, défense, compétitivité. Florent Vautier en parle avec Fabienne Keller, eurodéputée du groupe Renew.
2: Bonjour Fabienne Keller.
3: Bonjour.
2: Alors en juillet, le Parlement avait demandé une augmentation de 10% par rapport à la proposition de la Commission sur le cadre financier pluriannuel. Où on en est là aujourd'hui, début octobre?
3: Alors début octobre, nous attendons la position du Conseil, mais nous continuons à expliquer le sens de ce budget que nous avons proposé. Un budget plus ambitieux que la proposition de la Commission, de manière à la fois à assurer les politiques traditionnelles, l'agriculture, la cohésion, ce qui permet d'équiper les territoires les moins riches d'Europe, et aussi les nouvelles compétences indispensables, comme les sujets de compétitivité, investir dans les entreprises innovantes, investir dans la jeunesse aussi par les programmes comme Erasmus, investir dans les infrastructures, qu'elles soient ferroviaires, des infrastructures digitales ou énergétiques, pour assurer l'alimentation de l'ensemble de nos États membres, quelles que soient les crises, notamment avec la Russie. Enfin, il y a la guerre, la défense, qui apparaît comme une nouvelle priorité. Donc, pour financer à la fois les enjeux plus traditionnels, mais qui restent centraux dans la construction européenne, et ceux qui adressent des enjeux d'avenir, voire la sécurité, il nous faut un budget plus conséquent, et le Parlement a travaillé très sérieusement pour construire un budget prospectif et répondant bien à l'ensemble de ces défis.
2: On reviendra sur quelques-unes de ces priorités, mais d'abord, est-ce que vous avez l'impression que la Commission elle est sensible à ces demandes que vous avez en tant que parlementaire européen par rapport à sa proposition initiale?
3: Oui, la Commission est très intéressée par nos travaux, en particulier sur ceux sur les ressources propres. L'idée, c'est que l'Europe, le budget européen ne doit pas seulement être fait de ce que les États membres lui versent, mais aussi de recettes directes qui permettent de protéger le marché intérieur. Par exemple, le mécanisme d'ajustement carbone aux frontières ou la taxe numérique vise à protéger les entreprises qui sont à l'intérieur de notre marché par rapport aux services ou aux biens importés. Donc c'est une idée que le Parlement a portée. Elle a même proposé des ressources propres nouvelles comme une fiscalité donc sur le numérique, une autre sur les jeux en ligne et une troisième sur les crypto-monnaies qui sont ces nouvelles

0: Commission n'est pas satisfaisante. Est-ce qu'il y en a des certaines politiques où ce que propose la Commission, c'est encore moins satisfaisant que d'autres politiques?
1: Alors, sur le sujet agricole, la Commission elle-même a fait des amendements à sa proposition initiale. À deux reprises, Mme von der Leyen s'est engagée à donner plus. Donc, on a intégré ses promesses dans nos propositions. La Commission a gardé aussi des montants assez importants en réserve que nous avons proposé d'affecter pour partie, pas en totalité, parce que comme ce cadre pluriannuel est long, hein, c'est bien d'avoir quand même des marges pour répondre aux enjeux qui apparaîtront pendant la période. Enfin, il y a toute la question du remboursement du prêt de relance, celui post-Covid. Et donc, ce serait dommage, disons-nous, au Parlement, avec une large majorité, de limiter nos capacités d'investissement, d'innovation, à cause du remboursement de ce prêt. Donc, on propose de rembourser que les intérêts et de reporter le remboursement du principal. Donc, c'est ces éléments qui nous différencient de la proposition de la Commission, mais sur laquelle nous nous appuyons très largement. Donc, grande convergence entre la Commission et le Parlement. C'est plutôt le Conseil européen, c'est-à-dire la représentation des États, qui est assez frileuse. Il y a cette idée qui n'est pas juste, hein, mais que cet argent européen, il est pris aux États membres. C'est pas juste parce qu'il y a un énorme effet de levier. Grâce au marché intérieur, à notre capacité à fixer des règles communes, à assurer la libre circulation des compétences et des talents, et on génère vraiment par ces programmes européens une richesse, une prospérité européenne qui est utile.
0: Avant l'été, certains eurodéputés français avaient écrit au Premier ministre Sébastien Lecornu pour les alerter au sujet du cadre financier pluriannuel sur la politique de cohésion. Est-ce que ces craintes, là, aujourd'hui, elles sont toujours présentes ?
1: Oui, ces craintes restent présentes parce que ce sont les programmes qui sont portés par les régions, qui visent au développement rural, aux actions vers, par exemple, les chômeurs de très longue durée. L'Europe cible des actions qui sont plutôt sur le moyen et long terme. Les régions et donc les élus locaux s'inquiètent beaucoup de l'affaiblissement de ces politiques qui donnent des perspectives à long terme pour leur territoire. Nous avons d'ailleurs reçu au Parlement, la semaine dernière, des délégations de toutes les régions d'Europe et nous avons échangé avec eux de manière très intéressante sur les montants, mais aussi les règles juridiques qui encadrent l'utilisation de ces fonds, eux qui sont au fond ceux qui les font fructifier sur le terrain par des projets bien ancrés sur les réalités locales.
0: La question, maintenant, vous l'avez rappelé tout à l'heure, c'est ce que va proposer le Conseil. La présidence chypriote avait proposé de réduire le montant du cadre financier pluriannuel par rapport à la proposition de la Commission. Je rappelle que Parlement donc propose d'augmenter cette proposition. On attend encore le cadre de négociation de la présidence irlandaise. Qu'est-ce que vous en attendez ?
1: Alors, je n'attends pas, avec mes collègues qui sommes engagés pour un beau budget européen constructif et prospectif. Nous battons et nous allons en débattre tout à l'heure dans l'hémicycle. Nous allons rappeler notre proposition qui a été longuement travaillée. Ce ne sont pas que des dépenses, c'est aussi des propositions de recettes nouvelles et responsables. Donc nous voulons encourager les États membres à nous rejoindre dans cette vision beaucoup plus dynamique d'un budget. C'est-à-dire qu'un budget, ce n'est pas une dépense, ce n'est pas une charge, c'est un investissement pour faire avancer l'Europe sur différents champs politiques. Je l'évoquais, les politiques traditionnelles, mais aussi celles qui sont plus en lien avec l'avenir, notamment la question de compétitivité, et puis cet enjeu de la défense qui est apparu très fortement depuis le déclenchement par la Russie de la guerre en Ukraine. Donc, une Europe forte et une Europe qui est capable de faire face à ces défis. Donc, dans cette dernière ligne droite avant les annonces du Conseil, nous essayons de partager notre vision pour convaincre les États membres d'être plus ambitieux pour l'Europe.
0: Et ces négociations, elles s'allongent pour ce cadre financier pluriannuel. Est-ce qu'il y a quelque chose à faire sur la manière dont est négocié le budget, pas pour celui-ci, pour les suivants? Est-ce qu'il faut simplifier? Est-ce qu'il faut réformer tout ce processus de négociation?
1: Alors, c'est effectivement un processus long, même si le président Costa envisage de l'accélérer pour avoir un budget pluriannuel dès la fin de cette année. Mais c'est bien aussi parce que ça donne la place au dialogue, aux échanges. Les positions extrêmes tombent un peu toutes seules au fur et à mesure des discussions et on est sur un consensus assez fort qu'il nous faut maintenant finaliser.

0: C'est bien sûr très engageant parce qu'on se projette à 7 ans, 2028-2034, mais c'est un message clair aussi donné aux États membres, aux acteurs économiques, aux citoyens, sur les moyens que l'Europe va se donner pour ses politiques principales et avec des engagements clairs à la clé. Donc c'est aussi une manière de structurer l'action européenne aux côtés de laquelle doit s'inscrire l'action nationale ou régionale. Donc c'est important que ce soit fait très en amont. Donc oui, on pourrait simplifier. Peut-être que 7 ans, c'est un peu long. Peut-être que 5 ans, ce serait une échéance un peu plus raisonnable. Ça a été mis en place par Jacques Delors, hein. Il y a une quarantaine d'années. Cette vision moyen terme, c'est bien. 7 ans, c'est peut-être trop long. Il y a peut-être trop de formalisme ligne à ligne, hein. C'est le seul budget que j'ai vu aussi compliqué, avec des règles pour chaque ligne de dépense. On a 22 règlements qui sont associés. Maintenant qu'on a des fonds nationaux, on va avoir un règlement pour les fonds nationaux, puis un règlement sur les performances. Donc c'est un peu compliqué. Donc nous nous efforçons aussi dès maintenant, hein, de plutôt simplifier, mais il y a encore un bon chemin à parcourir. Donc je fais un rêve, oui, que ce soit plus simple et plus lisible pour que chacun puisse tirer parti de ces fonds européens.
1: Merci Fabienne Keller d'être venue nous parler du prochain donc cadre financier pluriannuel aujourd'hui sur Euradio.
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3: Que se passe-t-il quand un pays décide de ne plus venir s'asseoir à la table européenne ? Cela s'est produit il y a 60 ans. Place à notre chronique historique, Il était une fois l'Europe avec Sylvain Schirmann.
4: Il était une fois l'Europe, la chronique de l'Europe d'hier Strasbourg qui vous replonge dans les grandes heures de la construction européenne. Avec l'historien Sylvain Schirmann, professeur émérite à l'Université de Strasbourg.
5: Il n'y a que les États qui, à cet égard, soient valables, soient légitimes et en outre soient capables de réaliser. J'ai déjà dit, je répète, qu'à l'heure qu'il est, il ne peut pas y avoir d'autre Europe possible que celle des États, en dehors naturellement des mythes, des fictions, des parades.
4: Olivier Singer, Sylvain Schirmann.
6: Aujourd'hui, dans Il était une fois l'Europe, nous prenons la direction de Bruxelles, car depuis le 1er juillet 1965, la France a décidé que ses ministres ne siégeront plus aux réunions du Conseil des ministres. Un geste spectaculaire, signé du général de Gaulle, qui plonge la jeune communauté économique européenne dans sa première grande crise, la crise de la chaise vide. Pendant 6 mois, plus un ministre, plus un fonctionnaire français autour de la table. Sylvain Schirmann, pourquoi ce coup d'éclat ? On est 7 ans après la signature du traité de Rome. Dans quel contexte éclate cette crise ? Qu'est-ce que la France reproche à ce moment-là à la Commission européenne et aux autres États membres ?
7: Fondamentalement, c'est la perspective de devoir, conformément au traité de Rome, passer au vote à la majorité qualifiée au Conseil des ministres qui provoque l'attitude française. En 66, cette manière de prendre les décisions devait se généraliser. Or, pour la France, cela signifie un abandon de souveraineté dont le général de Gaulle ne veut pas. C'est une constante dans les positions françaises depuis son retour aux affaires en 1958. Il n'admettait pas de perspective fédérale pour la CEE, à la différence des 5 partenaires de la France, car cela en ferait un vassal, explique-t-il plusieurs fois, des États-Unis, et il entendait garder les mains libres en matière de politique extérieure et de défense. Et donc, dans le cas d'espèce, après avoir signé le traité de la fusion des exécutifs qui établissait une commission unique pour la CECA, la CEE et Euratom, eh bien, on prend prétexte de divergence sur la politique agricole commune à l'été 1965 pour provoquer la crise de la chaise vide. Le ministre français des Affaires étrangères, Maurice Couve de Murville, constatant les divergences, décide de lever la séance et la France de faire défection autour de la table.
6: Sylvain Schirmann, comment les 5, l'Allemagne, l'Italie et les pays du Benelux ont-ils réagi et quelle fut finalement la solution pour sortir de cette crise ?
7: Finalement, les 5, après avoir esquissé quelques réflexions sur le fait de continuer ou pas avec la France ou le fait de répondre à la demande britannique de créer une nouvelle forme de communauté, choisir le compromis avec la France. Et Paris accepta cette forme de main tendue à l'automne 1965 et on arrive ainsi progressivement à élaborer un compromis à Luxembourg qui est adopté le 30 janvier 66. Et ce compromis vous explique en quelques mots que le vote majoritaire est maintenu, donc on conserve le traité de Rome sur ce plan-là, mais simplement si des intérêts majeurs d'un ou plusieurs partenaires sont en jeu, on doit parvenir à un consensus, donc on permet indirectement aux États de faire prévaloir leurs intérêts dans ce processus. Une victime à l'arrivée, Walter Eichstein, le président de la Commission, qui doit démissionner au moment de la fusion des exécutifs.
6: Et avec le recul, Sylvain Schirmann, quelles leçons peut-on tirer de cette crise ? A-t-elle laissé des traces durables dans la manière dont l'Europe fonctionne encore aujourd'hui ?
7: D'abord, la crise, elle vous montre qu'en fait, on a des approches différentes entre États de ce que doit être la construction européenne sur les finalités, sur la méthode, sur le fonctionnement. Ensuite, elle vous montre, malgré tout, la place des États qui reste importante dans le processus de cette même construction européenne. Le consensus est une condition pour avancer. On le sait depuis. Et depuis, on recherche les consensus. Et enfin, elle vous montre qu'il vaut mieux préférer la méthode des petits pas que des grands sauts en matière de construction européenne pour permettre à l'ensemble des États d'avancer ensemble.
6: Merci Sylvain Schirmann. Cette crise spectaculaire va forcer les six à repenser leur façon de faire avancer le projet européen. Et dès 1969, sous l'impulsion d'un nouveau président français, Georges Pompidou, l'Europe retrouve un second souffle. Rendez-vous dans notre prochain épisode, la relance de la haie.
3: Comment parler de guerre et d'exil à des enfants sans les effrayer ni leur mentir ? Une compagnie française et un collectif libanais ont choisi le spectacle et la poésie. Dimanche dernier, ils jouaient à Bègle. Camille Buonanno était sur place.
8: Sur le parvis de la cité cirque, pour raconter l'histoire de ces villages du sud-Liban rasés et l'exil des familles, les artistes mélangent musique, costumes et funambulisme. Une performance qui a marqué Théodore 7 ans.
9: J'ai bien aimé, j'ai trouvé ça un peu audacieux d'essayer de marcher la tête en bas sur un fil, ça m'a impressionné.
8: Pour Elena, c'est plutôt la mélancolie des chants et des poèmes qui l'ont touchée.
10: Moi, j'ai ressenti beaucoup de tristesse dans ce qu'il disait, mais aussi ça représentait beaucoup d'émotions. C'était très beau, il y avait plein de choses émouvantes, je trouve.
8: Au départ, ce spectacle est né de la rencontre entre ces deux compagnies d'artistes, explique Aurélien Zouki du collectif libanais Karaba.
11: Alors ce spectacle, c'est vraiment le fruit d'une collaboration, d'une mise en commun de toutes nos énergies et de toutes nos compétences et de nos outils artistiques. Donc on a tous été un petit peu à différents endroits, que ce soit à l'écriture, à la mise en scène ou à la proposition d'idées à partager et de questions en fait, qui nous animaient et qui nous habitent. Donc il y avait vraiment cette question de quoi faire et comment proposer quelque chose qui a encore du sens aujourd'hui avec tout ce qui se passe au Liban et en Palestine.
8: Selon Yann, membre de la compagnie française Basinga, laisser le public et surtout les enfants se saisir du spectacle, c'est un élément clé de cette performance.
12: C'est un spectacle qui est fait pour tout le monde. Tout à l'heure, je parlais avec un petit enfant qui disait que c'était trop drôle, trop rigolo. Les masques, il les a interprétés pour lui. L'adulte à côté a dû voir complètement autre chose. Et donc, ça nourrit tous ces éléments, ces univers qu'on a embarqués. Donc oui, dès leur plus jeune âge, s'ils peuvent et veulent venir, c'est avec grand plaisir.
8: Et si autant d'enfants étaient présents lors de la représentation de Basinga et Karaba, c'est aussi parce que le spectacle était complètement gratuit. Une intention claire dès le départ de la directrice du festival, Sylvie Violent.
13: Ah bah c'est fondamental en fait. Moi j'ai créé le FAB pour ça. Pour moi, le festival, avec la densité que ça a, avec l'aspect joyeux, entraînant, le gratuit dans l'espace public, c'est l'occasion pour pas mal de gens de faire des premières fois en fait. De se dire, ah bah je vais découvrir, ça coûte rien, là je m'installe et puis ça a l'air chouette, puis si ça m'ennuie, je m'en vais. Ils découvrent vraiment quelque chose qu'ils ne soupçonnaient pas parfois.
8: Désormais, les deux compagnies espèrent pouvoir bientôt jouer leur spectacle au Liban pour toucher un autre public.
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3: Bonjour Laurent.
16: Bonjour Laurence.
3: Comme tous les jours, vous nous présentez une nouveauté de la programmation musicale de radio, une programmation que nous plaçons, je le rappelle, sous le signe de la diversité, de la parité et de la curiosité.
16: Laurence, nous nous rendons aujourd'hui dans le pays Galluret, au nord-est de la Sardaigne. C'est là que vit Maria Teresa Piriguedou, chanteuse renommée, aujourd'hui âgée de 84 ans. Avec le jeune compositeur, guitariste et musicologue Vieri Moura, qui lui rend régulièrement visite depuis plusieurs années, elle vient de sortir un album qui rassemble 10 chansons de canto a chitarra, chant à guitare, une forme musicale traditionnelle simplissime, une voix, une guitare, dont vous allez pouvoir constater qu'elle évoque furieusement le flamenco. Je vous propose d'écouter Rundinas qui Olades, Hirondelles et Alouettes, premier extrait de cet album, où la voix désormais un peu voilée de Maria Teresa Piriguedou fait merveille pour évoquer le temps qui passe.
3: Un titre que l'on retrouve à l'antenne de cette semaine sur eradio.fr et sur nos playlists New Music of the Week. Rundinas.

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0: Vous écoutez les soirées Nahal sur Euradio et nous sommes ensemble jusqu'à 19h. Le climat change, les rapports s'accumulent, les chiffres aussi. Mais face à un graphique ou à une courbe, il n'est pas toujours simple de se représenter ce que cela change vraiment. Alors si pour mieux comprendre demain, on essayait de jouer, c'est le pari d'un projet qui mêle ludique et sensibilisation et qui invite chacun à regarder le futur droit dans les yeux en quelques clics. Pour en parler, Lola Sautier-Oyer accueille Benjamin Crétenot, chargé de sensibilisation au changement climatique pour le réseau Action Climat.
2: Vous êtes en Antarctique, mais l'Antarctique sans banquise. La mer de glace est devenue un désert de roches. Alors on n'est pas dans un film de science-fiction, mais dans un jeu vidéo. Il est baptisé Futur Guesseur et vous projette dans un monde à plus 2,7 degrés en 2100. Un futur possible, basé sur les données scientifiques du GIEC, le groupe d'experts intergouvernemental sur l'évolution du climat. Alors à quoi pourrait ressembler notre planète si on ne change rien? On en parle avec Benjamin Crétenot. Benjamin, bonjour. Vous êtes chargé de sensibilisation au changement climatique pour le réseau Action Climat. Alors pour commencer, peut-être quelques mots sur le réseau Action Climat. Justement, quel est votre rôle ?
3: Le réseau Action Climat, c'est une association qui fédère 27 associations nationales et une dizaine d'associations locales et qui rassemble ces associations dans la lutte contre le changement climatique et qui milite pour des mesures plus ambitieuses en faveur du climat.
2: Le réseau Action Climat est donc partenaire de l'agence Artefact 3000 à l'initiative du projet. Avant d'en venir à votre rôle dans l'élaboration et la conception du jeu, en quoi consiste justement Futur Guesseur ? À quoi ressemble le jeu ?
3: Alors Futur Guesseur, c'est un jeu qui est basé sur le principe de géoguesseur. Donc, c'est-à-dire que, comme dans le jeu Géoguesseur, on est projeté à un point du globe sur une image qui ressemble à du Google Maps et on doit essayer de deviner où on se trouve sur le globe. Sauf qu'à l'inverse de Géoguesseur, là, cette fois-ci, on se retrouve projeté dans le futur et c'est un futur qui a été modifié par les conséquences du changement climatique. Donc, on se retrouve d'ici la fin du siècle. L'idée du jeu, c'est un petit peu de piéger les joueurs en leur montrant un environnement qui est transformé par rapport à ce qu'ils pourraient connaître. Pour vous donner un exemple, on va se retrouver dans une zone de la forêt amazonienne, sauf que comme on est en 2100 et qu'entre-temps il y a eu des conséquences du changement climatique, finalement on est dans une zone qui est assez sèche et qui ne ressemble pas à la forêt luxuriante qu'on pourrait connaître aujourd'hui. Donc l'idée c'est de projeter des joueurs à un endroit du globe qui leur montre les conséquences du changement climatique. Et ensuite, quand on a essayé de deviner où on était, on a un petit texte d'explication qui s'affiche et qui nous explique pourquoi ce paysage ressemble à ça à cette date-là et aussi qu'est-ce qu'on peut faire pour éviter tout ça. Voilà, il y a quelques éléments sur les solutions aussi qui s'affichent pour éviter de parler que des conséquences.
2: Ces projections en 2100 reposent sur un scénario bien précis et surtout réaliste.
3: Oui, alors les projections qu'on utilise dans le jeu, elles sont basées sur les scénarios du rapport du GIEC. On s'est basé sur le scénario intermédiaire, c'est-à-dire un réchauffement qui est autour de plus 2,7 degrés à l'échelle mondiale. Donc c'est pas un scénario souhaitable, parce que les objectifs d'ici la fin du siècle, c'est plutôt autour de 1,5 degré. Mais par contre, c'est un scénario qui reste réaliste, puisque c'est... En gros, pour simplifier, ce vers quoi on se dirige aujourd'hui avec les politiques mises en œuvre. Et c'est basé sur les scénarios du GIEC. Donc, c'est les connaissances les plus solides dont on dispose aujourd'hui pour se projeter sur le futur du climat.
2: Comment le réseau Action Climat en est venu à être partenaire de l'agence Artefact 3000 dans la création et la conception de ce jeu ?
3: Alors oui, on a été contacté par cette agence qui s'appelle Artefact 3000 qui avait imaginé cette idée. C'est eux qui ont eu l'idée de créer ce jeu. Ils ont pensé à nous parce que nous, on travaille beaucoup sur les conséquences du changement climatique. On a notamment publié un rapport en 2024 sur les conséquences régionales du changement climatique en France où on fait des projections un petit peu dans toutes les régions de France de comment nos paysages seront transformés, etc. Et on détaille un peu les conséquences du changement climatique en France. Et plus globalement, nous, c'est notre sujet de sensibiliser sur le climat. Et donc, ils nous ont contactés pour savoir si ça nous intéressait d'être partenaire de ce projet qu'on a trouvé tout de suite très intéressant, très, très ludique et un moyen vraiment original de montrer les conséquences du changement climatique. Voilà, ce qu'ils nous ont demandé de faire, c'est de relire une partie des contenus, de voir si c'était cohérent, si c'était solide scientifiquement, et aussi de donner des conseils sur l'aspect plutôt solution, sur qu'est-ce qu'on peut faire aujourd'hui pour lutter contre le changement climatique et pour éviter d'arriver dans ce monde qui est projeté avec des paysages qui ont subi des profondes modifications. Et voilà, et nous, ça, comme je le disais, on a été séduit d'une part par l'originalité du projet, par le côté ludique, etc., et aussi par la solidité de ce qu'ils nous ont proposé, parce que ils nous ont tout de suite expliqué comment ils avaient construit ces projections, plutôt comment ils étaient en train de les construire. Et ils sont notamment, ils sont basés sur les scénarios du GIEC, et ils sont aussi appuyés sur l'aide et les conseils d'un climatologue, Benjamin Sultan, qui est auteur-contributeur du dernier rapport du GIEC. Donc voilà, on avait aussi, ils nous ont montré que leur projet était très solide scientifiquement. On a tout de suite eu confiance dans ce qu'ils projetaient pour montrer que c'était pas du tout fantaisiste ou qu'on allait mentir à travers ce projet. En tout cas, c'était quelque chose de très solide qui nous a tout de suite donné envie de travailler avec eux.
2: Comment vous avez travaillé pour trouver un peu un équilibre entre, d'une part, la rigueur scientifique et, d'autre part, le fait que ça reste un jeu accessible et compréhensible par le grand public, par le plus grand nombre ?
3: Pour le coup, je pense que ça passe par le format du jeu en lui-même, qui fait qu'on n'est pas du tout dans quelque chose de compliqué. Souvent, quand on parle des conséquences du changement climatique et qu'on se projette d'ici la fin du siècle et qu'on parle de plus de degrés, c'est quand même un petit peu difficile de se représenter ce à quoi vont ressembler les paysages de demain. Quand on parle d'augmentation de la sécheresse, de montée des eaux, de conséquences de la chaleur, etc. On arrive à peut-être à se créer quelques images mentales, mais là, ce qu'il propose, c'est un jeu dans lequel on est directement projeté et on a on voit visuellement toutes ces conséquences et voilà, et du coup c'est très simple, hein, c'est très visuel, ça marche très bien, c'est très efficace. Et ensuite derrière, ce qu'il y a, c'est que eux, pour construire ces images-là, ils se sont basés sur de la matière scientifique très solide. Mais pour le coup, ça se voit pas. On n'a pas besoin de rentrer dans le contenu pour bien comprendre le jeu. Et ensuite, il y a aussi quelques explications. Là, c'est là-dessus qu'on a travaillé un petit peu sur pour expliquer comment on en arrive là. Comment, par exemple, le changement climatique augmente le risque de sécheresse avec la hausse des températures et avec des régimes de précipitation qui vont être amenés à être modifiés. Mais voilà, on a travaillé sur ces messages pour expliquer un peu pourquoi on en arrive là et comment ça fonctionne. Mais le principe en lui-même est très simple et fonctionne très bien. Ils ont réussi à très bien gérer justement c'est tout le but du jeu, en fait, c'est de transformer, de la création du jeu, en tout cas, c'est de transformer des connaissances scientifiques qui peuvent être complexes en un jeu très simple et qui fonctionne assez efficacement.
2: Qui fonctionne bien et qui est aussi porteur d'espoir, si on peut dire, puisque comme vous l'avez dit, dans le jeu, une fois localisé, plusieurs scénarios sont proposés. D'une part, un futur où on ne fait rien, et d'autre part, au contraire, un autre futur où des mesures ont été mises en place.
3: Oui, alors c'était un petit peu le risque avec ce type de projection, de montrer les conséquences du changement climatique et de montrer des paysages qui, pour certains, sont un petit peu, alors je dirais pas apocalyptiques, mais pas très loin. Donc ça peut faire peur et on peut donner l'impression que tout est perdu. Mais au contraire, l'idée, c'était justement de montrer un futur vers lequel on ne veut pas aller. Et ensuite de donner un message comme quoi c'est vraiment possible d'éviter ce futur-là. Et voilà, comme vous le disiez, il y a des solutions qui sont mises en avant, parce que oui, la bonne nouvelle quand même par rapport à ça, c'est que les solutions, elles existent, on les connaît. Sortir des énergies fossiles, développer plus d'énergies renouvelables, avoir une société qui est plus sobre et qui produit moins, etc. On en a des solutions, on les connaît, on sait que si il y a une volonté politique pour les déployer à l'échelle mondiale, on peut tout à fait éviter ces conséquences du changement climatique. On voulait montrer ce vers quoi on ne veut pas aller si on ne fait rien face au changement climatique.
2: Vers quel type d'action concrète vous espérez orienter les joueurs, que ce soit à l'échelle des citoyens ou à celle des pouvoirs publics ? Quel levier ce jeu peut-il, selon vous, activer ?
3: Oui, alors c'est un petit peu l'idée aussi. C'est vrai qu'on a... prend conscience de ses conséquences et donner aussi un petit peu envie d'agir. Nous, notre message principal, c'est quand même de dire que pour limiter ses conséquences à l'échelle mondiale, ça passe surtout par une action collective, une action politique, comme je le disais à l'instant, avec des solutions à l'échelle mondiale, comme la sortie des énergies fossiles, par exemple. Ensuite, oui, il y a des choses qu'on peut faire à son échelle. Ce sera indispensable, mais ça doit passer avant tout par une action collective et politique. Et d'ailleurs, on donne des pistes de solutions existantes quand on joue au jeu. Ça renvoie ensuite vers des exemples de solutions dont je parle et des choses qui existent et qu'on peut faire pour limiter ces conséquences.
2: Benjamin Crétenant, je rappelle que vous êtes chargé de sensibilisation au changement climatique pour le réseau Action Climat. Merci d'avoir pris le temps de répondre à mes questions. Et si vous voulez vous essayer au jeu, rendez-vous sur futurguesseur.fr.
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0: Vous écoutez les Soirinales sur Euradio et nous sommes ensemble jusqu'à 19h. Depuis le 12 août dernier, le règlement européen PPWR, appelé plus simplement règlement emballage, est entré en vigueur dans les 27 États membres de l'Union européenne. L'objectif, réduire le volume des déchets. Aujourd'hui, chaque Européen jette en moyenne un demi-kilo d'emballage par jour. Mais une partie de ce règlement suscite le désarroi de nombreux petits entrepreneurs, obligés d'appliquer de nouvelles règles très contraignantes. Florent Vautier a rencontré l'une d'entre elles près de Paris.
4: Alors là, j'ai une commande d'une cliente d'un patch pêche avec le texte « Feeling Peachy ».
5: Devant une machine à broder installée dans une pièce de son appartement de Vincennes, Léna Tafat montre une de ses productions. Des écussons rétro que l'on peut thermocoller par exemple sur un vêtement. Des objets souvent réalisés sur demande qu'elle doit ensuite emballer et livrer.
6: Il y a le petit film qui recouvre le patch avec la petite cartonnette de fond et ensuite le petit sticker avec le QR code. La petite carte de visite, le petit mot pour remercier la cliente. Et en fait, tout ça va être dans une enveloppe comme celle-ci. Et là, on arrive à 19 grammes. On n'a pas les tarifs préférentiels sur les envois, etc. Donc, on est obligé vraiment quasiment de calculer au gramme près. Si mon enveloppe passe à 21 grammes, je vais être obligé de mettre un timbre à 50 grammes qui coûte beaucoup plus cher.
5: Pour avoir le droit d'envoyer des produits à ses clients en Allemagne, elle doit contribuer au recyclage des emballages en faisant une déclaration à un organisme agréé. C'est ce que l'on appelle la REP, la responsabilité élargie du producteur.
6: En fonction du nombre de commandes que j'ai envoyées en Allemagne, je fais ma déclaration. Donc moi en moyenne c'est entre 2 et 3 kilos et je paye tous les ans entre 16 et 20 euros de contribution au traitement des emballages que j'ai mis sur le marché allemand.
5: Depuis le 12 août, tous les pays de l'Union doivent mettre en place un système similaire et obliger toutes les entreprises qui ne sont pas sur leur territoire à trouver un mandataire pour pouvoir envoyer des colis sur place, de quoi multiplier les coûts.
6: Si j'ouvre mon marché à toute l'Europe, entre 18 et 20 000 euros par an. On est sur un marché unique, européen, où les produits doivent circuler librement. Oui, sur le papier, elles circulent librement, mais dans les faits, elles circulent librement que si je paye. Si je ne paye pas, mes produits ne circulent pas, alors que moi, je peux voyager en Europe.
5: Sans compter des démarches administratives supplémentaires. Depuis l'entrée en vigueur du règlement, Léna Tafat a donc décidé de suspendre ses envois vers l'Europe, y compris en Allemagne. Avec d'autres entrepreneuses européennes, elle a écrit une lettre ouverte aux institutions pour demander notamment la suspension de cette obligation d'avoir un mandataire dans les 27 États membres. Elle demande aussi de différencier les entreprises.
6: En Europe, il y a 5,8 millions ou 5,9 milliards de paquets qui sont rentrés sur le territoire européen, issus du e-commerce, donc des petits paquets, et 93% viennent de Chine. Ce n'est pas nous qui polluons en Europe, donc nous, on veut contribuer. On contribue déjà pour beaucoup d'entre nous, donc c'est pas ça qui nous pose un problème, mais en revanche il faut qu'il y ait un seuil. C'est-à-dire que moi quand j'envoie en Allemagne à titre d'exemple 2 kilos par an d'emballage, c'est pas possible que ça me coûte entre 5 et 600 euros par an. C'est pas viable.
5: Dès décembre l'an dernier, la Commission avait demandé de suspendre l'obligation d'avoir un mandataire pour les micro-entreprises jusqu'en 2035, mais aucun accord n'a pour le moment été trouvé avec le Parlement européen et les États membres.
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0: 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Sur les plages bretonnes, c'est un rendez-vous dont on se passerait bien. Chaque été, les algues vertes reviennent. Elles se décomposent, dégagent un gaz toxique et la science est claire sur leur origine. Les nitrates, issus en grande partie de l'agriculture intensive. Or, ce n'est pas seulement un problème breton, ni même français. Depuis 1991, la directive européenne nitrate oblige les États membres à protéger leurs eaux de ces pollutions agricoles. Et la directive cadre sur l'eau leur impose d'atteindre le bon état écologique. La France a déjà été condamnée à plusieurs reprises par la Cour de justice de l'Union européenne sur ces sujets. Et le dossier vient de rebondir. En juin dernier, la Cour administrative d'appel de Nantes a jugé l'État responsable d'un préjudice écologique en baie de Saint-Brieuc et lui a donné 6 mois pour agir. Yves-Marie Lelay, figure de la lutte contre les marées vertes, compte désormais s'appuyer sur cet arrêt pour porter l'affaire devant l'Europe. Notre reporter l'a retrouvé sur la plage Guillon, classée zone Natura 2000, c'est-à-dire censée bénéficier d'une protection européenne renforcée. Alors, avec sa gestion des algues vertes, la France respecte-t-elle ses obligations européennes? Un reportage de Brice Sandlauer pour en savoir plus.
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8: Vous voulez aller chercher les coques là?
9: Oui, mais non, mais c'est pas ici le bon endroit qu'il y a des problèmes d'algues.
8: Ah ben oui, oui, oui, je vous dis tout de suite que nous on y va avec un masque. Hein.
9: Ah ouais.
8: Même là, si vous voulez trouver des coques, il va falloir que vous descendiez près de la mer,
9: non,
8: vraiment très loin, mais surtout pas ici.
9: Non, c'est pour ça qu'on s'est renseigné, mais plein de gens nous ont renseigné ici.
8: Ça s'appelle le déni.
9: Bon, d'accord. Bon, bah, c'est même pas la peine d'y aller.
8: Alors, Yves-Marie Lelay, je suis président de l'association Sauvegarde du Trégor Gaulopintière et secrétaire de l'association Défense des Victimes des Marées Vertes. Je suis un habitué des lieux, je suis venu très souvent ici. Je vais d'un site à un autre pour suivre l'évolution de cette pollution toxique. Ici, vous avez la plage de la Grand-Ville. Et on vous dit que c'est la baie de Saint-Brieuc, une réserve naturelle.
10: Et juste en dessous, on voit le panneau qui explique ce que sont que les marées vertes.
8: Dessous, les algues vertes. Qu'est-ce que c'est que les algues vertes? D'où ça vient? C'est dangereux. Attention. Mais je croyais que c'était protéger, gérer et faire découvrir. Alors comment peut-il y avoir des dangers sur la plage quand on est dans une réserve naturelle classée Natura 2000? Et Natura 2000 est une norme européenne qui protège les habitats. C'est la schizophrénie. Et la schizophrénie atteint son summum avec ce panneau. Il y a des putréfactions d'algues qui se font dans le sable et dans la vase. Et puis, des fois, il y a des paquets importants. Et puis, vous avez des remontées d'hydrogène sulfuré foudroyante. C'est ce qu'ils appellent d'ailleurs à l'INERIS, qui est l'Institut National des Risques Sanitaires, les bouffées asphyxiantes. Vous tombez devant, d'un coup, comme si quelqu'un venait derrière vous et vous assommait. C'est ça qui a tué en particulier des dizaines de sangliers dans cet endroit. Quoi. Et bien évidemment, ce sont ces bouffées asphyxiantes qui ont tué Jean-René Auffray. Et puis la première victime, Jacques Terrain, 1989. Moi, j'ai été pris d'un évanouissement, avec retardement d'ailleurs, en ayant respiré de l'hydrogène sulfuré quelques secondes. Ça ne développe pas de maladie grave à terme. Le terme, il est immédiat.
10: Le problème, c'est ça, c'est que ça condamne des baies et des plages entières où là, je voyais les panneaux, il est déconseillé de se promener, il est conseillé d'aller ramasser des algues.
8: C'était couvert de monde. Il y avait des petits parasols, et puis tout le monde se baignait sur une plage normale. Quoi. Donc aujourd'hui, qui va aller se baigner là? Personne. Donc, pour s'équiper, il faut d'abord le masque. Pas de protection sans indication du danger. Et donc, pour ça, il existe des détecteurs de gaz.
10: C'est un petit boîtier qui fait la taille d'un téléphone, à peu près.
8: Voilà. Et vous allez entendre tout de suite une petite sonnerie. Ce sont des, ce qu'on appelle PPM, parties par million. C'est comme ça d'ailleurs qu'on mesure aussi la quantité de gaz à effet de serre dans l'air. Hein. Cet indicateur très net sur l'écran se double d'une indication sonore quand on atteint 10 ppm. Quand il atteint 20, là c'est l'indicateur du danger. Si on est à plus de 20 ppm, là il y a urgence. Il faut évacuer la zone dans laquelle vous avez cette concentration. C'est pour ça qu'ils ramassent d'ailleurs. Regardez la couleur du lit de la rivière.
10: La rivière est toute noire.
8: Noire.
10: ppm. Ouais, en ayant mis deux coups de pelle, quelques centimètres de profondeur, quoi.
8: Non, on est bon. On était à 22 ppm. Donc il y a des zones comme ça qui sont plus atteintes que d'autres. Quoi. C'est les élevages de porcs qui peuvent être à 20-30 km d'ici. Hein. Le lisier, surtout, est le plus grand coupable. Pourquoi ? Parce que le lisier, c'est tout liquide. Il se transforme tout de suite en minéraux qui fait des engrais. Dès qu'il est épandu sur le champ qui a une pluie, il est raviné, il est envoyé dans les rivières, et dans la rivière, il arrive dans la mer. La directive nitrate, je crois qu'elle date de 91. Elle a été votée par le Parlement et puis par la Commission européenne. C'était une directive qui imposait aux États de réduire leur taux de nitrate. Parce que c'était l'époque où le taux de nitrate était élevé et dépassait les 50 mg souvent. Or, le seuil de potabilité de l'eau, c'est 49 mg. Et du coup, le gouvernement français est tenu tous les ans de faire des textes réglementaires pour pouvoir fixer des calendriers d'épandage de ce qui produit de nitrate sur les terres, en particulier du lisier et des fumiers de poule. Et bien sûr, les professions agricoles font le forcing pour qu'on puisse épandre le plus longtemps possible. Les résultats ne sont pas là. Aujourd'hui, le taux moyen de nitrate dans l'eau des cours d'eau, c'est la Cour des comptes qui l'a publié il n'y a pas longtemps, 32 mg. La tolérance, c'est 49. Donc, elles sont en dessous, si elles sont en moyenne, 32 mg. Mais il n'empêche que dans le nord de la Bretagne, dans le Léon, vous avez encore des rivières qui sont à 50, 55 mg de nitrate par litre d'eau. Le seul problème, et ça, bien évidemment, les autorités entretiennent la confusion, le seuil de potabilité de l'eau, c'est 49 mg, tolérance. Mais ça n'a rien à voir avec le seuil de déclenchement des algues vertes. Et le seuil de déclenchement des algues vertes, c'est moins de 10 mg de nitrate dans les rivières. Donc la directive nitrate, elle répond pas directement à cette exigence de qualité d'eau. Nous avons là les instruments pour pouvoir nous retourner vers la Commission européenne, vers le Parlement européen. À qui il sera facile de dire, mais regardez, c'est l'État français qui dit lui-même qu'il y a un préjudice écologique de première importance. C'est ce que vient de dire la Cour d'appel au mois de juin. Ils ont ces propos qui sont mais implacables. Les algues dites vertes ont des effets dévastateurs sur les écosystèmes marins. Et donc, à ce moment-là, l'Europe, si elle fait son travail, en toute logique, elle doit dire à la France, mais attention, ça ne va pas, vous n'appliquez pas le droit européen, et donc vous devez prendre toutes les mesures qu'il faut.
10: concrètement, c'est quoi les mesures qui empêcheraient la prolifération des algues vertes?
7: Bien évidemment qu'on peut toujours soigner la plaie en mettant des sparadraps, donc en ramassant les algues et tout. Bah, effectivement, il faut le faire. Sauf que si vous ne soignez pas la cause de la plaie, bah, la plaie, vous allez l'avoir ad vitam aeternam. Donc la première des choses, c'est couper le robinet nitrate. Donc il faut arrêter avec le cochon, il faut réduire le cheptel. Et vous savez qu'il y a un État qui l'a fait, ce sont les Pays-Bas. Pourquoi? Parce que l'Europe a dit aux Pays-Bas, non, vous arrêtez, vos eaux sont gorgées de nitrate, alors ça ne produit pas d'algues vertes parce que les conditions naturelles ne sont pas là. Ben, qu'est-ce qu'ils ont fait, le gouvernement hollandais? Ben, ils ont fermé les élevages de porcs. Ah, ça a été un tollé, bien évidemment.
10: Qu'est-ce qu'on fait pour les éleveurs, du coup?
7: Première des choses, ça c'est important, on les aide à réfléchir. Ça passe par cesser la pression financière qui est exercée sur eux. Ces éleveurs de porcs sont tous embarqués dans des plans d'endettement considérables. Et beaucoup d'entre eux, à juste titre, disent « Mais moi, si j'arrête le cochon, je suis ruiné ». Et cette pression-là, il faut qu'elle passe par le remboursement des dettes. Il ne faut pas leur dire arrêtez le cochon, puis démerdez-vous. Ça n'a pas de sens.
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0: 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Vous ne le saviez peut-être pas, mais il y a des armes en orbite au-dessus de nos têtes. Les États, eux, le savent, mais ils en parlent rarement. Alors, pour nous en parler ce soir, place à notre chronique spatiale, la guerre des étoiles avec Iris Herbelot. Bonjour Iris Herbelot.
12: Bonjour Laurence.
0: Nous nous retrouvons pour un épisode Histoire de la guerre des étoiles qui est dangereusement lié à l'actualité.
12: Oui, on va parler des armes en orbite terrestre aujourd'hui. Donc ça n'est pas la première fois que des armes à visée offensive, donc conçues pour attaquer, sont placées en orbite. Mais depuis la guerre froide, les États restent plutôt discrets sur ce point. Et le secrétaire d'État à l'armée de l'air américain, Troy Menk, a pourtant annoncé le 14 septembre dernier que les États-Unis disposaient, je cite, d'armes plurielles en orbite, capables de défendre contre des actions hostiles adverses.
0: Quand a commencé la course à l'armement dans l'espace, Iris Herbelot?
12: Alors, en même temps que la course à l'espace elle-même, pendant la course à l'armement de la guerre froide, donc le traité de l'espace de 1967 a interdit de placer des armes de destruction massive et des armes nucléaires en orbite terrestre. C'était dans la lignée des traités de limitation de la prolifération nucléaire sur le plancher des vaches. Mais il y a un flou juridique sur quelles autres armes peuvent être placées en orbite, surtout dans la mesure où l'espace a toujours été exploité à des fins militaires, même si c'était avant tout comme soutien logistique, de renseignement et plus récemment pour le pendant digital des conflits hybrides.
0: Dans le but de conserver son avantage stratégique, les États-Unis n'ont pas communiqué sur la nature de l'arme en question. Quel type d'armes ont jusqu'à présent été testées en orbite terrestre?
12: Alors, en 1974, l'URSS a placé un canon en orbite, donc à bord de la station militaire Salyut 3. Et quand je dis canon, je parle d'une arme de type mitrailleuse qu'on voit sur les tanks pour abattre les avions et les drones. Et URSS et secrets militaires obligent, a fortiori en pleine guerre froide, les sources divergent sur le modèle exact de l'arme et sur quand et comment elle a été testée. Ce qui est sûr, c'est que les Soviétiques savaient que le recul du canon déplacerait la station et que ça n'était pas une arme viable en orbite, faute de gravité et de résistance de l'air. Mais le canon a été tiré et la station a été détruite l'année suivante lors de sa réentrée atmosphérique.
0: Puisque l'on parle de guerre froide, les Américains n'étaient sûrement pas en reste.
12: Et c'est le moins qu'on puisse dire. Donc, dans les années 50 et début 60, avant l'interdiction internationale de 1963 à laquelle les États-Unis ont adhéré de tester des armes nucléaires en orbite, les États-Unis ont détonné plusieurs ogives nucléaires en orbite ou très haute altitude. Et donc, le test le plus connu, c'est Starfish Prime en 1962, qui a été réalisé à 400 km d'altitude, donc la même que l'ISS aujourd'hui. Et Starfish Prime a provoqué une onde de choc électromagnétique énorme qui a rendu hors d'usage un tiers des satellites en orbite à l'époque et qui a occasionné une aurore boréale au-dessus du Pacifique, en plus d'interrompre les communications téléphoniques à Hawaï, l'île la plus proche, et c'est Starfish Prime qui a suscité le traité 1963 sur l'interdiction de tester des armes nucléaires en orbite.
0: Mais faute de régulation sur les autres types d'armes, les États disposant d'un accès à l'espace ont continué à expérimenter des armes en orbite après le traité de l'espace de 1967.
12: Oui, et après la guerre froide également, hein, il n'est même pas certain que la Russie ait abandonné son projet d'armes nucléaires en orbite. Encore une fois, on vit dans un monde où les États signent un traité international, mais ne se sentent pas forcément contraints de le respecter ensuite. Et l'avènement de la Chine comme puissance majeure a aussi rebattu les cartes.
0: Quelles sont les armes testées en orbite aujourd'hui ?
12: Alors, les armes qui sont placées et testées en orbite ne sont pas pensées pour attaquer la Terre et ses habitants, mais pour un conflit entre satellites, du moins jusqu'à présent. Donc, le plus courant et dommageable jusqu'à récemment, c'était le signal jamming, hein, donc les perturbations de signaux GPS et de communication qui ont un impact au sol et sur les opérations militaires, mais on est assez loin des ogives nucléaires. Et plus récemment, ont été développées des techniques d'abordage de satellites, puisqu'avec la croissance exponentielle du nombre de satellites en orbite et les projets de placer des data centers en orbite, et bien, pirater un satellite ou une borne de données pour voler les données qui y transitent ou y sont stockées, ça devient un enjeu sécuritaire majeur. Et les satellites étant un pilier de la guerre moderne, bah les moyens de les désactiver sont aussi développés. Et il y a déjà eu des tests russes d'envoi de projectiles pour endommager un satellite ennemi. Et c'est un énième déclencheur potentiel du syndrome de Kessler que ce genre de test.
0: Iris Servolo, quelles pourraient être les armes mentionnées par les Américains ?
12: Alors, ça pourrait être des satellites de reconnaissance militaire équipés de caméras pour observer autour d'eux en circuit fermé et qui pourraient envoyer une décharge pour empêcher un abordage. Ça serait un moyen de protéger ce qu'on appelle en anglais le Situational Space Awareness, hein, la capacité à toujours savoir où se trouve quoi en orbite. Ça pourrait être un virus informatique, un cheval de Troie en cas d'abordage. Ça pourrait être un nouveau système encore plus performant de brouillage des ondes. Ça pourrait aussi être des détonateurs non nucléaires, hein, qui sait vraiment. Une chose est sûre, les Américains ont avancé la deterrence, hein, la dissuasion, comme motif pour révéler cette information, mais il est plus que probable que ça suscite une frénésie d'espionnage et une escalade de la militarisation de l'orbite terrestre, plutôt que la peur chez les adversaires des Américains.
0: Merci beaucoup Iris Servolo.
12: Merci, à la semaine prochaine.
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0: Dans les 30 dernières minutes des Soirinales, faire passer des migrants rapporte gros. Alors comment arrêter ces réseaux ? Un drone piégé sur un aéroport allemand, Quentin Dickinson nous raconte ce qui s'est vraiment passé. Et à Lille, des militants partent en guerre contre les enseignes allumées la nuit. Vous écoutez les Soirinales jusqu'à 19h.
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0: Chaque année, les réseaux criminels réalisent des profits colossaux grâce au trafic de migrants. Selon la Commission européenne, cette activité rapporterait plus de 5 milliards d'euros par an. Mais comment ce phénomène se manifeste-t-il en Europe ? Et le droit français et européen peut-il être une ressource pour lutter contre cette criminalité ? Bénédicte Lavaux-Legendre, juriste à l'Université de Bordeaux, chargé de recherche au CNRS, est l'invité ce soir de Camille Buonanno.
13: Bonjour Bénédicte Lavaux-Legendre, merci beaucoup d'être avec nous. Pour commencer, est-ce que vous pouvez nous expliquer ce qui caractérise aujourd'hui le trafic de migrants de la traite des êtres humains ? En fait, qu'est-ce que c'est la différence ?
14: Alors, la traite des êtres humains, c'est le recrutement, le transport, le transfert, l'hébergement d'une personne en vue de son exploitation et avec l'utilisation de mensonges ou de moyens de contrainte quand la personne est majeure, quand elle est mineure, il n'y a pas besoin de caractériser les moyens de contrainte. Mais le point important, c'est que dans la traite des êtres humains, il y a l'idée d'exploitation, exploitation de la force de travail, dans le travail forcé, exploitation de la mendicité, exploitation sexuelle, esclavage domestique, voilà, plein de formes d'exploitation différentes. Donc le trafic de migrants, c'est le fait de se faire payer ou de faciliter tout simplement, de faciliter la migration illégale d'une personne. Et bien évidemment, il va y avoir un bénéfice pour la personne qui facilite cette migration illégale. Et dans bien des cas, il y aura aussi des violences, des formes de contraintes, des sommes tout à fait exorbitantes qui vont être demandées. Mais à la différence de la traite des êtres humains, il n'y a pas d'idée d'exploitation et d'exploitation de la force de travail.
13: Et est-ce qu'on sait quel type d'organisations criminelles sont impliquées aujourd'hui dans ces trafics ?
14: Alors, c'est difficile de savoir s'il y a toujours une très grosse organisation criminelle. Il peut y avoir aussi des passeurs. Il peut y avoir une succession de personnes qui vont contribuer soit au trafic de migrants, soit à l'exploitation, mais il n'y a pas forcément une organisation criminelle organisée si structurée que ça. Il peut y avoir une succession de prestataires. Et en fait, on peut se représenter les choses en comparant avec le monde formel, soit on est face à une grosse multinationale super coordonnée avec une tête, un siège social, etc. On parle là évidemment dans l'activité illégale. Soit on est face à un système où on a une succession de prestataires et les gens, on va transporter quelqu'un de Côte d'Ivoire vers la Libye et puis une fois en Libye, on laisse la personne ici, on lui a pris une certaine somme d'argent et en Libye, elle va trouver un nouveau passeur ou une nouvelle personne qui va à nouveau utiliser sa vulnérabilité pour récupérer de l'argent ou éventuellement la contraindre éventuellement à des actes illégaux ou à des formes d'exploitation. Il va s'occuper d'elle, entre guillemets, pendant un certain temps, puis il va la mettre entre les mains d'un autre passeur, mais il n'y a pas forcément une tête pensante, une organisation criminelle très organisée. Il faut être assez prudent avec ça, parce que c'est vrai que probablement les choses ont pas mal évolué par rapport à la période antérieure.
13: On observe souvent que la traite des êtres humains, le trafic de migrants, le trafic d'organes, voire les réseaux de prostitution peuvent être liés. Comment est-ce que ces phénomènes, ils interagissent entre eux ?
14: Eh bien justement, je prends l'exemple de quelqu'un qui vient de Côte d'Ivoire, qu'on va emmener en Libye. À ce stade-là, on est juste dans le trafic de migrants. La personne se fait payer, le passeur se fait payer une certaine somme pour emmener la personne en Libye. Une fois qu'elle est en Libye, elle va être recrutée par une nouvelle personne qui va lui, là peut-être, la recruter en vue de faire de la traite des êtres humains. C'est-à-dire qu'il va lui dire, là il n'y a pas encore de passeur disponible, ce n'est pas encore possible d'organiser ton passage vers l'Europe, mais en attendant, reste avec moi, je vais m'occuper de toi. Et puis par exemple, à ce moment-là, il va lui demander une contrepartie sexuelle ou une contrepartie de délinquance forcée pour la garder. Et puis, il va peut-être la mettre en contact avec quelqu'un en Europe qui, lui, l'exploitera. Et dans ce cas, on va basculer du simple, entre guillemets, mais c'est déjà très grave, du trafic de migrants vers la traite des êtres humains parce que va apparaître la notion d'exploitation en cours de route.
13: Et qu'est-ce que c'est finalement l'impact sur nos sociétés européennes ?
14: Eh bien, l'impact, il est tout à fait considérable à beaucoup de niveaux. Il est considérable parce que on va avoir des personnes qui vont arriver sans papier, puisqu'elles arrivent dans un cadre illégal. Et qui donc vont se retrouver aux marges de la société du pays de destination. Elles ne vont pas pouvoir travailler légalement, accéder à un hébergement facilement, etc., parce qu'elles n'auront pas de papier. Donc elles vont nécessairement, soit elles sont exploitées, et bon, il y a des atteintes très graves à leurs droits fondamentaux, soit elles ne sont pas forcément exploitées, mais elles sont en situation illégale, et à ce moment-là, elles vont s'investir dans des activités elles-mêmes illégales puisqu'il faut bien manger et donc quand on n'a pas de quoi faire un travail déclaré, on va faire un travail illégal. Au mieux, j'ai envie de dire, c'est un travail illégal dans le BTP, dans la restauration. Alors il y a une atteinte importante pour le pays destination puisqu'il n'y a pas les cotisations sociales et on est sur une activité clandestine. Ça, c'est le moindre mal. La formule la plus grave, évidemment, c'est quand la personne va gagner sa vie avec des activités illégales du type trafic de stupéfiants ou n'importe quel type d'activité illégale. Et donc, il y a une très forte atteinte pour les pays de destination. Mais il y a un autre élément sur lequel il me semble qu'il faut être très vigilant, c'est que tout cet argent du crime, les 20 000, 50 000 euros qui vont être gagnés par les trafiquants, c'est de l'argent qui échappe au contrôle de l'État, qui du coup ne permet pas à l'État de récupérer des systèmes de taxes, etc., qui contribuent quand même à faire fonctionner les pays, puisque les taxes servent à faire fonctionner les pays, à payer le système de santé, les routes, etc. Mais en plus de ça, c'est un argent qui est hors contrôle et qui peut donc servir à alimenter des groupes criminels et à alimenter des activités illégales et des systèmes de corruption. Et on a parallèlement au système étatique, possiblement, des organisations criminelles qui sont susceptibles de prendre du poids et donc du coup d'exercer de la corruption, d'influencer sur les décisions publiques, etc. Donc c'est très dangereux pour l'état de droit et la démocratie que d'avoir comme ça de l'argent qui circule hors tout contrôle de l'État.
13: Alors vous l'avez mentionné, il y a un acteur clé de ces phénomènes, c'est le passeur. Comment est-ce que les réseaux de passeurs exploitent les faiblesses des institutions nationales et européennes pour arriver en fait à leur fin ?
14: Ce dont profitent les passeurs, en fait, c'est de l'absence de droit des personnes qui vont faire passer. C'est-à-dire que ce qui rend les personnes vulnérables, les victimes, c'est le fait d'être dépendantes de ceux qui vont les exploiter. Si elles n'ont pas de droit, si elles ne peuvent pas aller voir la police parce que elles ont subi des violences et elles ne vont pas aller voir la police si elles savent qu'elles sont en situation irrégulière, elles sont totalement à la merci de ceux qui vont les exploiter. Et du coup, il me semble que le meilleur moyen de lutter contre les réseaux de traite, c'est précisément de protéger les victimes, de donner des droits aux victimes ou aux personnes qui ne sont pas encore victimes, mais d'accéder, d'assurer la protection d'un certain nombre de droits fondamentaux et notamment de bien hiérarchiser les priorités, c'est-à-dire que la lutte contre l'immigration irrégulière, c'est évidemment une priorité qui est tout à fait nécessaire, fondamentale, importante, et on ne peut pas ouvrir les frontières totalement. Enfin, ça pourrait être un projet, mais je ne défendrai pas ce projet-là. Mais en revanche, le fait d'être en situation illégale sur le territoire, au regard de la situation administrative, de ne pas avoir de papier, c'est quelque chose dont il doit être rappelé que c'est quelque chose de moins grave que les atteintes aux droits fondamentaux, les violences subies et les atteintes très graves aux droits fondamentaux qui sont subies. Et donc il est, à mon avis, essentiel de protéger prioritairement les droits fondamentaux des personnes en leur permettant d'accéder à des services de police pour dénoncer des faits subis, à des services de soins pour être soignés, et à des services administratifs qui leur permettent éventuellement d'être régularisés si elles sont dans les cadres du droit, c'est plus important que de les considérer avant tout comme des personnes en situation illégale. Parce que plus on les considère comme des situations illégales sans protéger leurs droits fondamentaux, plus on donne du pouvoir à ceux qui les exploitent, qui exercent une toute puissance sur ces personnes-là. Et du coup, c'est là que la situation devient très problématique, c'est-à-dire que les personnes en situation illégale se considèrent elles-mêmes comme des délinquants.

0: Sur la traite, la lutte contre la traite des êtres humains, il me semble que les moyens juridiques, tant européens que français, sont globalement tout à fait adaptés à la lutte contre ces phénomènes-là. En revanche, c'est la mise en œuvre et la mise en application qui pose problème.
1: Merci beaucoup, Bénédicte Lavaux-Legendre. Je rappelle que vous êtes juriste à l'Université de Bordeaux et chargée de recherche au CNRS.
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3: Les soirinales sur E-Radio jusqu'à 19h. Un drone piégé s'écrase sur un aéroport allemand et n'explose pas. Deux mois plus tard, l'affaire n'est toujours pas close. Place à notre édito avec Quentin Dickinson. Bonjour Quentin Dickinson.
4: Laurence Aubron, bonjour et bonjour à toutes et à tous.
3: Cette semaine, Quentin, vous vous êtes livré pour nous à une enquête sur un incident survenu il y a deux mois.
4: Oui, vous en souviendrez certainement, le 4 août dernier, la vigilance et le sang-froid d'un chauffeur d'autobus permettent la neutralisation d'un drone lesté d'explosifs échoué à proximité immédiate d'un avion gros porteur ukrainien en cours de déchargement à l'aéroport de Leipzig-Halle dans l'est de l'Allemagne. Le drone s'était écrasé sur une aile de l'avion, n'avait pas explosé et était tombé au sol. La zone aéroportuaire est bouclée, le site est fermé au décollage et atterrissage. Un avion cargo, qui se trouvait en phase d'approche, se détourne, reprend de l'altitude et percute un second drone, heureusement sans dommage pour l'avion, qui poursuivra son vol vers un aéroport de substitution.
3: Quel pouvait être l'objectif de cet attentat apparemment avorté en raison d'une défaillance technique ?
4: La cible, c'était clairement le gros porteur Antonov qui arrivait de France, avec à son bord un stock considérable de munitions destinées au transbordement vers sa destination finale en Ukraine. Car Leipzig est la plaque tournante du pont aérien stratégique de l'OTAN, par où transite une grande partie des armes et munitions destinées aux forces ukrainiennes.
3: Fin de l'affaire donc ?
4: Non, car l'incident ne s'arrête pas là. 10 jours après, alors que les médias sont passés à autre chose, voilà qu'on découvre dans un champ, à 10 km de l'aéroport et dans l'axe de l'une de ces deux pistes, des débris d'un troisième drone ainsi qu'un relais émetteur et une antenne fouet attachés par de la bande adhésive large à un arbre dans un bosquet à proximité. Tout à côté, l'on tombe sur les traces d'une explosion en plein champ comme pour éliminer du matériel compromettant. Des villageois voisins témoigneront avoir entendu une violente déflagration.
3: Votre avis, Quentin Dickinson ?
4: Eh bien, l'ensemble de ces éléments peut donner à penser que l'opération, dont le gouvernement allemand accuse officiellement maintenant les services spéciaux russes, devait consister en une attaque bien plus importante contre l'ensemble de l'aéroport, à moins que le tout ait pu avoir pour objectif réel de faire croire à cette éventualité sans pour autant la réaliser. Le message du Kremlin à l'opinion allemande et européenne, ce serait donc « Voyez, vous êtes vulnérables et nous faisons tout ce que nous voulons chez vous ».
3: Et cet incident est tout sauf isolé.
4: En effet, car depuis le début de la guerre d'Ukraine, les provocations, clairement d'origine russe, se multiplient dans l'Union européenne. Accidents ferroviaires et autres attentats contre des installations énergétiques et de télécommunications, comme par exemple les câbles sous-marins dans la Baltique et en mer du Nord, ou encore le survol de drones et de chasseurs-bombardiers militaires, paralysie de systèmes informatiques, et depuis peu, l'ombre du chantage nucléaire. Tout cela est parfaitement conçu et orchestré par le Kremlin.
3: Vous avez relevé des cas particulièrement significatifs ?
4: Oui, deux incidents tout récents témoignent en effet d'une volonté russe d'escalade dans la tension. Il y a quelques jours, venant de Biélorussie, un groupe de réfugiés a été propulsé en territoire letton par un groupe d'hommes masqués en tenue militaire sans insigne qui ont menacé de leurs armes les gardes-frontières lettons qui sont cependant parvenus à repousser les intrus au-delà de la frontière. Cela rappelle immanquablement les petits hommes verts, eux aussi en tenue militaire anonyme, qui en 2014 avaient infiltré la Crimée pour l'annexer. On les avait revus dans le Donbass par la suite. D'autre part, peu après, c'est en mer Noire, dans les eaux bulgares et roumaines, donc le pays de l'OTAN, que deux cargos ont été pris pour cible par des drones et missiles russes et coulés, la totalité des équipages n'ayant pas pu être secourus.
3: Autre chose, Quentin ?
4: Oui, plusieurs députés finlandais ont eu la surprise de trouver leur domicile cambriolé sans qu'on ait emporté quoi que ce soit. Dans un cas, les intrus avaient même déféqué dans une salle de bain et aucune revendication. Ces anonymes intimidations correspond.

0: répondent bien au déroulement de la Tserzetsung, le système très au point de guerre psychologique mis au point par les services spéciaux en Allemagne de l'Est, du temps où le KGB y employait un certain Vladimir Poutine.
1: Merci beaucoup, Quentin Dickinson.
2: La soirée belle, jusqu'à 19h.
1: La nuit, nos villes n'éteignent plus rien. Résultat, la plupart des Européens ne voient plus la Voie lactée. L'Union européenne n'a aucune règle sur le sujet. La France, elle, en a une, mais elle est peu appliquée. À Lille, des militants s'en chargent eux-mêmes. Lola Sautier-Oyer les a rencontrés.
3: En vous baladant dans les rues de votre ville en pleine nuit, vous avez sûrement déjà été surpris par la lumière, encore allumée dans certains magasins ou sur leur devanture, alors même que l'on parle beaucoup de la crise énergétique et du prix de l'électricité. Alors pour sensibiliser ces commerces, une initiative citoyenne est née, baptisée Lights Off, qui consiste à éteindre ces devantures. Octave Plessis, porte-parole des jeunes écologistes.
4: L'action Light Off, c'est une action qui est assez connue dans les milieux écologistes, que ce soit les associations, les ONG ou là... Les jeunes écologistes, cette action, elle a trois buts principaux. Le premier, c'est d'agir concrètement contre la pollution lumineuse, contre une consommation d'électricité excessive dans une ville comme Lille, avec un centre-ville avec plusieurs dizaines de devantures qui ne respectent pas la loi, car la loi exige d'éteindre les lumières entre 1h et 6h du matin la nuit. Eh bien, c'est agir concrètement contre cette pollution lumineuse et contre cette consommation excessive et surtout inutile d'électricité. Le deuxième but, c'est bien sûr de sensibiliser, que ce soit par la vidéo que nous avons diffusée sur nos réseaux sociaux, par les articles qui en ont parlé ou par les affiches que nous avons collées sur plusieurs magasins concernés. On fait de la pédagogie, on sensibilise à ce sujet-là et on fait en quelque sorte un rappel à la loi. Et puis bien sûr, le troisième but, c'est bien sûr de faire parler de nous, les jeunes écologistes.
3: L'opération Lights Off existe dans plusieurs grandes villes en France et le mode opératoire est toujours le même.
4: Il y a sur les devantures des magasins concernés une manivelle, justement, qu'il faut actionner. Et donc, vu que c'est en hauteur, on était armés, si je puis dire, de bâtons avec des crochets au bout pour pouvoir actionner ces manivelles et désactiver les lumières. Mais on l'a vu dans la vidéo, il y a certaines devantures qui n'en avaient pas, de manière délibérée ou non. C'était le cas de SFR par exemple, donc on n'a pas pu éteindre cette devanture. Et il y a d'autres devantures sur lesquelles la manivelle était très haute. C'était le cas de la devanture du Carlton, le célèbre hôtel à Lille. Et on a dû assembler quatre bâtons et crochets ensemble et faire la courte échelle pour réussir enfin, après de longues minutes, à éteindre les lumières qui, d'ailleurs, depuis la semaine dernière, n'ont toujours pas été rallumées.
3: Avec Lights Off, on peut parler d'action de désobéissance civile.
4: Comme je vous le disais, c'est plutôt les devantures et les magasins concernés qui sont dans l'illégalité et pas nous. La loi exige depuis déjà quelques années que ces magasins éteignent la lumière entre 1h et 6h du matin. Et donc nous avons juste fait notre devoir de citoyens, de militants écologistes en éteignant ces lumières. Donc non, on n'a pas eu de soucis avec qui que ce soit. Et puis je crois que l'idée et le message passé est plutôt positif. Donc voilà.
2: C'était un reportage de Radio à Lille. 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
1: Pendant la guerre d'Algérie, une jeune militante a fait ce que presque personne n'osait alors, dire publiquement qu'elle avait été violée. Place à notre chronique consacrée aux femmes ou les oublis de l'histoire.
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7: Vous connaissez Djamila Boupacha ? Agente de liaison du Front National de Libération pendant la guerre d'Algérie, Djamila Boupacha fut séquestrée, torturée et violée par des militaires français, avant de devenir un emblème du combat des Algériens et des Algériennes pour l'indépendance de leur pays. Son procès et le dernier grand procès de la guerre d'Algérie est le seul cas de viol médiatisé de cette guerre qui ne dit pas son nom. Le procès Boupacha est une étape importante du combat pour la qualification juridique du viol comme sévice spécifique. Alger, septembre 1959. Une bombe est désamorcée avant d'exploser à la brasserie des facultés. Aucune victime. Dans la nuit du 10 au 11 février 1960, une cinquantaine de gardes mobiles, harkis et inspecteurs de police font irruption chez les parents de Jamila qui vient tout juste d'avoir 22 ans. Jamila est emmenée à El Bihar où elle est rouée de coups et piétinée avant d'être transférée à Hussein Dey. Pendant 33 jours, trois harkis, deux militaires français et trois inspecteurs en civil lui administrent ce qu'on appelle pudiquement le second degré. Torture électrique, coups de poing, brûlure de cigarettes s'alternent. Puis viennent le supplice de la baignoire et les viols sous la forme du supplice de la bouteille. Ces tortionnaires ne manquent ni d'imagination ni d'expérience. Chef d'accusation, association de malfaiteurs et tentative d'homicide volontaire. Pour ce crime, la militante du Front de Libération Nationale encourt la peine de mort. Pas l'ombre d'une preuve. Aucun témoin ne l'a identifié. Il faut des aveux pour l'incriminer. Ils finissent par les obtenir. Jamila Boupacha comparaît devant un juge d'instruction le 15 mars 1960. Elle ne rencontre son avocate que 2 mois plus tard. À la prison de Barberousse, Gisèle Halimi écoute le récit de Jamila et met au point une stratégie de défense. Médiatiser l'affaire. L'objectif est triple. Démontrer que ses aveux ont été extorqués sous la torture et ainsi lui éviter la condamnation à mort. Dénoncer les violences physiques et sexuelles qu'elle a subies et faire punir les tortionnaires. Gisèle Halimi réclame aussi une enquête. Un grand nombre de témoins dont elle cite les noms et les adresses sont prêts à confirmer les faits rapportés par sa cliente. Jamila Boupacha déclare publiquement avoir été violée en dépit des tabous autour du corps des femmes et la sacralisation de la virginité. Alors que les viols font partie de la répression coloniale, c'est le seul cas de viol médiatisé de la guerre d'Algérie. Et c'est la première fois qu'on politise des questions sexuelles en interrogeant le viol comme sévice spécifique. Jamila le fait pour des raisons politiques, faire avancer la lutte pour l'indépendance de son pays. En quelques semaines, Gisèle Halimi réussit à faire du sort de sa cliente une grande cause. Elle crée avec Simone de Beauvoir le comité de défense pour Jamila. Nombreux et nombreuses sont les intellectuels et artistes qui s'y engagent. Louis Aragon, Jean-Paul Sartre, Elsa Triolet, Geneviève de Gaulle, Gabriel Marcel, Germaine Tillon. Le comité demande en premier lieu le transfert en France du procès de Jamila. S'il se tient en Algérie, sa mort est certaine. Ses bourreaux ont tout intérêt à ce que l'affaire ne s'ébruite pas. Simone Veil, alors magistrate, déléguée au ministère de la Justice, obtient le dessaisissement du tribunal militaire d'Alger au profit du parquet de Caen et le transfert de Jamila en France. Lors de son procès, en juin 1961, Jamila identifie formellement ses tortionnaires. L'affaire prend une dimension internationale. De nombreuses manifestations de soutien à Jamila ont lieu devant les ambassades de France, à Tokyo, Washington et un peu partout dans le monde. Fin janvier 1962, Gisèle Halimi et Simone de Beauvoir publient un plaidoyer chez Gallimard. En couverture, un portrait de Jamila Boupacha, réalisé par Pablo Picasso. Jamila Boupacha est amnistiée le 18 mars 1962 avec la signature des accords d'Évian. Ses tortionnaires ne sont pas poursuivis. Son portrait, réalisé par Picasso, est aujourd'hui exposé au musée de l'Armée à Paris. De nombreux collectifs demandent sa restitution à l'Algérie.
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1: Vous écoutez les Soirinales jusqu'à 19h et maintenant je vous propose une petite pause musicale. Vous connaissez ce refrain par cœur, un tube des années 1990 repris aujourd'hui par l'autrichienne Sopanskin, What's Up des Four Non Blondes sur Euradio. Salut.

0: Voilà, c'est la fin des Soirinales. Merci d'avoir passé cette heure et demie avec nous sur E-Radio. 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Dans quelques instants, place à vos programmes régionaux. À partir de 20h et jusqu'à 22h, retrouvez les programmes de notre radio partenaire à Londres, So Radio. Moi, pour ma part, je vous retrouve lundi dès 17h35. D'ici là, prenez soin de vous et restez curieuses et curieux. Bonne soirée et bon week-end sur E-Radio.
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2: Bonjour Cécile Bire, vous êtes adjointe à la maire de Nantes, chargée de la solidarité et de la longévité et vice-présidente du CCAS de Nantes. Et l'équipe mobile d'aide est un nouveau dispositif mis en place à Nantes pour aller directement à la rencontre des personnes sans abri et leur proposer un accompagnement adapté. Pouvez-vous nous décrire concrètement ce que fait l'équipe mobile d'aide lorsqu'elle intervient dans la rue ?
3: Alors, l'équipe mobile d'aide qui a été mise en place depuis janvier de cette année, hein, janvier 2026, donc c'est assez récent, intervient dans la rue auprès des personnes qui sont justement en situation de rue, qui sont en errance sur l'espace public, en priorité pour discuter avec elles, faire vraiment de l'aller vers. On fait de l'accès aux droits aussi, beaucoup d'accès aux droits, puisque on sait que beaucoup de personnes n'ont pas recours aux droits auxquels elles pourraient pouvoir prétendre, et aussi de l'orientation quand les personnes en ont besoin, orientation vers d'autres structures selon leurs souhaits ou leurs demandes.
2: Et dans quelle situation se trouvent les personnes que l'équipe rencontre les plus souvent ?
3: Le plus souvent, on est sur des personnes qui vivent dans la rue, qui dorment dans la rue. On a des personnes qui n'ont même pas de pièce d'identité, qui est quand même la pièce d'identité, c'est le premier papier qui va vous permettre d'aller vers plus de droits. Créer une adresse mail, une domiciliation au CCAS, par exemple, aussi, parce que la domiciliation est très importante pour ouvrir aussi des droits aux personnes. Donc, ce sont des personnes qui sont très, très, très éloignées du système et qui sont en situation de rue jour et nuit.
2: Est-ce que la prise de contact se fait de la même manière avec tout le monde ?
3: C'est un travail de longue haleine. Il y a des personnes avec qui l'équipe est en contact depuis des semaines, voire des mois, et qui n'ont pas encore réussi à nouer une vraie relation. Et puis d'autres personnes avec qui ça va plus vite et où la relation de confiance, le lien s'installe plus rapidement, et ce qui permet de travailler plus rapidement avec elles. Mais de toute façon, ce dispositif d'équipe mobile d'aide repose vraiment sur la libre adhésion de la personne. Donc la personne doit avoir envie, doit être en demande. Donc ça peut être très rapide, comme ça peut être aussi extrêmement long, voire jamais.
2: Alors Cécile, l'équipe mobile d'aide fonctionne avec des binômes qui assoient des compétences sociales et médicales. Pourquoi avez-vous choisi cette organisation et qu'est-ce qu'elle apporte dans l'accompagnement de personnes sans abri ?
3: Alors en effet, l'équipe mobile d'aide, c'est 5 personnes. On a une coordinatrice et 2 équipes de 2 personnes, donc 4 personnes qui se relaient sur le terrain. Donc travailleur social, vous l'avez dit, donc ça c'est important évidemment pour l'accès aux droits, et une infirmière, parce que l'accès à la santé est aussi un vrai droit auquel les personnes en situation de rue n'ont pas recours. Alors elles peuvent orienter évidemment vers les urgences, hein, vers le CHU si ça le nécessite, mais on fait aussi ce qu'on appelle de la bobologie, ça veut dire soigner une plaie, parce qu'il y a souvent des plaies qui sont pas soignées ou mal soignées et qui peuvent évoluer vers des choses plus graves. Donc c'est des petits soins, mais ce qui est important, je crois que ces petits soins, il n'y a pas de petits soins, parce que ces petits soins vont aussi permettre de créer le lien et d'accompagner vers autre chose après.
2: Et une fois les contacts établis, quel type d'aide peut être proposé concrètement ?
3: Très concrètement, ça peut être de l'accompagnement physique vers des institutions, vers des collectivités. Ça peut être en effet d'aller aider quelqu'un à justement se domicilier au centre communal d'action sociale. Ça peut être accompagner quelqu'un en mairie pour pouvoir obtenir des papiers d'identité. Ça peut être aider la personne à appeler le SAMU social ou à appeler le 115 pour avoir un hébergement pour la nuit. Ça peut être les orienter vers nos accueils de jour pour qu'ils puissent avoir un repas gratuit, etc. On a vraiment beaucoup, beaucoup de partenaires.
2: Vous avez déjà évoqué plusieurs partenaires et comment cette équipe s'articule-t-elle avec les dispositifs qui existaient déjà, notamment les services sociaux, médicaux et associatifs ?
3: Très concrètement, c'est un partenariat qui fait que dès qu'on a une personne à la rue qui a besoin, par exemple, du SAMU social, on va nous directement appeler le SAMU social. Si on a besoin immédiatement d'un papier, on est en contact avec la direction de relations aux usagers à la mairie de Nantes. Si on a besoin d'une domiciliation, évidemment, on a directement un lien avec le CCAS, avec les urgences de l'hôpital. Tous ces partenaires, en fait, on a un lien direct avec eux. Et je crois que ça, c'est important parce que l'EMA, l'équipe mobile d'aide, elle ne pourrait pas mal exister toute seule. Ce qui est important, c'est ce tissu autour, ce tissu de partenaires qui fait qu'on y arrive et que c'est efficace.
2: Pourquoi cette équipe mobile d'aide est-elle nécessaire alors que Nantes disposait déjà d'autres dispositifs d'urgence sociale ?
3: Alors, c'est ce qu'on appelle la maraude du CCAS. On a aujourd'hui en effet beaucoup d'associations de solidarité à Nantes. On a aussi plusieurs maraudes ou des distributions alimentaires, beaucoup de personnes, beaucoup de bénévoles, et c'est vraiment bien pour Nantes, qui vont vers les personnes en situation de rue. Là, on est sur un dispositif justement plus de comme je le disais, d'accès aux droits plutôt que de d'urgence, en fait. Les maraudes souvent font des tours dans la ville en distribuant à manger, en distribuant des couvertures, des sacs de couchage, etc. Nous, on a toujours cette entrée d'accès aux droits.
2: Une partie de l'équipe est financée par le Fonds social européen Plus. Pouvez-vous nous expliquer comment fonctionne concrètement ce financement ?
3: Financé sur un an. En fait, on est sur une expérimentation de 3 ans pour l'équipe mobile d'aide et le financement est d'un an, donc avec le FSE, le Fonds européen. C'est en fait dans le cadre de la prévention et la lutte contre la pauvreté et l'exclusion sociale. Donc ce sont l'Europe a une enveloppe, lutte contre la pauvreté, et le projet a pu en bénéficier parce que c'est un projet innovant.
2: Et concrètement, qu'est-ce que ce financement change pour l'équipe ?
3: Ce que ça change, c'est qu'on a déjà une année qui est financée et qu'après, nous, en effet, on va prendre le relais pour continuer cette expérimentation sur 3 ans. On verra comment ça fonctionne au bout de 3 ans. Mais peut-être qu'on aurait eu plus de mal à le lancer si on n'avait pas eu ce fonds européen pour nous aider au démarrage.
2: Et selon vous, à partir de Nantes, qu'est-ce que l'Europe pourrait retenir pour aider d'autres villes confrontées au sans-abrisme ?
3: Je crois que n'importe quelle ville, je ne connais pas très bien le dispositif FSE, mais n'importe quelle ville peut candidater auprès de l'Europe pour avoir des fonds de soutien pour des projets de lutte contre la pauvreté et l'exclusion sociale.
2: Comment jugez-vous si l'action de l'équipe fonctionne réellement et quels résultats regardez-vous ?
3: Ce qu'on regarde, c'est déjà le nombre, le public qui est rencontré, hein, puisqu'on a eu presque 400 personnes différentes qui ont été rencontrées, majoritairement des hommes. On a beaucoup d'hommes, même s'il y a de plus en plus de femmes, et repérage de beaucoup de personnes qui sont ce qu'on appelle en grande vulnérabilité, et donc qui nécessitent ce travail en coordination avec de veille avec les partenaires. Et on voit par exemple, l'EMA peut nous dire que tel jour ou telle semaine, elle a accompagné telle personne vers un accueil de jour, ce qui lui a permis de rencontrer, de manger par exemple un repas chaud, de prendre une douche alors qu'il ne savait pas que les espaces, ces accueils de jour, par exemple l'espace Agnès Varda existait. On va avoir tant de personnes, on saura qu'elles ont été accompagnées au CCS pour avoir une domiciliation. On a vraiment des statistiques, en fait. On a des entretiens physiques en rue, dans la rue, on a le nombre, on a le nombre de soins qui ont été prodigués en rue aussi, et toutes les orientations qui ont été faites, tout ça, statistiquement, on a tout ça. Donc, on voit ce qui est fait et l'efficacité des personnes, sur les personnes, parce qu'on travaille vraiment dans la dentelle. Chaque personne est une personne à part entière, elle a ses besoins spécifiques et à titre d'exemple, un monsieur qui a été rencontré en début d'année a fait une demande de logement et va pouvoir accéder à un logement parce qu'il ne veut plus, voilà, il avait dit qu'il ne voulait plus passer un nouvel hiver dans la rue, et l'équipe mobile d'aide avec les partenaires va lui permettre cela, d'accéder à un logement.
2: Alors, vous avez déjà dit que l'équipe mobile d'aide est prévue pour 3 ans. À quelles conditions pourrait-elle continuer au-delà de cette période ?
3: Sur des conditions, en effet, de bilan. Est-ce que, en effet, cette équipe d'aide est utile ? Moi, je pense que oui. Donc, voilà, je ne veux pas m'avancer, mais on verra dans 3 ans. On verra dans 3 ans comment on continue à la faire fonctionner, mais je pense qu'elle est très importante.
2: Merci beaucoup, Cécile Bire, d'avoir répondu à nos questions. Vous êtes adjointe à la maire de Nantes, chargée de la solidarité et de la longévité, et vice-présidente du CCAS de Nantes.
1: C'était l'invité de la rédaction, à retrouver sur les réseaux sociaux et sites web de Radio.

0: grave finale.
1: Bonjour Quentin Dickinson.
2: Laurence Aubron, bonjour et bonjour à toutes et à tous.
1: Cette semaine, Quentin, vous vous êtes livré pour nous à une enquête sur un incident survenu il y a 2 mois.
2: Oui, vous en souviendrez certainement, le 4 août dernier, la vigilance et le sang-froid d'un chauffeur d'autobus permettent la neutralisation d'un drone lesté d'explosifs échoué à proximité immédiate d'un avion gros porteur ukrainien en cours de déchargement à l'aéroport de Leipzig-Halle dans l'est de l'Allemagne. Le drone s'était écrasé sur une aile de l'avion, n'avait pas explosé et était tombé au sol. La zone aéroportuaire est bouclée, le site est fermé au décollage et atterrissage. Un avion cargo, qui se trouvait en phase d'approche, se détourne, reprend de l'altitude et percute un second drone, heureusement sans dommage pour l'avion, qui poursuivra son vol vers un aéroport de substitution.
1: Quel pouvait être l'objectif de cet attentat, apparemment avorté en raison d'une défaillance technique ?
2: La cible, c'était clairement le gros porteur Antonov qui arrivait de France, avec à son bord un stock considérable de munitions destinées au transbordement vers sa destination finale en Ukraine. Car Leipzig est la plaque tournante du pont aérien stratégique de l'OTAN, par où transite une grande partie des armes et munitions destinées aux forces ukrainiennes.
1: Fin de l'affaire, donc ?
2: Non, car l'incident ne s'arrête pas là. 10 jours après, alors que les médias sont passés à autre chose, voilà qu'on découvre dans un champ, à 10 km de l'aéroport et dans l'axe de l'une de ces deux pistes, des débris d'un troisième drone ainsi qu'un relais émetteur et une antenne fouet attachés par de la bande adhésive large à un arbre dans un bosquet à proximité. Tout à côté, l'on tombe sur les traces d'une explosion en plein champ comme pour éliminer du matériel compromettant. Des villageois voisins témoigneront avoir entendu une violente déflagration.
1: Votre avis, Quentin Dickinson ?
2: Eh bien, l'ensemble de ces éléments peut donner à penser que l'opération, dont le gouvernement allemand accuse officiellement maintenant les services spéciaux russes, devait consister en une attaque bien plus importante contre l'ensemble de l'aéroport, à moins que le tout ait pu avoir pour objectif réel de faire croire à cette éventualité sans pour autant la réaliser. Le message du Kremlin à l'opinion allemande et européenne, ce serait donc « Voyez, vous êtes vulnérables et nous faisons tout ce que nous voulons chez vous ».
1: Et cet incident est tout sauf isolé.
2: En effet, car depuis le début de la guerre d'Ukraine, les provocations, clairement d'origine russe, se multiplient dans l'Union européenne. Accidents ferroviaires et autres attentats contre des installations énergétiques et de télécommunications, comme par exemple les câbles sous-marins dans la Baltique et en mer du Nord, ou encore le survol de drones et de chasseurs-bombardiers militaires, paralysie de systèmes informatiques, et depuis peu, l'ombre du chantage nucléaire. Tout cela est parfaitement conçu et orchestré par le Kremlin.
1: Vous avez relevé des cas particulièrement significatifs ?
2: Oui, 2 incidents tout récents témoignent en effet d'une volonté russe d'escalade dans la tension. Il y a quelques jours, venant de Biélorussie, un groupe de réfugiés a été propulsé en territoire letton par un groupe d'hommes masqués en tenue militaire sans insigne qui ont menacé de leurs armes les gardes-frontières lettons qui sont cependant parvenus à repousser les intrus au-delà de la frontière. Cela rappelle immanquablement les petits hommes verts, eux aussi en tenue militaire anonyme, qui en 2014 avaient infiltré la Crimée pour l'annexer. On les avait revus dans le Donbass par la suite. D'autre part, peu après, c'est en mer Noire, dans les eaux bulgares et roumaines, donc le pays de l'OTAN, que 2 cargos ont été pris pour cible par des drones et missiles russes et coulés, la totalité des équipages n'ayant pas pu être secourus.
1: Autre chose, Quentin ?
2: Oui, plusieurs députés finlandais ont eu la surprise de trouver leur domicile cambriolé sans qu'on ait emporté quoi que ce soit. Dans un cas, les intrus avaient même déféqué dans une salle de bain et aucune revendication. Ces anonymes intimidations correspondent bien au déroulement de la Tserzetsung, le système très au point de guerre psychologique mis au point par les services spéciaux en Allemagne de l'Est, du temps où le KGB y employait un certain Vladimir Poutine.
1: Merci beaucoup, Quentin Dickinson.
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1: Ok, on refait une petite série de squats. Si cette fois ça descend un petit chouïa de plus, ben très bien. N'exagérez pas jusqu'en bas quand même.
2: Le 30 septembre a marqué la fin de la semaine européenne du sport. Et comme chaque année, les seniors étaient particulièrement visés. L'occasion était donc parfaite pour se pencher sur les actions mises en place tout au long de l'année afin de faire reprendre le sport aux personnes âgées. Nous nous sommes donc rendus à la maison de quartier Lamano, dans le nord de Nantes. C'est ici que la maison de sport santé Very Good Life, en collaboration avec le comité départemental olympique et sportif de Loire-Atlantique, a organisé une demi-journée de tests pour les seniors. Le but étant de trouver une activité sportive qui puisse correspondre à chacun d'entre eux. Frédéric Lecrène, président de Very Good Life, nous explique le projet.
3: Aujourd'hui, spécifiquement, c'était une animation, un événement qui était organisé par le GDOS, le comité départemental olympique et sportif français, du 44, donc de Loire-Atlantique, pour aider les gens, encourager les gens à venir vers les maisons de sport santé ou vers les clubs. Et donc, il y a d'abord des tests de condition physique pour voir où ils en sont. Et ensuite, s'ils trouvent qu'ils ont besoin d'aller un peu plus loin, le GDOS va aider pour une première licence, une prise de licence dans un club ou pour venir s'inscrire dans une maison de sport santé à raison de 50 euros. Voilà, donc c'est un incitatif intéressant. Ah ouais, quand même, hein. Alors, vous êtes à combien ?
4: Moi, à peu près à 40.
3: Ils ont fait des tests qui vont mesurer l'aspect cardiovasculaire, d'endurance, les aspects de force des bras et des jambes, haut et bas du corps, et des aspects de souplesse du haut et du bas. Et bien sûr, pour terminer, l'équilibre.
2: Et derrière cet événement se trouve un véritable objectif de santé publique que nous présente Pascal Delage, médecin retraité et élu du comité départemental olympique et sportif.
5: Toutes les études depuis de nombreuses années ont montré que l'activité physique quotidienne et ou sportive améliorait la santé des personnes et améliorait aussi les personnes qui étaient atteintes de pathologies et étaient malades. Donc, elle permettait d'améliorer ces pathologies et donc de repousser au plus loin la perte d'autonomie.
2: Et le public a répondu à l'appel puisque ce sont 12 personnes âgées qui se sont présentées, toutes avec le même objectif. Réintroduire ou augmenter la place prise par le sport dans leur quotidien.
6: On pratique déjà la marche et le vélo, mais c'est très individuel, quoi. Bon, là, si c'est plus collectif, c'est plus sympa.
7: Je pense qu'eux pourront me dire, d'après les tests qu'on a fait, ce qui pourra mieux me convenir entre la natation, la marche nordique ou autre chose.
2: L'objectif est ainsi double. Améliorer la condition physique des personnes âgées, mais également les pousser à sortir et à continuer à avoir du monde.
8: Les quatre ils sont quand même.
9: 4 sur 4 y est.
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0: 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Qui tient la machine? Bassem Assé.
1: Bonjour Bassem Assé.
2: Bonjour.
1: Bassem, quand on parle d'intelligence artificielle, on imagine quelque chose d'immatériel.
2: Eh bien oui, Laurence, on dit même souvent le cloud, le nuage. On tape une question et sur l'écran s'affiche la réponse. Pourtant, l'IA a un corps et ce corps est fait de trois éléments très concrets. Le premier élément, c'est du sable. Oui, du sable. Alors, les puces, c'est ce qu'on appelle habituellement les microprocesseurs, qui font tourner l'intelligence artificielle, sont en silicium. Et le silicium, on le tire du quartz, donc en gros, du sable. Ok, alors c'est du sable de quartz plus précisément, mais ça reste du sable. Et ça n'est pas le plus difficile. Le plus difficile, c'est de graver sur ce silicium des circuits des milliers de fois plus fins qu'un cheveu. Et pour les puces les plus avancées, une seule entreprise au monde sait fabriquer la machine-outil qui grave ces circuits. Cette entreprise s'appelle ASML et elle est néerlandaise installée près de Eindhoven.
1: Une seule entreprise au monde, Bassem, et elle est européenne. On a plutôt l'habitude d'entendre que l'Europe a raté le train de l'intelligence artificielle.
2: Et oui, et c'est bien pour ça que ça vaut la peine de le dire. Il y a un maillon de la chaîne dont personne ne peut se passer et il est chez nous, il est européen. Regardons la suite. Les puces sont surtout conçues par Nvidia, une entreprise californienne qui détient, selon certains analystes, à peu près 80% du marché des puces pour l'intelligence artificielle. Mais Nvidia ne fabrique rien pour ainsi dire. La fabrication se fait à Taïwan auprès d'une autre entreprise, TSMC, une entreprise donc taïwanaise, qui produit environ 90% des puces les plus avancées. Alors résumons, une machine néerlandaise, une puce dessinée en Californie, une usine sur une île à moins de 200 km de la Chine continentale, et les entreprises américaines les plus puissantes dépendent donc d'un territoire que Pékin revendique. Elles essaient bien de rapatrier la production en Arizona depuis plusieurs années, mais ça prend du temps. La Chine, elle, n'a pas le droit d'acheter les machines ASML européennes, ni les puces les plus avancées de Nvidia. Washington le lui interdit depuis 2022. Alors personne ne maîtrise toute la chaîne, et évidemment, ça rend tout le monde nerveux, ce qu'on peut évidemment comprendre.
1: Et deuxième ingrédient, vous disiez l'électricité?
2: Alors oui, l'électricité, et là, les chiffres parlent pour eux-mêmes. Ces puces tournent dans ces centres de données, des centaines, des milliers, des dizaines de milliers de centres de données répartis partout dans le monde, d'immenses hangars de serveurs qu'il faut alimenter et refroidir, alimenter en électricité. Selon l'Agence internationale de l'énergie, ils ont consommé en 2024 environ 1,5% de l'électricité mondiale. D'ici 2030, cette consommation devrait plus que doubler dans le scénario central de l'Agence internationale de l'énergie pour dépasser légèrement ce que consomme le Japon aujourd'hui.
1: Et l'eau, c'est amassé parce que ça, on en entend parler, les centres de données qui assèchent les nappes, les usines qui pompent.
2: Eh bien, oui, Laurence, on en entend parler et il faut effectivement en parler, mais avec précision, parce que c'est là que les raccourcis faussent la réelle compréhension de ce secteur économique naissant. D'abord, le fait. Fabriquer une puce demande énormément d'eau ultra pure. TSMC, à Taïwan donc, prélève de l'ordre de 250 000 tonnes d'eau par jour. En 2021, l'eau a été coupée à 74 000 hectares de rizières pour qu'elle aille aux usines. Ça, c'était en 2021. Maintenant, deux nuances qui changent un peu la lecture. Première nuance, prélever n'est pas vraiment consommé. En tout cas, prélever n'est pas consommé, ne se résume pas à consommer. Une partie de l'eau qui entre dans une usine en ressort, traitée, et surtout, elle est réutilisée. TSMC recycle aujourd'hui de l'ordre de 85 à 90% de son eau de fabrication. C'est loin d'être anodin, c'est ce qui permet à une usine de continuer à produire pendant une sécheresse. Deuxième nuance, avec le temps, l'efficacité de la fabrication et des puces progresse. On fabrique aujourd'hui plus de puces, mais ce sont des puces plus performantes, avec moins d'eau qu'il y a 15 ans. Dans les usines anciennes de TSMC, la consommation d'eau par tranche de silicium a baissé d'environ 13% par rapport à 2010. Même logique côté centre de données, dont on mesure l'efficacité hydrique en litres par kilowattheure d'électricité. Un des grands opérateurs américains est passé de près de 0,5 litres par kilowattheure en 2021 à moins de 0,3 aujourd'hui. Et surtout, de plus en plus de nouveaux centres fonctionnent en circuit fermé où l'eau tourne en boucle. Ça, c'est extrêmement important. Et ne nous racontons pas d'histoire. Évidemment, la demande d'eau de l'IA, elle, va continuer à augmenter au fur et à mesure que la demande d'IA augmente. Simplement, on refroidit de plus en plus les calculs avec de moins en moins d'eau.
1: Et le troisième ingrédient, SMAC, c'est celui dont on parle le moins, je crois.
2: Oui, alors celui-là, il est un peu moins visible et pourtant, il est tout aussi matériel. Ce sont nous, les utilisateurs d'Internet. C'est une IA apprend en lisant et en regardant. Des milliards de pages, de livres, d'articles, de photos Qui a écrit tout ça? Eh bien, des journalistes, comme vous, Laurence, des auteurs, des chercheurs, et puis nous tous, citoyens ordinaires, utilisateurs d'Internet. L'avis que vous avez laissé au sujet d'un restaurant sur une page d'Internet, votre réponse sur un forum des parents aussi sur Internet, la photo de vacances publiée en public sur un réseau social, etc., etc. Depuis le 27 mai 2025, d'ailleurs, un des grands réseaux sociaux américains entraîne ces modèles avec les publications publiques des adultes européens utilisant le réseau social. Sauf pour ceux qui ont fait la démarche de s'y opposer, évidemment, on se doute qu'il n'y en a pas beaucoup qui l'ont fait. Chez plusieurs fournisseurs d'assistants d'intelligence artificielle, vous savez, c'est ChatGPT, c'est Claude, etc., les conversations qu'on a avec l'assistant IA peuvent aussi servir à entraîner les prochains modèles du fournisseur de l'assistant IA, à moins de décocher une case, et là aussi, peu le font. Sans ces données, les puces et l'électricité ne servent à rien. La matière première de l'IA, c'est ce que nous avons écrit, c'est ce que nous avons dit, c'est ce que nous avons montré sur Internet, et nous l'avons fourni souvent sans le savoir et sans rien toucher directement en contrepartie. Alors je ne sais pas quelle serait la bonne réponse à ça, une rémunération peut-être, un droit de regard, un bien commun à protéger. La question mérite d'être posée et on aura l'occasion d'en reparler à coup sûr dans les prochaines chroniques.
1: Oui, tout ça est fascinant, Bassem Assé, mais au bout du compte, ça change quoi pour nous?
2: Eh bien, le sable, l'électricité, les données dont on vient de parler, voilà de quoi l'IA est faite aujourd'hui. Mais une machine ne fait jamais rien toute seule. Elle le fait à la place de quelqu'un, en réalité la plupart du temps avec quelqu'un. Alors le mois prochain, une question beaucoup plus intime, est-ce que l'IA va prendre notre travail?
1: Merci Bassem Assé, je rappelle que vous êtes cadre dirigeant d'entreprise spécialisée en intelligence artificielle et que vous êtes également expert associé de la Fondation Jean Jaurès.
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1: Il n'y a que les États qui, à cet égard, soient valables, soient légitimes et en outre soient capables de réaliser. J'ai déjà dit, je répète qu'à l'heure qu'il est, il peut

0: pas y avoir d'autre Europe possible que celle des États, en dehors naturellement des mythes, des fictions, des parades.
1: Olivier Singer, Sylvain Schirmann.
2: Aujourd'hui, dans Il était une fois l'Europe, nous prenons la direction de Bruxelles, car depuis le 1er juillet 1965, la France a décidé que ses ministres ne siégeront plus aux réunions du Conseil des ministres. Un geste spectaculaire, signé du général de Gaulle, qui plonge la jeune communauté économique européenne dans sa première grande crise, la crise de la chaise vide. Pendant 6 mois, plus un ministre, plus un fonctionnaire français autour de la table. Sylvain Schirmann, pourquoi ce coup d'éclat? On est 7 ans après la signature du traité de Rome. Dans quel contexte éclate cette crise? Qu'est-ce que la France reproche à ce moment-là à la Commission européenne et aux autres États membres?
3: Fondamentalement, c'est la perspective de devoir, conformément au traité de Rome, passer au vote à la majorité qualifiée au Conseil des ministres qui provoque l'attitude française. En 1966, cette manière de prendre les décisions devait se généraliser. Or, pour la France, cela signifie un abandon de souveraineté dont le général de Gaulle ne veut pas. C'est une constante dans les positions françaises depuis son retour aux affaires en 1958. Il n'admettait pas de perspective fédérale pour la CEE, à la différence des 5 partenaires de la France, car cela en ferait un vassal, explique-t-il plusieurs fois, des États-Unis, et il entendait garder les mains libres en matière de politique extérieure et de défense. Et donc, dans le cas d'espèce, après avoir signé le traité de la fusion des exécutifs qui établissait une commission unique pour la CECA, la CEE et Euratom, eh bien, on prend prétexte de divergence sur la politique agricole commune à l'été 1965 pour provoquer la crise de la chaise vide. Le ministre français des Affaires étrangères, Maurice Couve de Murville, constatant les divergences, décide de lever la séance et la France de faire défection autour de la table.
2: Sylvain Schirmann, comment les 5, l'Allemagne, l'Italie et les pays du Benelux ont-ils réagi et quelle fut finalement la solution pour sortir de cette crise?
3: Finalement, les 5, après avoir esquissé quelques réflexions sur le fait de continuer ou pas avec la France, ou le fait de répondre à la demande britannique de créer une nouvelle forme de communauté, choisir le compromis avec la France. Et Paris accepta cette forme de main tendue à l'automne 1965, et on arrive ainsi progressivement à élaborer un compromis à Luxembourg qui est adopté le 30 janvier 66. Et ce compromis vous explique en quelques mots que le vote majoritaire est maintenu, donc on conserve le traité de Rome sur ce plan-là, mais simplement si des intérêts majeurs d'un ou plusieurs partenaires sont en jeu, on doit parvenir à un consensus, donc on permet indirectement aux États de faire prévaloir leurs intérêts dans ce processus. Une victime à l'arrivée, Walter Eichstein, le président de la Commission, qui doit démissionner au moment de la fusion des exécutifs.
2: Et avec le recul, Sylvain Schirmann, quelles leçons peut-on tirer de cette crise? A-t-elle laissé des traces durables dans la manière dont l'Europe fonctionne encore aujourd'hui?
3: D'abord, la crise, elle vous montre qu'en fait, on a des approches différentes entre États de ce que doit être la construction européenne sur les finalités, sur la méthode, sur le fonctionnement. Ensuite, elle vous montre, malgré tout, la place des États qui reste importante dans le processus de cette même construction européenne. Le consensus est une condition pour avancer. On le sait depuis. Et depuis, on recherche les consensus. Et enfin, elle vous montre qu'il vaut mieux préférer la méthode des petits pas que des grands sauts en matière de construction européenne pour permettre à l'ensemble des États d'avancer ensemble.
2: Merci Sylvain Schirmann. Cette crise spectaculaire va forcer les 6 à repenser leur façon de faire avancer le projet européen. Et dès 1969, sous l'impulsion d'un nouveau président français, Georges Pompidou, l'Europe retrouve un second souffle. Rendez-vous dans notre prochain épisode, la relance de la haie.
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1: Comme un sculpteur qui se retrouve avec une dalle à marbre. Le sculpteur enlève tout ce qui n'est pas la statue. C'est ça, mon pattern.